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2: Et vous avez bien raison, dobrý den, bonjour à toutes et à tous, merci de votre fidélité à notre antenne. Au programme aujourd'hui, le gouvernement tchèque qui veut durcir les conditions de séjour des réfugiés ukrainiens dans le pays. Ce sera en tout début d'émission avant d'évoquer la rénovation, les travaux de rénovation au cœur des jardins royaux du château de Prague, du Belvédère, également appelé le pavillon royal d'été. Et puis en deuxième partie, on entendra la réalisatrice Ruth Zilbermann qui avait accordé un entretien à Radio Prague International à l'occasion de la sortie de son documentaire sur le procès Slansky. Très bonne écoute à toutes et à tous. On fait le point tout de suite sur l'actualité en compagnie de Guillaume Narguet.
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3: Bonjour à toutes et à tous, on commence avec de la politique. La Commission européenne n'est toujours pas satisfaite de la réponse des autorités tchèques concernant les mesures prises par le pays pour prévenir le conflit d'intérêts du Premier ministre Andrej Babiš. Selon une nouvelle lettre adressée à Prague le 20 mai dernier, le représentant de la Commission en charge du dossier réclame notamment une analyse juridique du fonds fiduciaire privé dans lequel Andrej Babiš a placé les actions de sa holding Agrofert, et ce de manière à pouvoir être nommé Premier ministre. Bruxelles exige également d'avoir l'assurance que les autres entreprises appartenant à Andrej Babiš, des entreprises qui sont restées en dehors de ce fonds fiduciaire, n'ont pas bénéficié d'argent public. Une première lettre de la Commission demandant des précision avait déjà été adressée aux autorités tchèques en février dernier et la réponse de celle-ci, je cite, « ne répond pas entièrement aux demandes formulées », a indiqué Hugo Sobral, directeur général adjoint de la politique régionale et urbaine à la Commission européenne. Par ailleurs, la Commission européenne souligne que tant que le conflit d'intérêts n'aura pas été résolu de manière définitive, la République tchèque ne doit formuler auprès de l'Union européenne aucune demande de versement de subventions pour des entreprises liées à Andrej Babiš. Le ministère russe des Affaires étrangères convoquera prochainement l'ambassadeur tchèque à Moscou suite à l'arrestation d'Ilarion, métropolite de l'Église orthodoxe russe en République tchèque. La Russie considère cette arrestation comme une provocation orchestrée, a fait savoir ce mardi la porte-parole du ministère. Ancien bras droit du patriarche Kirill Ilarion, né Grigori Alfeyev, a été arrêté dimanche dernier à Karlovy Vary, en Bohême de l'Ouest, où il officie depuis 2024. Trois petits sachets contenant une substance blanche inconnue ont été découverts dans le coffre de la voiture qu'il conduisait au moment de son interpellation, a fait savoir la police de Bohême centrale. Ilarion, rappelons-le, est dans le viseur des autorités tchèques depuis déjà plusieurs mois. Le précédent gouvernement de Petr Fiala s'étant déjà inquiété en fin d'année dernière de ses liens supposés avec le service de renseignement russe. Dérobée de son reliquaire en verre, où elle était jusque-là exposée le 12 mai dernier, coulée dans le béton par son voleur, puis finalement retrouvée par la police quelques jours plus tard et actuellement en cours de restauration, le crâne de Sainte Zdislava ne sera de nouveau exposé dans la basilique de Jablone v Pod Ještědí en Bohême du Nord que lors du traditionnel pèlerinage prévu ce samedi 30 mai. C'est ce qu'a fait savoir l'archevêque de Prague. Alors que Sainte Zdislava est une figure marquante de l'histoire tchèque, la précieuse relique, après donc son exposition au public samedi, jour de la fête des Zdislava, sera ensuite conservée dans un coffre-fort, puis dans une tombe située dans la crypte de la basilique. Son vol, rappelons-le, avait suscité une vive émotion dans le pays. Et puis on termine comme toujours avec un mot de météo. Aucune évolution notable n'est attendue dans le ciel tchèque pour ce mercredi. C'est un temps chaud et ensoleillé qui continuera de régner sur l'ensemble du territoire avec des températures qui varieront entre 23 degrés dans le nord de la Bohême, 29 à Prague et 32 degrés à Brno et dans le sud de la Moravie.
2: Le Premier ministre tchèque Andrej Babiš a annoncé lundi l'approbation par son gouvernement du projet de loi préparé par le ministre de l'Intérieur visant à durcir les conditions de la protection temporaire accordée aux réfugiés ukrainiens. Selon ce texte, les bénéficiaires de la protection temporaire, en très large majorité des réfugiés d'Ukraine qui demandent une aide humanitaire, devront être salariés, indépendants ou inscrit auprès des services de l'emploi. Les personnes concernées devront également résider sur le territoire tchèque au moins 16 jours par mois pour lequel l'aide est versée. Ces conditions ne concerneront ni les enfants, ni les étudiants, ni les personnes âgées. Plus de 386 000 personnes bénéficiant de la protection temporaire étaient enregistrées en Tchéquie la semaine dernière. Nous durcissons les conditions d'octroi de la protection temporaire conformément à ce qui figure dans le programme de notre gouvernement. C'est ce qu'a déclaré le Premier ministre Andrej Babiš après le Conseil des ministres de lundi. Selon le ministre de l'Intérieur Lubomír Metnar, cette réforme répond à l'expérience acquise ces dernières années ainsi qu'à la situation sécuritaire actuelle en Europe. L'objectif est, selon lui, d'établir des règles claires pour le séjour des étrangers en Tchéquie et de disposer d'outils contre les abus du système. L'instauration d'une durée minimale de présence physique en Tchéquie vise notamment à empêcher d'éventuels abus des aides humanitaires. Plus d'informations et plus de détails sur le sujet, c'est sur notre site français.radio.cz. Côté tourisme, au cœur des jardins royaux du château de Prague, le belvédère, également appelé pavillon royal d'été ou belvédère de la reine Anne, eh bien, fait actuellement l'objet d'importants travaux de restauration prévus pour durer 2 ans afin de lui rendre son lustre d'antan. Des détails, c'est avec Anna Kubishta.
4: Construit à partir de 1538 à la demande de l'empereur Ferdinand Ier pour son épouse Anne Jaguelon, le bâtiment a été conçu par l'architecte italien Paolo Della Stella, à qui l'on doit également la transformation du château de Brandisna de la Bame, mise au goût du jour. Témoignage de l'importante présence d'architectes italiens en pays tchèque à l'époque de la Renaissance, sa silhouette élégante, ses arcades raffinées et son célèbre toit en cuivre en forme de coque inversée en font depuis des siècles l'un des symboles des abords du château de Prague. Il abrite notamment une salle du jeu de paume, rappelant que le bâtiment avait avant tout un caractère récréatif pour la noblesse. Les travaux actuels lancés par l'administration du château dans le belvédère concernent aussi bien l'extérieur que les espaces intérieurs. Les restaurateurs vont notamment intervenir sur les façades, les fenêtres, les volets et les éléments de pierre sculptés, ainsi que la galerie à arcades, comme le décrit Barbara Ferret, directrice du département de préparation et de réalisation des constructions de l'administration du château de Prague.
5: Nous allons principalement nous consacrer à la restauration des éléments en pierre. Nous porterons surtout notre attention au nettoyage des dommages laissés par les intempéries ainsi qu'à la réparation du grès. Le retour des couleurs d'origine me réjouit particulièrement. Notons que nous connaissons tout ce pavillon d'été ainsi que les salles du rez-de-chaussée dans les tons blancs. Mais nos études ont révélé la présence d'enduits d'origine de la Renaissance que nous allons désormais restaurer. Nous allons donc redonner au plafond ses couleurs initiales.
4: Pour Barbara Ferret, cette redécouverte permet de mieux comprendre l'apparence du belvédère au XVIe siècle. Les restaurateurs vont donc désormais s'efforcer de restituer ces teintes historiques, notamment dans les salles basses et sur le plafond du grand salon de danse. Le chantier comprend également une modernisation discrète des infrastructures techniques. Les systèmes de chauffage, les réseaux d'eau et certaines installations intérieures sont remplacés afin d'assurer une meilleure conservation du bâtiment sans altérer son caractère historique authentique. De nouveaux éclairages adaptés aux expositions seront aussi installés, tandis que les lustres historiques seront restaurés plutôt que remplacés. Le coût total de cette rénovation est estimé à environ 100 millions de couronnes. Malgré l'ampleur des travaux, l'usage du belvédère ne changera pas vraiment. Le pavillon continuera d'accueillir des expositions temporaires et des événements culturels à taille humaine, comme le détaille Pavel Vernánek, directeur de l'administration du château de Prague.
6: Bude fungovat pouze sezóně a budou to spíše.
5: Le bâtiment fonctionnera uniquement de manière saisonnière et accueillera plutôt des événements intimistes ainsi que des expositions ne nécessitant pas des dispositifs complexes de contrôle climatique. Le belvédère est le plus important exemple d'architecture de la Renaissance italienne en dehors du territoire italien. C'est pourquoi nous voulons lui consacrer le plus grand soin en termes de restauration. Et nous ne voulons pas le mettre en danger en y organisant des événements nécessitant des installations climatiques exigeantes, comme la climatisation et autres dispositifs de ce type.
4: Cette restauration s'inscrit dans un programme plus large de préservation du patrimoine du site du château de Prague qui attire chaque année plus de 9 millions de visiteurs, essentiellement des touristes étrangers, dont 2,7 millions qui achètent des billets pour les visites payantes. Les autorités tchèques considèrent tous les travaux entrepris comme essentiels à la fois pour transmettre aux générations futures l'un des ensembles historiques les plus emblématiques d'Europe centrale, mais aussi pour continuer d'attirer les visiteurs dans ces lieux historiques. Avec ce ravalement complet, le belvédère devrait retrouver une partie de l'éclat qu'il possédait à l'époque des souverains de la Renaissance. Une fois les échafaudages et les bâches retirés dans 2 ans, Pragoises et touristes pourront ainsi redécouvrir un bâtiment connu mais plus proche en apparence de ce que les habitants de la capitale pouvaient admirer au XVIe siècle.
2: La suite du programme francophone de Radio Prague International, c'est avec le procès Prague 1952, le titre du documentaire réalisé par Ruth Zilberman il y a environ 5 ans à partir d'archives retrouvées par hasard en 2018 dans un entrepôt de la banlieue de Prague. Des bobines de films d'une valeur historique et inestimable qui ont servi de point de départ à la documentariste partie à la rencontre des descendants des 3 condamnés de ce tristement célèbre procès. En 2021, Ruth Zilberman avait répondu à nos questions.
7: Bonjour Ruth Zilberman.
8: Bonjour.
7: Comment est-ce que vous avez entendu parler de cette découverte exceptionnelle des archives retrouvées par hasard dans la proche banlieue de Prague ?
8: Écoutez, tout simplement en lisant le journal, c'est vrai que dès que je lis quelque chose dans le journal français qui arrive de la République tchèque, j'y porte un œil très intrigué. Donc aucune information ne m'échappe, je peux dire. Et en fait, pour vous dire la vérité, j'ai vu passer l'information de cette découverte très exceptionnelle. Et puis je me suis dit non, je vais pas commencer à aller voir là-dedans, c'est bon. Et puis en fait, tout simplement quelques mois plus tard, un producteur assez malin m'a dit mais est-ce que tu as vu passer cette information ? J'ai dit oui. Et il m'a dit écoute, ça serait quand même bien d'en faire un film. Et là, j'ai pas pu résister à cette demande en fait. Donc voilà, ouais, c'est vrai que cette information m'avait beaucoup frappée.
7: Elles sont exceptionnelles, ces images, par leur contenu évidemment, mais par leur qualité aussi. Incroyable, le son, l'image, parfait.
8: Ah oui, c'est magnifique. Je dois dire que j'ai travaillé, en fait, pour vous dire la vérité, j'ai travaillé pendant... D'abord, je les ai découvertes évidemment aux Archives nationales et je tiens vraiment à souligner l'accueil et le travail remarquable des équipes des Archives nationales, en l'occurrence Émilie Benichova. Et c'est vrai que moi, j'ai travaillé, comme on travaille souvent, vous savez, avec des archives compressées. Le montage s'est fait avec des archives compressées. Et c'est qu'à la fin du film que j'ai vraiment récupéré toutes les archives en 4K. Et que c'était comme une redécouverte de ces archives. Elles sont absolument stupéfiantes en termes de qualité, au-delà même de leur contenu. Mais c'est pas simplement formel, c'est vrai que la qualité exceptionnelle de ces archives et de leur restauration donne encore plus évidemment un sentiment d'immersion et accentue évidemment l'effet qu'elles peuvent produire.
7: Combien d'heures avez-vous visionné et qu'avez-vous perçu ? Je suppose que vous le dites d'ailleurs dans le film que vous cherchez des signes de torture chez tous ces accusés. Qu'est-ce que vous avez pu voir, déceler ?
8: Alors, je cherchais pas tant des signes de torture, en fait. Bon, alors, comme vous le savez, je ne suis pas tchécophone. Mon apprentissage du tchèque, malheureusement, n'a pas été très concluant. Donc, c'est vrai que j'ai déruché, que j'ai regardé toutes ces archives, toujours avec à la fois une traductrice à côté de moi ou avec des traductions qui avaient été faites du procès. Donc, ce qui était un petit peu particulier, mais aussi le fait, en fait, de ne pas parler tchèque et donc d'être extrêmement, au départ, très sensible finalement au visage tout simplement des accusés, à leur expression, donnait, je pense, a donné aussi une sorte de petit décalage où j'étais extrêmement sensible tout simplement à ce qui ne passait pas dans la récitation, dans le langage, mais tout simplement à des soupirs, à des répétitions, à des absences. Et je pense que c'était intéressant finalement, enfin que ma non-maîtrise du tchèque, paradoxalement, était assez intéressante dans le premier visionnage que j'ai pu faire de ces archives. Et c'est vrai que j'étais très attentive à tout ce qui pouvait finalement être à côté de cette pièce de théâtre que constituait ce procès, ce qui était le micro-déraillement en fait. Oui, c'est vrai, et c'est quelque chose que j'ai tenté de reproduire finalement dans le film, parce que en fait, en réalité, quand on évidemment, pour des Tchèques qui connaissent bien l'histoire de leur pays, ces archives, elles ont tout de suite un potentiel dramatique et immédiat. Mais pour des gens qui sont moins informés de des procès des années 50, etc., par exemple pour des Français ou pour des Allemands, c'est vrai qu'il y a quelque chose d'extrêmement monocorde, répétitif. Elles sont pas spectaculaires, ces archives, au fond. Et c'est que il faut attirer le regard sur justement les restes d'humanité qui sont en état de latence en fait dans ces images.
7: Dans ces mini déraillements dont vous parlez, il y a notamment des trous de mémoire dans ces dialogues que les accusés ont dû apprendre par cœur. Un qui m'a marqué, c'est celui de Rudolf Slansky et un des procureurs fait office de souffleur en fait.
8: Oui, absolument. Oui, et puis ça arrive à beaucoup, enfin à un certain nombre d'accusés. Mais en fait, vous savez, le cheminement du film tel que j'ai essayé de le construire, c'est que ces archives, je les présente assez rapidement, en fait, évidemment. Et en fait, tout le mouvement du film est en quelque sorte à la fois de rétablir un petit peu le contexte dans lequel, évidemment, ce procès a pu avoir lieu, mais c'est aussi pour que quand on arrive à la séquence du procès, c'est-à-dire que quand on voit ces images, et je pense à Slansky, mais je pense aussi évidemment à cette séquence, enfin à ce moment très qui moi continue à me bouleverser de Margolius, des derniers mots de Rudolf Margolius pendant le procès, que ces archives qui ont l'air anodines, je dirais, que tout à coup toute leur violence et leur caractère presque irregardable en fait quand on y pense. En fait, elles sont irregardables, pratiquement, ces archives. On n'y voit pas des gens qui se font tuer sur le champ, on n'y voit pas des massacres, mais elles sont d'une violence telle que pour moi, elles sont irregardables. Et c'est tout le processus du film que l'on comprenne à quel point, qu'on comprenne la violence qu'elles produisent, en fait.
7: C'est ce
8: de quelle violence elles sont faites.
7: Et c'est ce que dit le fils de Rudolf Margolius dans le film, Ivan Margolius, que lui ne peut pas les regarder, ne veut pas les regarder.
8: Absolument. Et d'ailleurs, je dois dire que c'était quand j'ai contacté, que ce soit Ivan Margolius, les enfants d'Arthur London ou Marta Slanska, peu avaient regardé l'entièreté des archives. Certains, par exemple, Michel London avait regardé l'entièreté des archives, mais Ivan Margolius ne s'était refusé à le faire. Et c'est vrai que c'était compliqué pour moi parce que je me disais, mais il y a un moment où il va être obligé de le faire, il va regarder le film. Et j'ai été très frappée, en fait, par le fait qu'il voulait pas regarder ses archives. Il était hors de question, par exemple, de les commenter avec lui, de les regarder avec lui. Elles sont incandescentes, en fait, ces archives.
7: Avez-vous contacté d'autres descendants?
8: Oui, alors j'ai contacté Hanna Frejkova, qui est une femme très exceptionnelle et puis qui a écrit aussi une très belle pièce que j'ai été voir à Prague, où elle ne parle pas tant du procès finalement que de cette sorte de conséquences évidemment du procès sur sa famille, sur elle-même. Et puis finalement, le cas de Hanna Frejkova, dont le frère, comme vous le savez peut-être, qui était un jeune homme à l'époque, hein, et qui vit maintenant aux États-Unis, a écrit cette lettre, a été contraint d'écrire cette lettre terrible sur son père. Je pense que c'était quelque chose de tellement fort et de tellement à part que
7: j'ai pour nos auditeurs, je rappelle que cette lettre, c'est une lettre du fils demandant la condamnation à mort de son père. Terrible.
8: Voilà. Donc, je me suis dit que finalement, c'était encore quelque chose à part et qu'il aurait à la limite fallu lui consacrer un film en entier. J'ai contacté Hanna Trejkova. Pour vous dire la vérité, au départ, j'ai regardé, évidemment, je sais que les fils de Karel, Otto Schling, enfin, en tout cas, l'un d'entre eux, à mon avis, est encore vivant. Il y avait un autre accusé qui m'intéressait beaucoup, qui était Otto Katz, alias André Simone. Et donc, j'ai commencé à faire des recherches, enfin, beaucoup de recherches. Bon, même si lui, sa fille était née dans les années 20 en Allemagne, donc il y avait peu de chances qu'elle soit. D'abord, elle vivait même pas en République tchèque, enfin, en Tchécoslovaquie à l'époque. Bref, tout ça pour vous dire que oui, j'ai cherché à contacter d'autres enfants et puis rapidement, malgré tout, je me suis dit qu'il fallait, même dans les limites du film, qui était 70 minutes, je pouvais pas non plus évoquer tous les accusés, c'était hors de question. Donc mon choix s'est finalement porté sur Marta Slanska, Ivan Margolius et Arthur London. Qui était aussi évidemment les London, c'était évident parce que L'aveu, comme vous le savez, a été vraiment un film qui a marqué, qui a été très important en France, que ce soit le livre d'ailleurs de Arthur London ou le film de Costa Gavras. Mais aussi, ce qui est intéressant, c'est que c'est vraiment trois manières d'être communiste assez différentes. C'est trois personnes qui sont venues au communisme de façon différente, qui l'ont vécu de façon différente. Donc, je trouvais ça aussi intéressant parce que ça, c'était quelque chose qui était important pour moi de montrer des trajectoires aussi. De se demander finalement comment ces gens sont venus au communisme.
7: Qui sont tous les trois juifs également, comme la majorité des accusés dans ce procès. C'est d'ailleurs un symbole assez terrible également que ces archives aient été trouvées à Panenské Březany, résidence du protecteur du Reich, du dignitaire nazi Heydrich.
8: Absolument, absolument. Non, c'est complètement fou. Non, ben, l'histoire, parfois, a ces sortes de d'ironies, comme dirait Milan Kundera, qui soulignait, par exemple, voyez que c'est quelque chose qu'on oublie souvent, mais que le coup de Prague, enfin, la fameuse allocution de Gottwald au palais Kinski, c'était le lieu où avait étudié enfant Franz Kafka. Donc, vous voyez, je suis très attentive aux lieux et aux coïncidences dans les lieux. Donc, celle-ci, évidemment, a été assez incroyable.
7: Et à propos de ces lieux, vous avez tourné dans plusieurs endroits, autres endroits symboliques de Prague. Je pense à la prison de Rosigné, Pankrác et d'autres lieux également. Est-ce qu'il y a un lieu pour vous de Prague qui marque cette histoire, qui marque ce XXe siècle?
8: Écoutez, il y en a tellement que là, je ne saurais plus.
7: S'il fallait en choisir un.
8: Non, j'arriverai pas. Mais autant vous dire que les tournages, surtout à la prison de Rosigné, a été très, très, très impressionnant. Là encore, je dois dire que de toute façon, l'accueil qu'on a reçu, que ce soit à Pankrác, à Rosigné, enfin pas, parce que c'était pas simple hein, de tourner là-bas, ont été vraiment assez incroyables. Mais le tournage à Rosigné, c'est quelque chose qui était vraiment très dur. Bon, d'autant plus que de toute façon, c'est une prison qui est encore évidemment en activité, quoi. Même si on n'y commet plus le genre de crime qu'on y commettait à l'époque.
7: Vous dites dans le film qu'il s'agit de la plus grande campagne anti-juive depuis la défaite des nazis. Est-ce qu'en faisant ce film, vous vous êtes demandé pourquoi Prague, pourquoi les soviétiques avaient tenu à organiser cette campagne à Prague? Est-ce que, je me suis moi-même demandé, c'était pour punir l'aide apportée par la Tchécoslovaquie à la création de l'État d'Israël, par exemple?
8: Je ne sais pas si c'est pour punir la Tchécoslovaquie. En tout cas, ce qui est certain, c'est que ça s'inscrit évidemment dans le contexte des rapports entre l'Union soviétique et l'État d'Israël, où, pour le dire extrêmement schématiquement, l'Union soviétique qui avait soutenu la création de l'État d'Israël, et c'est vrai que la Tchécoslovaquie avait été un des pourvoyeurs d'armes, etc. Il y a eu, en espérant peut-être que ce jeune nouvel État serait de son côté, dans le contexte de la guerre froide, l'Union soviétique s'est quand même rapidement aperçue que Israël tendait plutôt de l'autre côté du bloc. Et donc, il s'agissait aussi, évidemment, de manifester cette rupture, enfin, et puis de montrer les renversements d'alliance, en fait, l'Union soviétique, évidemment, tendant plutôt à soutenir ensuite les pays arabes qu'Israël. Donc, je pense que c'était évidemment une manifestation diplomatique aussi, hein, mais une manifestation diplomatique inscrite dans la guerre froide, mais qui, évidemment, aussi, était étayée par un antisémitisme local et puis un antisémitisme des autorités soviétiques dont il est même plus besoin de faire l'histoire, parce que évidemment de façon concomitante au procès de Prague, on sait qu'il y a eu toute la campagne en Union soviétique contre les blouses blanches, le procès des blouses blanches, et bon, la mort de Staline a interrompu probablement ce qui aurait pu être on peut qu'imaginer, mais une déportation massive des juifs d'Union soviétique. Donc évidemment c'est en même temps, hein, il se passe des choses en Union soviétique en même temps qu'il s'en passe à Prague, mais c'est sûr que le fait que la Tchécoslovaquie avait été une plaque tournante comme ça de la guerre d'indépendance, enfin en tout cas de voilà pourvoyeuse d'armes, a probablement joué un grand rôle.
7: Pour revenir à ces archives, ça a été facile de travailler dans ces archives, avec ces archives.
8: Écoutez, oui, c'est-à-dire qu'à partir du moment où finalement j'ai un petit peu regardé tout, où j'avais choisi quels étaient les accusés que j'allais suivre plus spécifiquement, et une fois les barrières de la langue un petit peu dépassées, aussi surmontées. Oui, c'était évidemment. Alors, ça faisait référence à chaque fois. Il faut un tout petit peu connaître comme histoire à la fois des procès, l'histoire du communisme. C'est vrai que c'est des choses à la fois que j'avais quand même un petit savoir préexistant, et puis j'ai beaucoup travaillé sur toute la littérature historique existante, en tout cas celle qui m'était accessible, hein, puisqu'encore une fois, je ne suis pas tchécophone, donc soit la littérature traduite en français, les livres de Karl Kaplan par exemple, qui datent un petit peu, ou d'autres plus récents traduits en anglais. C'était une grosse masse, on va dire, parce que j'ai non seulement travaillé, comme vous en doutez, sur les archives visuelles, mais j'ai aussi fait un gros travail aidé par mon assistante exceptionnelle Catherine Radoza, qui m'a traduit, avec laquelle j'ai beaucoup travaillé, sur les archives papier. Qui sont numérisés pour la plupart, et donc j'avais pas besoin d'être tout le temps à Prague pour travailler dessus, et c'est vrai que j'ai beaucoup travaillé aussi sur ces archives-là, sur les dossiers constitués contre les accusés, les dossiers de la police secrète. Ça a été un gros gros gros travail aussi, parce que je dois dire que on connaît la méticulosité des services, de la STB, etc. Mais là, c'était des dossiers de 500 pages, enfin de 1500 pages. Enfin, c'était. Je ne veux pas vous dire que je les ai tous lus avec la même attention, mais c'était une énorme immersion aussi dans ces archives-là, dans ces archives papier, dans ces archives écrites.
7: Est-ce que vous avez revu l'aveu depuis avec de nouveaux yeux?
8: Oui, bien sûr, bien sûr, bien sûr. Oui, non, c'est un film finalement qui est assez, d'abord qui est très fort. Et puis, bon, la performance de mon temps est assez incroyable. Je dois dire que encore, j'ai évidemment revu l'aveu, et puis j'ai surtout vu, vous savez, ce petit film de Chris Marker qui a fait un petit film sur le tournage, une sorte de mini making-of sur le tournage de l'aveu, où on voit Arthur London regardant mon temps dans une sorte de mise en abîme assez étonnante. Et c'est vrai que voir London sur le tournage du film de Gavras, c'est quelque chose qui donne un petit peu le vertige quand même.
2: C'était Ruth Zilberman interrogée sur nos ondes en 2021 à l'occasion de la sortie de son documentaire consacré au procès de Prague, également appelé procès Slansky. Et c'est ainsi que se termine le programme francophone de Radio Prague International, en tout cas pour aujourd'hui. Retrouvez-nous sur tous les réseaux sociaux du genre Blue Sky, X, Facebook, YouTube, j'en passe, et des meilleurs. Et sinon, nous nous retrouvons demain, même heure, même fréquence. Ahoy, naslyšenou.

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2: Et vous avez bien raison, Dobrý den, bonjour à toutes et à tous, merci de votre fidélité à notre antenne. Au programme aujourd'hui, le gouvernement tchèque qui veut durcir les conditions de séjour des réfugiés ukrainiens dans le pays. Ce sera en tout début d'émission avant d'évoquer la rénovation, les travaux de rénovation au cœur des jardins royaux du château de Prague, du Belvédère, également appelé le pavillon royal d'été. Et puis en deuxième partie, on entendra la réalisatrice Ruth Zilbermann qui avait accordé un entretien à Radio Prague International à l'occasion de la sortie de son documentaire sur le procès Slansky. Très bonne écoute à toutes et à tous. On fait le point tout de suite sur l'actualité en compagnie de Guillaume Larguet.
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3: Bonjour à toutes et à tous, on commence avec de la politique. La Commission européenne n'est toujours pas satisfaite de la réponse des autorités tchèques concernant les mesures prises par le pays pour prévenir le conflit d'intérêts du Premier ministre Andrej Babiš. Selon une nouvelle lettre adressée à Prague le 20 mai dernier, le représentant de la Commission en charge du dossier réclame notamment une analyse juridique du fonds fiduciaire privé dans lequel Andrej Babiš a placé les actions de sa holding Agrofert, et ce de manière à pouvoir être nommé Premier ministre. Bruxelles exige également d'avoir l'assurance que les autres entreprises appartenant à Andrej Babiš, des entreprises qui sont restées en dehors de ce fonds fiduciaire, n'ont pas bénéficié d'argent public. Une première lettre de la Commission demandant des précisions avait déjà été adressée aux autorités tchèques en février dernier. Et la réponse de celle-ci, je cite, « ne répond pas entièrement aux demandes formulées », a indiqué Hugo Sobral, directeur général adjoint de la politique régionale et urbaine à la Commission européenne. Par ailleurs, la Commission européenne souligne que tant que le conflit d'intérêts n'aura pas été résolu de manière définitive, la République tchèque ne doit formuler auprès de l'Union européenne aucune demande de versement de subventions pour des entreprises liées à Andrej Babiš. Le ministère russe des Affaires étrangères convoquera prochainement l'ambassadeur tchèque à Moscou suite à l'arrestation d'Ilarion, métropolite de l'Église orthodoxe russe en République tchèque. La Russie considère cette arrestation comme une provocation orchestrée, a fait savoir ce mardi la porte-parole du ministère. Ancien bras droit du patriarche Kirill, Ilarion, né Grigori Alfeyev, a été arrêté dimanche dernier à Karlovy Vary, en Bohême de l'Ouest, où il officie depuis 2024. Trois petits sachets contenant une substance blanche inconnue ont été découverts dans le coffre de la voiture qu'il conduisait au moment de son interpellation, a fait savoir la police de Bohême centrale. Ilarion, rappelons-le, est dans le viseur des autorités tchèques depuis déjà plusieurs mois. Le précédent gouvernement de Petra Fiala s'étant déjà inquiété en fin d'année dernière de ses liens supposés avec le service de renseignement russe. Dérobée de son reliquaire en verre, où elle était jusque-là exposée le 12 mai dernier, coulée dans le béton par son voleur, puis finalement retrouvée par la police quelques jours plus tard et actuellement en cours de restauration, le crâne de Sainte Zdislava ne sera de nouveau exposé dans la basilique de Jablonné v Pod Ještědí en Bohême du Nord que lors du traditionnel pèlerinage prévu ce samedi 30 mai. C'est ce qu'a fait savoir l'archevêque de Prague. Alors que Sainte Zdislava est une figure marquante de l'histoire tchèque, la précieuse relique, après donc son exposition au public samedi, jour de la fête des Zdislava, sera ensuite conservée dans un coffre-fort, puis dans une tombe située dans la crypte de la basilique. Son vol, rappelons-le, avait suscité une vive émotion dans le pays. Et puis on termine comme toujours avec un mot de météo. Aucune évolution notable n'est attendue dans le ciel tchèque pour ce mercredi. C'est un temps chaud et ensoleillé qui continuera de régner sur l'ensemble du territoire avec des températures qui varieront entre 23 degrés dans le nord de la Bohême, 29 à Prague et 32 degrés à Brno et dans le sud de la Moravie.
2: Le Premier ministre tchèque Andrej Babiš a annoncé lundi l'approbation par son gouvernement du projet de loi préparé par le ministre de l'Intérieur visant à durcir les conditions de la protection temporaire accordée aux réfugiés ukrainiens. Selon ce texte, les bénéficiaires de la protection temporaire, en très large majorité des réfugiés d'Ukraine qui demandent une aide humanitaire, devront être salariés, indépendants ou inscrits auprès des services de l'emploi. Les personnes concernées devront également résider sur le territoire tchèque au moins 16 jours par mois pour lequel l'aide est versée. Ces conditions ne concerneront ni les enfants, ni les étudiants, ni les personnes âgées. Plus de 386 000 personnes bénéficiant de la protection temporaire étaient enregistrées en Tchéquie la semaine dernière. Nous durcissons les conditions d'octroi de la protection temporaire conformément à ce qui figure dans le programme de notre gouvernement. C'est ce qu'a déclaré le Premier ministre Andrej Babiš après le Conseil des ministres de lundi. Selon le ministre de l'Intérieur Lubomir Metnar, cette réforme répond à l'expérience acquise ces dernières années ainsi qu'à la situation sécuritaire actuelle en Europe. L'objectif est, selon lui, d'établir des règles claires pour le séjour des étrangers en Tchéquie et de disposer d'outils contre les abus du système. L'instauration d'une durée minimale de présence physique en Tchéquie vise notamment à empêcher d'éventuels abus des aides humanitaires. Plus d'informations et plus de détails sur le sujet, c'est sur notre site français.radio.cz. Côté tourisme, au cœur des jardins royaux du château de Prague, le Belvédère, également appelé pavillon royal d'été ou Belvédère de la reine Anne, eh bien, fait actuellement l'objet d'importants travaux de restauration prévus pour durer 2 ans afin de lui rendre son lustre d'antan. Des détails, c'est avec Anna Kubishta.
4: Construit à partir de 1538 à la demande de l'empereur Ferdinand Ier pour son épouse Anne Jaguelon, le bâtiment a été conçu par l'architecte italien Paolo della Stella, à qui l'on doit également la transformation du château de Brandisna de la Bame mise au goût du jour. Témoignage de l'importante présence d'architectes italiens en pays tchèque à l'époque de la Renaissance, sa silhouette élégante, ses arcades raffinées et son célèbre toit en cuivre en forme de coque inversée en font depuis des siècles l'un des symboles des abords du château de Prague. Il abrite notamment une salle du jeu de paume, rappelant que le bâtiment avait avant tout un caractère récréatif pour la noblesse. Les travaux actuels lancés par l'administration du château dans le Belvédère concernent aussi bien l'extérieur que les espaces intérieurs. Les restaurateurs vont notamment intervenir sur les façades, les fenêtres, les volets et les éléments de pierre sculptée, ainsi que la galerie à arcades, comme le décrit Barbara Ferret, directrice du département de préparation et de réalisation des constructions de l'administration du château de Prague.
5: Nous allons principalement nous consacrer à la restauration des éléments en pierre. Nous porterons surtout notre attention au nettoyage des dommages laissés par les intempéries ainsi qu'à la réparation du grès. Le retour des couleurs d'origine me réjouit particulièrement. Notons que nous connaissons tout ce pavillon d'été, ainsi que les salles du rez-de-chaussée dans les tons blancs. Mais nos études ont révélé la présence d'enduits d'origine de la Renaissance que nous allons désormais restaurer. Nous allons donc redonner au plafond ses couleurs initiales.
4: Pour Barbara Ferret, cette redécouverte permet de mieux comprendre l'apparence du Belvédère au XVIe siècle. Les restaurateurs vont donc désormais s'efforcer de restituer ces teintes historiques, notamment dans les salles basses et sur le plafond du grand salon de danse. Le chantier comprend également une modernisation discrète des infrastructures techniques. Les systèmes de chauffage, les réseaux d'eau et certaines installations intérieures sont remplacés afin d'assurer une meilleure conservation du bâtiment sans altérer son caractère historique authentique. De nouveaux éclairages adaptés aux expositions seront aussi installés, tandis que les lustres historiques seront restaurés plutôt que remplacés. Le coût total de cette rénovation est estimé à environ 100 millions de couronnes. Malgré l'ampleur des travaux, l'usage du Belvédère ne changera pas vraiment. Le pavillon continuera d'accueillir des expositions temporaires et des événements culturels à taille humaine, comme le détaille Pavel Vernánek, directeur de l'administration du château de Prague.
5: Le bâtiment fonctionnera uniquement de manière saisonnière et accueillera plutôt des événements intimistes ainsi que des expositions ne nécessitant pas des dispositifs complexes de contrôle climatique. Le belvédère est le plus important exemple d'architecture de la Renaissance italienne en dehors du territoire italien. C'est pourquoi nous voulons lui consacrer le plus grand soin en termes de restauration. Et nous ne voulons pas le mettre en danger en organisant des événements nécessitant des installations climatiques exigeantes, comme la climatisation et autres dispositifs de ce type.
4: Cette restauration s'inscrit dans un programme plus large de préservation du patrimoine du site du château de Prague qui attire chaque année plus de 9 millions de visiteurs, essentiellement des touristes étrangers, dont 2,7 millions qui achètent des billets pour les visites payantes. Les autorités tchèques considèrent tous les travaux entrepris comme essentiels à la fois pour transmettre aux générations futures l'un des ensembles historiques les plus emblématiques d'Europe centrale, mais aussi pour continuer d'attirer les visiteurs dans ces lieux historiques. Avec ce ravalement complet, le belvédère devrait retrouver une partie de l'éclat qu'il possédait à l'époque des souverains de la Renaissance. Une fois les échafaudages et les bâches retirées dans 2 ans, Pragoises et touristes pourront ainsi redécouvrir un bâtiment connu mais plus proche en apparence de ce que les habitants de la capitale pouvaient admirer au XVIe siècle.
2: La suite du programme francophone de Radio Prague International, c'est avec le procès Prague 1952, le titre du documentaire réalisé par Ruth Zilbermann il y a environ 5 ans à partir d'archives retrouvées par hasard en 2018 dans un entrepôt de la banlieue de Prague. Des bobines de films d'une valeur historique et inestimable qui ont servi de point de départ à la documentariste partie à la rencontre des descendants des 3 condamnés de ce tristement célèbre procès. En 2021, Ruth Zilbermann avait répondu à nos questions.
6: Bonjour Ruth Zilbermann.
7: Bonjour.
6: Comment est-ce que vous avez entendu parler de cette découverte exceptionnelle des archives retrouvées par hasard dans la proche banlieue de Prague ?
7: Écoutez, tout simplement en lisant le journal. C'est vrai que dès que je lis quelque chose dans le journal français qui arrive de la République tchèque, j'y porte un œil très intrigué. Donc aucune information ne m'échappe, je peux dire. Et en fait, pour vous dire la vérité, j'ai vu passer l'information de cette découverte très exceptionnelle. Et puis je me suis dit non, je vais pas commencer à aller voir là-dedans, c'est bon. Et puis en fait, tout simplement quelques mois plus tard, un producteur assez malin m'a dit mais est-ce que tu as vu passer cette information ? J'ai dit oui. Et il m'a dit écoute, ça serait quand même bien d'en faire un film. Et là, j'ai pas pu résister à cette demande en fait. Donc, j'ai, c'est vrai que cette information m'avait beaucoup frappée.
6: Elles sont exceptionnelles, ces images, par leur contenu évidemment, mais par leur qualité aussi. Incroyable, le son, l'image, parfait.
7: Ah oui, c'est magnifique. Je dois dire que j'ai travaillé, en fait, pour vous dire la vérité, j'ai travaillé pendant... D'abord, je les ai découvertes évidemment aux Archives nationales et je tiens vraiment à souligner l'accueil et le travail remarquable des équipes des Archives nationales, en l'occurrence Émilie Benichova. Et c'est vrai que moi, j'ai travaillé, comme on travaille souvent, vous savez, avec des archives compressées. Le montage s'est fait avec des archives compressées. Et c'est qu'à la fin du film que j'ai vraiment récupéré toutes les archives en 4K. Et que c'était comme une redécouverte de ces archives. Elles sont absolument stupéfiantes en termes de qualité, au-delà même de leur contenu. Mais c'est pas simplement formel, c'est vrai que la qualité exceptionnelle de ces archives et de leur restauration donne encore plus évidemment un sentiment d'immersion et accentue évidemment l'effet qu'elles peuvent produire.
6: Combien d'heures avez-vous visionné et qu'avez-vous perçu ? Je suppose que vous le dites d'ailleurs dans le film que vous cherchez des signes de torture chez tous ces accusés. Qu'est-ce que vous avez pu voir, déceler ?
7: Alors, je cherchais pas tant des signes de torture, en fait. Bon, alors, comme vous le savez, je ne suis pas tchécophone. Mon apprentissage du tchèque, malheureusement, n'a pas été très concluant. Donc, c'est vrai que j'ai déruché, que j'ai regardé toutes ces archives, toujours avec à la fois une traductrice à côté de moi ou avec des traductions qui avaient été faites du procès. Donc, ce qui était un petit peu particulier, mais aussi le fait, en fait, de ne pas parler tchèque et donc d'être extrêmement, au départ, très sensible finalement au visage tout simplement des accusés, à leur expression, donnait, je pense, a donné aussi une sorte de petit décalage où j'étais extrêmement sensible tout simplement à ce qui ne passait pas dans la récitation, dans le langage, mais tout simplement à des soupirs, à des répétitions, à des absences. Et je pense que c'était intéressant finalement, enfin que ma non-maîtrise du tchèque, paradoxalement, était assez intéressante dans le premier visionnage que j'ai pu faire de ces archives. Et c'est vrai que j'étais très attentive à tout ce qui pouvait finalement être à côté de cette pièce de théâtre que constituait ce procès, ce qui était le micro-déraillement en fait. Oui, c'est vrai et c'est quelque chose que j'ai tenté de reproduire finalement dans le film parce que en fait, en réalité, quand on évidemment, pour des Tchèques qui connaissent bien l'histoire de leur pays, ces archives, elles ont tout de suite un potentiel dramatique et immédiat. Mais pour des gens qui sont moins informés de des procès des années 50, etc., par exemple pour des Français ou pour des Allemands, c'est vrai qu'il y a quelque chose d'extrêmement monocorde, répétitif. Elles sont pas spectaculaires, ces archives, au fond. Et c'est que il faut attirer le regard sur justement les restes d'humanité qui sont en état de latence en fait dans ces images.
6: Dans ces mini déraillements dont vous parlez, il y a notamment des trous de mémoire dans ces dialogues que les accusés ont dû apprendre par cœur. Un qui m'a marqué, c'est celui de Rudolf Slansky et un des procureurs fait office de souffleur en fait.
7: Oui, absolument. Oui, et puis ça arrive à un certain nombre d'accusés. Mais en fait, vous savez, le cheminement du film tel que j'ai essayé de le construire, c'est que ces archives, je les présente assez rapidement, en fait, évidemment. Et en fait, tout le mouvement du film est en quelque sorte à la fois de rétablir un petit peu le contexte dans lequel, évidemment, ce procès a pu avoir lieu, mais c'est aussi pour que, quand on arrive à la séquence du procès, c'est-à-dire que quand on voit ces images, et je pense à Slansky, mais je pense aussi évidemment à cette séquence, enfin à ce moment très qui moi continue à me bouleverser de Margolius, des derniers mots de Rudolf Margolius pendant le procès, que ces archives qui ont l'air anodines, je dirais, que tout à coup toute leur violence et leur caractère presque irregardable en fait quand on y pense. En fait, elles sont irregardables, pratiquement, ces archives. On n'y voit pas des gens qui se font tuer sur le champ, on n'y voit pas des massacres, mais elles sont d'une violence telle que pour moi, elles sont irregardables. Et c'est tout le processus du film que l'on comprenne à quel point, qu'on comprenne la violence qu'elles produisent, en fait.
6: C'est ce que dit.
7: De quelle violence elles sont faites.
6: Et c'est ce que dit le fils de Rudolf Margolius dans le film, Ivan Margolius, que lui ne peut pas les regarder, ne veut pas les regarder.
7: Absolument. Et d'ailleurs, je dois dire que c'était quand j'ai contacté, que ce soit Ivan Margolius, les enfants d'Arthur London ou Marta Slanska, peu avaient regardé l'entièreté des archives. Certains, par exemple, Michel London avait regardé l'entièreté des archives, mais Ivan Margolius ne s'était refusé à le faire. Et c'est vrai que c'était compliqué pour moi parce que je me disais, mais il y a un moment où il va être obligé de le faire, il va regarder le film. Et j'ai été très frappée, en fait, par le fait qu'il voulait pas regarder ses archives. Il était hors de question, par exemple, de les commenter avec lui, de les regarder avec lui. Elles sont incandescentes, en fait, ces archives.
6: Avez-vous contacté d'autres descendants?
7: Oui, alors j'ai contacté Hanna Frejkova, qui est une femme très exceptionnelle et puis qui a écrit aussi une très belle pièce que j'ai été voir à Prague, où elle ne parle pas tant du procès finalement que de cette sorte de conséquences évidemment du procès sur sa famille, sur elle-même. Et puis finalement, le cas de Hanna Frejkova, dont le frère, comme vous le savez peut-être, qui était un jeune homme à l'époque, hein, et qui vit maintenant aux États-Unis, bon, a écrit cette lettre, a été contraint d'écrire cette lettre terrible sur son père. Je pense que c'était quelque chose de tellement fort et de tellement à part que
6: j'ai préféré finalement ne pas m'en... Pour nos auditeurs, je rappelle que cette lettre, c'est une lettre du fils demandant la condamnation à mort de son père. Terrible.
7: Voilà. Donc, je me suis dit que finalement, c'était encore quelque chose à part et qu'il aurait à la limite fallu lui consacrer un film en entier. J'ai contacté Hanna Trejkova. Pour vous dire la vérité, au départ, j'ai regardé, évidemment, je sais que les fils de Karel, de Schling, de Otto Schling, enfin, en tout cas, l'un d'entre eux, à mon avis, est encore vivant. Il y avait un autre accusé qui m'intéressait beaucoup, qui était Otto Katz, alias André Simone. Et donc, j'ai commencé à faire des recherches, enfin, beaucoup de recherches. Bon, même si lui, sa fille était née dans les années 20 en Allemagne, donc il y avait peu de chances qu'elle soit. D'abord, elle vivait même pas en République tchèque, enfin, en Tchécoslovaquie à l'époque. Bref, tout ça pour vous dire que oui, j'ai cherché à contacter d'autres enfants. Et puis rapidement, malgré tout, je me suis dit qu'il fallait, même dans les limites du film, qui était 70 minutes, je pouvais pas non plus évoquer tous les accusés. C'était hors de question. Donc mon choix s'est finalement porté sur Marta Slanska, Ivan Margolius et Arthur London. Qui était aussi évidemment, les London, c'était évident parce que L'aveu, comme vous le savez, a été vraiment un film qui a marqué, qui a été très important en France, que ce soit le livre d'ailleurs de Arthur London ou le film de Costa Gavras. Mais aussi, ce qui est intéressant, c'est que c'est vraiment trois manières d'être communiste assez différentes. C'est trois personnes qui sont venues au communisme de façon différente, qui l'ont vécu de façon différente. Donc, je trouvais ça aussi intéressant. Parce que ça, c'était quelque chose qui était important pour moi, de montrer des trajectoires aussi, de ne pas de se demander finalement comment ces gens sont venus au communisme.
6: Qui sont tous les trois juifs également, comme la majorité des accusés dans ce procès. C'est d'ailleurs un symbole assez terrible également que ces archives aient été trouvées à Panenské Březany, résidence du protecteur du Reich, du dignitaire nazi Heydrich.
7: Absolument, absolument. Non, c'est complètement fou. Non, ben, l'histoire, parfois, a ces sortes de d'ironie, comme dirait Milan Kundera, qui soulignait, par exemple, voyez que c'est quelque chose qu'on oublie souvent, mais que le coup de Prague, enfin, la fameuse allocution de Gottwald au Palais Kinski, et ben, c'était le lieu où avait étudié plus enfant Franz Kafka. Donc, vous voyez, je suis très attentive aux lieux et aux coïncidences dans les lieux. Donc, celle-ci, évidemment, a été assez, assez incroyable.
6: Et à propos de ces lieux, vous avez tourné dans plusieurs endroits, autres endroits symboliques de Prague. Je pense à la prison de Rosigné, Pankrác et d'autres lieux également. Est-ce qu'il y a un lieu pour vous de Prague qui marque cette histoire, qui marque ce XXe siècle?
7: Écoutez, il y en a tellement que là, je saurais plus.
6: S'il fallait en choisir un.
7: Non, j'arriverai pas. Mais autant vous dire que les tournages, surtout à la prison de Rosigné, a été très, très, très impressionnant. Là encore, je dois dire que de toute façon, l'accueil qu'on a reçu, que ce soit à Pankrác, à Rosigné, enfin pas, parce que c'était pas simple hein, de tourner là-bas. Ont été vraiment assez incroyables, mais le tournage à Rosigné, c'est quelque chose qui était vraiment très dur, bon, d'autant plus que de toute façon, c'est une prison qui est encore évidemment en activité, quoi. Même si on n'y commet plus le genre de crime qu'on y commettait à l'époque.
6: Vous dites dans le film qu'il s'agit de la plus grande campagne anti-juive depuis la défaite des nazis. Est-ce qu'en faisant ce film, vous vous êtes demandé pourquoi Prague, pourquoi les soviétiques avaient tenu à organiser cette campagne à Prague? Est-ce que, je me suis moi-même demandé, c'était pour punir l'aide apportée par la Tchécoslovaquie à la création de l'État d'Israël, par exemple?
7: Je ne sais pas si c'est pour punir la Tchécoslovaquie. En tout cas, ce qui est certain, c'est que ça s'inscrit évidemment dans le contexte des rapports entre l'Union soviétique et l'État d'Israël, où, pour le dire extrêmement schématiquement, l'Union soviétique qui avait soutenu la création de l'État d'Israël, et c'est vrai que la Tchécoslovaquie avait été un des pourvoyeurs d'armes, etc. Il y a eu, en espérant peut-être que ce jeune nouvel État serait de son côté, dans le contexte de la guerre froide, l'Union soviétique s'est quand même rapidement aperçue que Israël tendait plutôt de l'autre côté du bloc. Et donc, il s'agissait aussi, évidemment, de manifester cette rupture, enfin, et puis de montrer les renversements d'alliance, en fait, l'Union soviétique, évidemment, tendant plutôt à soutenir ensuite les pays arabes qu'Israël. Donc, je pense que c'était évidemment une manifestation diplomatique aussi, hein, mais une manifestation diplomatique inscrite dans la guerre froide, mais qui, évidemment, aussi, était étayée par un antisémitisme local et puis un antisémitisme des autorités soviétiques dont il est même plus besoin de faire l'histoire, parce que évidemment de façon concomitante au procès de Prague, on sait qu'il y a eu toute la campagne en Union soviétique contre les blouses blanches, le procès des blouses blanches, et bon, la mort de Staline a interrompu probablement ce qui aurait pu être on peut qu'imaginer, mais une déportation massive des Juifs d'Union soviétique. Donc évidemment c'est en même temps, hein, il se passe des choses en Union soviétique en même temps qu'il s'en passe à Prague, mais c'est sûr que le fait que la Tchécoslovaquie avait été une plaque tournante comme ça de la guerre d'indépendance, enfin en tout cas de voilà pourvoyeuse d'armes, a probablement joué un grand rôle.
6: Pour revenir à ces archives, ça a été facile de travailler dans ces archives, avec ces archives.
7: Écoutez, oui, c'est-à-dire qu'à partir du moment où finalement j'ai un petit peu regardé tout, où j'avais choisi quels étaient les accusés que j'allais suivre plus spécifiquement, et une fois les barrières de la langue un petit peu dépassées, aussi surmontées. Oui, c'était évidemment. Alors, ça faisait référence à chaque fois. Enfin, il faut un tout petit peu connaître comme histoire à la fois des procès, l'histoire du communisme. C'est vrai que c'est des choses à la fois que j'avais quand même un petit savoir préexistant, et puis j'ai beaucoup travaillé sur toute la littérature historique existante, en tout cas celle qui m'était accessible, hein, puisqu'encore une fois, je ne suis pas tchécophone, donc soit la littérature traduite en français, les livres de Karel Kaplan par exemple, qui datent un petit peu, ou d'autres plus récents traduits en anglais. C'était une grosse masse, on va dire, parce que j'ai non seulement travaillé, comme vous en doutez, sur les archives visuelles, mais j'ai aussi fait un gros travail aidé par mon assistante exceptionnelle Catherine Radoza, qui m'a traduit, avec laquelle j'ai beaucoup travaillé, sur les archives papier. Qui sont donc qui sont numérisés pour la plupart, et donc j'avais pas besoin d'être tout le temps à Prague pour travailler dessus, et c'est vrai que j'ai beaucoup travaillé aussi sur ces archives là sur les dossiers constitués contre les accusés, les dossiers de la police secrète. Ça a été un gros travail aussi, parce que je dois dire que on connaît la méticulosité des services, de la STB, etc. Mais là, c'était des dossiers de 500 pages, enfin de 1500 pages. Enfin, c'était. Je peux pas vous dire que je les ai tous lus avec la même attention, mais c'était une énorme immersion aussi dans ces archives-là, dans ces archives papier, dans ces archives écrites.
6: Est-ce que vous avez revu l'aveu depuis avec de nouveaux yeux?
7: Oui, bien sûr. Ouais, non, c'est un film finalement qui est assez, d'abord qui est très fort, et puis bon, la performance de Montand est assez incroyable. Je dois dire que encore, j'ai évidemment revu l'aveu, et puis j'ai surtout vu, vous savez, ce petit film de Chris Marker qui a fait un petit film sur le tournage, une sorte de mini making of sur le tournage de l'aveu, où on voit Arthur London regardant Montand dans une sorte de mise en abîme assez étonnante. Et c'est vrai que voir London sur le tournage du film de Gavras, c'est quelque chose qui donne un petit peu le vertige quand même.
2: C'était Ruth Zilberman interrogée sur nos ondes en 2021 à l'occasion de la sortie de son documentaire consacré au procès de Prague, également appelé procès Slansky. Et c'est ainsi que se termine le programme francophone de Radio Prague International, en tout cas pour aujourd'hui. Retrouvez-nous sur tous les réseaux sociaux du genre Blue Sky, X, Facebook, YouTube, j'en passe, et des meilleurs. Et sinon, nous nous retrouvons demain, même heure, même fréquence. Ahoy, naslyšenou.

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2: Et vous avez bien raison, dobrý den, bonjour à toutes et à tous, merci de votre fidélité à notre antenne. Au programme aujourd'hui, le gouvernement tchèque qui veut durcir les conditions de séjour des réfugiés ukrainiens dans le pays. Ce sera en tout début d'émission avant d'évoquer la rénovation, les travaux de rénovation au cœur des jardins royaux du château de Prague, du Belvédère, également appelé le pavillon royal d'été. Et puis en deuxième partie, on entendra la réalisatrice Ruth Zilbermann qui avait accordé un entretien à Radio Prague International à l'occasion de la sortie de son documentaire sur le procès Slansky. Très bonne écoute à toutes et à tous. On fait le point tout de suite sur l'actualité en compagnie de Guillaume Narguet.
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3: Bonjour à toutes et à tous, on commence avec de la politique. La Commission européenne n'est toujours pas satisfaite de la réponse des autorités tchèques concernant les mesures prises par le pays pour prévenir le conflit d'intérêts du Premier ministre Andrej Babiš. Selon une nouvelle lettre adressée à Prague le 20 mai dernier, le représentant de la Commission en charge du dossier réclame notamment une analyse juridique du fonds fiduciaire privé dans lequel Andrej Babiš a placé les actions de sa holding Agrofert, et ce de manière à pouvoir être nommé Premier ministre. Bruxelles exige également d'avoir l'assurance que les autres entreprises appartenant à Andrej Babiš, des entreprises qui sont restées en dehors de ce fonds fiduciaire, n'ont pas bénéficié d'argent public. Une première lettre de la Commission demandant des précisions avait déjà été adressée aux autorités tchèques en février dernier. Et la réponse de celle-ci, je cite, « ne répond pas entièrement aux demandes formulées », a indiqué Hugo Sobral, directeur général adjoint de la politique régionale et urbaine à la Commission européenne. Par ailleurs, la Commission européenne souligne que tant que le conflit d'intérêts n'aura pas été résolu de manière définitive, la République tchèque ne doit formuler auprès de l'Union européenne aucune demande de versement de subventions pour des entreprises liées à Andrej Babiš. Le ministère russe des Affaires étrangères convoquera prochainement l'ambassadeur tchèque à Moscou suite à l'arrestation d'Hilarion, métropolite de l'Église orthodoxe russe en République tchèque. La Russie considère cette arrestation comme une provocation orchestrée, a fait savoir ce mardi la porte-parole du ministère. Ancien bras droit du patriarche Kirill, Hilarion, né Grigori Alfeyev, a été arrêté dimanche dernier à Karlovy Vary, en Bohême de l'Ouest, où il officie depuis 2024. Trois petits sachets contenant une substance blanche inconnue ont été découverts dans le coffre de la voiture qu'il conduisait au moment de son interpellation, a fait savoir la police de Bohême centrale. Hilarion, rappelons-le, est dans le viseur des autorités tchèques depuis déjà plusieurs mois. Le précédent gouvernement de Petr Fiala s'étant déjà inquiété en fin d'année dernière de ses liens supposés avec le service de renseignements russes. Dérobée de son reliquaire en verre, où elle était jusque-là exposée le 12 mai dernier, coulée dans le béton par son voleur, puis finalement retrouvée par la police quelques jours plus tard et actuellement en cours de restauration, le crâne de Sainte Zdislava ne sera de nouveau exposé dans la basilique de Jablonné v Podještědí en Bohême du Nord que lors du traditionnel pèlerinage prévu ce samedi 30 mai. C'est ce qu'a fait savoir l'archevêque de Prague. Alors que Sainte Zdislava est une figure marquante de l'histoire tchèque, la précieuse relique, après donc son exposition au public samedi, jour de la fête des Zdislava, sera ensuite conservée dans un coffre-fort, puis dans une tombe située dans la crypte de la basilique. Son vol, rappelons-le, avait suscité une vive émotion dans le pays. Et puis on termine comme toujours avec un mot de météo. Aucune évolution notable n'est attendue dans le ciel tchèque pour ce mercredi. C'est un temps chaud et ensoleillé qui continuera de régner sur l'ensemble du territoire avec des températures qui varieront entre 23 degrés dans le nord de la Bohême, 29 à Prague et 32 degrés à Brno et dans le sud de la Moravie.
2: Le Premier ministre tchèque Andrej Babiš a annoncé lundi l'approbation par son gouvernement du projet de loi préparé par le ministre de l'Intérieur visant à durcir les conditions de la protection temporaire accordée aux réfugiés ukrainiens. Selon ce texte, les bénéficiaires de la protection temporaire, en très large majorité des réfugiés d'Ukraine qui demandent une aide humanitaire, devront être salariés, indépendants ou inscrits auprès des services de l'emploi. Les personnes concernées devront également résider sur le territoire tchèque au moins 16 jours par mois pour lequel l'aide est versée. Ces conditions ne concerneront ni les enfants, ni les étudiants, ni les personnes âgées. Plus de 386 000 personnes bénéficiant de la protection temporaire étaient enregistrées en Tchéquie la semaine dernière. Nous durcissons les conditions d'octroi de la protection temporaire conformément à ce qui figure dans le programme de notre gouvernement. C'est ce qu'a déclaré le Premier ministre Andrej Babiš après le Conseil des ministres de lundi. Selon le ministre de l'Intérieur Lubomír Metnar, cette réforme répond à l'expérience acquise ces dernières années ainsi qu'à la situation sécuritaire actuelle en Europe. L'objectif est, selon lui, d'établir des règles claires pour le séjour des étrangers en Tchéquie et de disposer d'outils contre les abus du système. L'instauration d'une durée minimale de présence physique en Tchéquie vise notamment à empêcher d'éventuels abus des aides humanitaires. Plus d'informations et plus de détails sur le sujet, c'est sur notre site français.radio.cz. Côté tourisme, au cœur des jardins royaux du château de Prague, le belvédère, également appelé pavillon royal d'été ou belvédère de la reine Anne, fait actuellement l'objet d'importants travaux de restauration prévus pour durer 2 ans afin de lui rendre son lustre d'antan. Des détails, c'est avec Anna Kubishta.
4: Construit à partir de 1538 à la demande de l'empereur Ferdinand Ier pour son épouse Anne Jaguelon, le bâtiment a été conçu par l'architecte italien Paolo Della Stella, à qui l'on doit également la transformation du château de Brandisna de la Bohème mise au goût du jour. Témoignage de l'importante présence d'architectes italiens en pays tchèque à l'époque de la Renaissance, sa silhouette élégante, ses arcades raffinées et son célèbre toit en cuivre en forme de coque inversée en font depuis des siècles l'un des symboles des abords du château de Prague. Il abrite notamment une salle du jeu de paume, rappelant que le bâtiment avait avant tout un caractère récréatif pour la noblesse. Les travaux actuels lancés par l'administration du château dans le belvédère concernent aussi bien l'extérieur que les espaces intérieurs. Les restaurateurs vont notamment intervenir sur les façades, les fenêtres, les volets et les éléments de pierre sculptée, ainsi que la galerie à arcades, comme le décrit Barbara Ferret, directrice du département de préparation et de réalisation des constructions de l'administration du château de Prague.
5: Nous allons principalement nous consacrer à la restauration des éléments en pierre. Nous porterons surtout notre attention au nettoyage des dommages laissés par les intempéries ainsi qu'à la réparation du grès. Le retour des couleurs d'origine me réjouit particulièrement. Notons que nous connaissons tout ce pavillon d'été ainsi que les salles du rez-de-chaussée dans les tons blancs. Mais nos études ont révélé la présence d'enduits d'origine de la Renaissance que nous allons désormais restaurer. Nous allons donc redonner au plafond ses couleurs initiales.
4: Pour Barbara Ferret, cette redécouverte permet de mieux comprendre l'apparence du belvédère au XVIe siècle. Les restaurateurs vont donc désormais s'efforcer de restituer ces teintes historiques, notamment dans les salles basses et sur le plafond du grand salon de danse. Le chantier comprend également une modernisation discrète des infrastructures techniques. Les systèmes de chauffage, les réseaux d'eau et certaines installations intérieures sont remplacés afin d'assurer une meilleure conservation du bâtiment sans altérer son caractère historique authentique. De nouveaux éclairages adaptés aux expositions seront aussi installés, tandis que les lustres historiques seront restaurés plutôt que remplacés. Le coût total de cette rénovation est estimé à environ 100 millions de couronnes. Malgré l'ampleur des travaux, l'usage du belvédère ne changera pas vraiment. Le pavillon continuera d'accueillir des expositions temporaires et des événements culturels à taille humaine, comme le détaille Pavel Vernánek, directeur de l'administration du château de Prague.
6: bude fungovat pouze sezóně a budou to spíše.
5: Le bâtiment fonctionnera uniquement de manière saisonnière et accueillera plutôt des événements intimistes ainsi que des expositions ne nécessitant pas des dispositifs complexes de contrôle climatique. Le belvédère est le plus important exemple d'architecture de la Renaissance italienne en dehors du territoire italien. C'est pourquoi nous voulons lui consacrer le plus grand soin en termes de restauration. Et nous ne voulons pas le mettre en danger en y organisant des événements nécessitant des installations climatiques exigeantes, comme la climatisation et autres dispositifs de ce type.
4: Cette restauration s'inscrit dans un programme plus large de préservation du patrimoine du site du château de Prague qui attire chaque année plus de 9 millions de visiteurs, essentiellement des touristes étrangers, dont 2,7 millions qui achètent des billets pour les visites payantes. Les autorités tchèques considèrent tous les travaux entrepris comme essentiels à la fois pour transmettre aux générations futures l'un des ensembles historiques les plus emblématiques d'Europe centrale, mais aussi pour continuer d'attirer les visiteurs dans ces lieux historiques. Avec ce ravalement complet, le belvédère devrait retrouver une partie de l'éclat qu'il possédait à l'époque des souverains de la Renaissance. Une fois les échafaudages et les bâches retirés dans 2 ans, Pragoises et touristes pourront ainsi redécouvrir un bâtiment connu mais plus proche en apparence de ce que les habitants de la capitale pouvaient admirer au XVIe siècle.
2: La suite du programme francophone de Radio Prague International, c'est avec le procès Prague 1952, le titre du documentaire réalisé par Ruth Zilberman il y a environ 5 ans à partir d'archives retrouvées par hasard en 2018 dans un entrepôt de la banlieue de Prague. Des bobines de films d'une valeur historique et inestimable qui ont servi de point de départ à la documentariste partie à la rencontre des descendants des 3 condamnés de ce tristement célèbre procès. En 2021, Ruth Zilberman avait répondu à nos questions.
7: Bonjour Ruth Zilberman.
8: Bonjour.
7: Comment est-ce que vous avez entendu parler de cette découverte exceptionnelle des archives retrouvées par hasard dans la proche banlieue de Prague ?
8: Écoutez, tout simplement en lisant le journal. C'est vrai que dès que je lis quelque chose dans le journal français qui arrive de la République tchèque, j'y porte un œil très intrigué. Donc aucune information ne m'échappe, je peux dire. Et en fait, pour vous dire la vérité, j'ai vu passer l'information de cette découverte très exceptionnelle. Et puis je me suis dit non, je vais pas commencer à aller voir là-dedans, c'est bon. Et puis en fait, tout simplement quelques mois plus tard, un producteur assez malin m'a dit mais est-ce que tu as vu passer cette information ? J'ai dit oui. Et il m'a dit écoute, ça serait quand même bien d'en faire un film. Et là, j'ai pas pu résister à cette demande en fait. Donc voilà, ouais, c'est vrai que cette information m'avait beaucoup frappée.
7: Elles sont exceptionnelles, ces images, par leur contenu évidemment, mais par leur qualité aussi. Incroyable, le son, l'image, parfait.
8: Ah oui, c'est magnifique. Je dois dire que j'ai travaillé, en fait, pour vous dire la vérité, j'ai travaillé pendant... D'abord, je les ai découvertes évidemment aux Archives nationales et je tiens vraiment à souligner l'accueil et le travail remarquable des équipes des Archives nationales, en l'occurrence Émilie Benichova. Et c'est vrai que moi, j'ai travaillé, comme on travaille souvent, vous savez, avec des archives compressées. Le montage s'est fait avec des archives compressées. Et c'est qu'à la fin du film que j'ai vraiment récupéré toutes les archives en 4K. Et que c'était comme une redécouverte de ces archives. Elles sont absolument stupéfiantes en termes de qualité, au-delà même de leur contenu. Mais c'est pas simplement formel, c'est vrai que la qualité exceptionnelle de ces archives et de leur restauration donne encore plus évidemment un sentiment d'immersion et accentue évidemment l'effet qu'elles peuvent produire.
7: Combien d'heures avez-vous visionné et qu'avez-vous perçu ? Je suppose que vous le dites d'ailleurs dans le film que vous cherchez des signes de torture chez tous ces accusés. Qu'est-ce que vous avez pu voir, déceler ?
8: Alors, je cherchais pas tant des signes de torture, en fait. Bon, alors, comme vous le savez, je ne suis pas tchécophone. Mon apprentissage du tchèque, malheureusement, n'a pas été très concluant. Donc, c'est vrai que j'ai déruché, que j'ai regardé toutes ces archives, toujours avec à la fois une traductrice à côté de moi ou avec des traductions qui avaient été faites du procès. Donc, ce qui était un petit peu particulier, mais aussi le fait, en fait, de ne pas parler tchèque et donc d'être extrêmement, au départ, très sensible finalement au visage tout simplement des accusés, à leur expression, donnait, je pense, a donné aussi une sorte de petit décalage où j'étais extrêmement sensible tout simplement à ce qui ne passait pas dans la récitation, dans le langage, mais tout simplement à des soupirs, à des répétitions, à des absences. Et je pense que c'était intéressant finalement, enfin que ma non-maîtrise du tchèque, paradoxalement, était assez intéressante dans le premier visionnage que j'ai pu faire de ces archives. Et c'est vrai que j'étais très attentive à tout ce qui pouvait finalement être à côté de cette pièce de théâtre que constituait ce procès, ce qui était le micro-déraillement en fait. Oui, c'est vrai et c'est quelque chose que j'ai tenté de reproduire finalement dans le film parce que en fait, en réalité, quand on évidemment, pour des Tchèques qui connaissent bien l'histoire de leur pays, ces archives, elles ont tout de suite un potentiel dramatique et immédiat. Mais pour des gens qui sont moins informés de des procès des années 50, etc., par exemple pour des Français ou pour des Allemands, c'est vrai qu'il y a quelque chose d'extrêmement monocorde, répétitif. Elles sont pas spectaculaires, ces archives, au fond. Et c'est que il faut attirer le regard sur justement les restes d'humanité qui sont en état de latence en fait dans ces images.
7: Dans ces mini déraillements dont vous parlez, il y a notamment des trous de mémoire dans ces dialogues que les accusés ont dû apprendre par cœur. Un qui m'a marqué, c'est celui de Rudolf Slansky et un des procureurs fait office de souffleur en fait.
8: Oui, absolument. Oui, et puis ça arrive à beaucoup, enfin à un certain nombre d'accusés. Mais en fait, vous savez, le cheminement du film tel que j'ai essayé de le construire, c'est que ces archives, je les présente assez rapidement, en fait, évidemment. Et en fait, tout le mouvement du film est en quelque sorte à la fois de rétablir un petit peu le contexte dans lequel, évidemment, ce procès a pu avoir lieu, mais c'est aussi pour que quand on arrive à la séquence du procès, c'est-à-dire quand on voit ces images, et je pense à Slansky, mais je pense aussi évidemment à cette séquence, enfin à ce moment très qui moi continue à me bouleverser de Margolius, des derniers mots de Rudolf Margolius pendant le procès, que ces archives qui ont l'air anodines, je dirais, que tout à coup toute leur violence et leur caractère presque irregardable en fait quand on y pense. En fait, elles sont irregardables, pratiquement, ces archives. On n'y voit pas des gens qui se font tuer sur le champ, on n'y voit pas des massacres, mais elles sont d'une violence telle que pour moi, elles sont irregardables. Et c'est tout le processus du film que l'on comprenne à quel point, qu'on comprenne la violence qu'elles produisent, en fait.
7: C'est ce que dit.
8: De quelle violence elles sont faites.
7: Et c'est ce que dit le fils de Rudolf Margolius dans le film, Ivan Margolius, que lui ne peut pas les regarder, ne veut pas les regarder.
8: Absolument. Et d'ailleurs, je dois dire que c'était quand j'ai contacté, que ce soit Ivan Margolius, les enfants d'Arthur London ou Marta Slanska, peu avaient regardé l'entièreté des archives. Certains, par exemple Michel London, avaient regardé l'entièreté des archives, mais Ivan Margolius ne s'était refusé à le faire. Et c'est vrai que c'était compliqué pour moi parce que je me disais, mais il y a un moment où il va être obligé de le faire, il va regarder le film. Et j'ai été très frappée, en fait, par le fait qu'il voulait pas regarder ses archives. Il était hors de question, par exemple, de les commenter avec lui, de les regarder avec lui. Elles sont incandescentes, en fait, ces archives.
7: Avez-vous contacté d'autres descendants?
8: Oui, alors j'ai contacté Hanna Frejkova, qui est une femme très exceptionnelle et puis qui a écrit aussi une très belle pièce que j'ai été voir à Prague, où elle ne parle pas tant du procès finalement que de cette sorte de conséquences évidemment du procès sur sa famille, sur elle-même. Et puis finalement, le cas de Hanna Frejkova, dont le frère, comme vous le savez peut-être, qui était un jeune homme à l'époque, hein, et qui vit maintenant aux États-Unis, a écrit cette lettre, a été contraint d'écrire cette lettre terrible sur son père. Je pense que c'était quelque chose de tellement fort et de tellement à part que
7: pour nos auditeurs, je rappelle que pour nos auditeurs, je rappelle que cette lettre, c'est une lettre du fils demandant la condamnation à mort de son père. Terrible.
8: Voilà. Donc je me suis dit que finalement c'était encore quelque chose à part et qu'il aurait à la limite fallu lui consacrer un film en entier. J'ai contacté Alain Frejková. Pour vous dire la vérité, au départ, j'ai regardé évidemment. Je sais que les fils de Karel, de Schling, de Otto Schling, enfin en tout cas l'un d'entre eux, à mon avis, est encore vivant. Il y avait un autre accusé qui m'intéressait beaucoup, qui était Otto Katz, alias André Simone. Et donc j'ai commencé à faire des recherches, enfin beaucoup de recherches. Bon, même si lui, sa fille était née dans les années 20 en Allemagne, donc il y avait peu de chances qu'elle soit. D'abord, elle vivait même pas en République Tchèque, enfin en Tchécoslovaquie à l'époque. Bref, tout ça pour vous dire que oui, j'ai cherché à contacter d'autres enfants et puis rapidement, malgré tout, je me suis dit qu'il fallait, même dans les limites du film, qui était 70 minutes, je pouvais pas non plus évoquer tous les accusés, c'était hors de question. Donc mon choix s'est finalement porté sur Marta Slanska, Ivan Margolius et Arthur London. Qui était aussi évidemment, les London, c'était évident parce que L'aveu, comme vous le savez, a été vraiment un film qui a marqué, qui a été très important en France, que ce soit le livre d'ailleurs de Arthur London ou le film de Costa Gavras. Mais aussi, ce qui est intéressant, c'est que c'est vraiment trois manières d'être communiste assez différentes. C'est trois personnes qui sont venues au communisme de façon différente, qui l'ont vécu de façon différente. Donc, je trouvais ça aussi intéressant parce que ça, c'était quelque chose qui était important pour moi, de montrer des trajectoires aussi. De se demander finalement comment ces gens sont venus au communisme.
7: Qui sont tous les trois juifs également, comme la majorité des accusés dans ce procès. C'est d'ailleurs un symbole assez terrible également que ces archives aient été trouvées à Panenské Březany, résidence du protecteur du Reich, du dignitaire nazi Heydrich.
8: Absolument, absolument. Non, c'est complètement fou. Non, ben l'histoire parfois a ces sortes de d'ironie, comme dirait Milan Kundera, qui soulignait par exemple, voyez que c'est quelque chose qu'on oublie souvent, mais que le coup de Prague, enfin la fameuse allocution de Gottwald au Palais Kinski, et ben c'était le lieu où avait étudié plus enfant Franz Kafka. Donc vous voyez, je suis très attentive aux lieux et aux coïncidences dans les lieux. Donc celle-ci évidemment a été assez incroyable.
7: Et à propos de ces lieux, vous avez tourné dans plusieurs endroits, autres endroits symboliques de Prague. Je pense à la prison de Ruzyně, Pankrác et d'autres lieux également. Est-ce qu'il y a un lieu pour vous de Prague qui marque cette histoire, qui marque ce XXe siècle?
8: Écoutez, il y en a tellement que là, je ne saurais plus.
7: S'il fallait en choisir un.
8: Non, j'arriverai pas. Mais autant vous dire que les tournages, surtout à la prison de Ruzyně, a été très, très, très impressionnant. Là encore, je dois dire que de toute façon, l'accueil qu'on a reçu, que ce soit à Pankrác, à Ruzyně, enfin, pas, parce que ce n'était pas simple de tourner là-bas. Ont été vraiment assez incroyables, mais le tournage à Ruzyně, c'est quelque chose qui était vraiment très dur, d'autant plus que de toute façon c'est une prison qui est encore évidemment en activité, quoi. Même si on n'y commet plus le genre de crime qu'on y commettait à l'époque.
7: Vous dites dans le film qu'il s'agit de la plus grande campagne anti-juive depuis la défaite des nazis. Est-ce qu'en faisant ce film, vous vous êtes demandé pourquoi Prague, pourquoi les soviétiques avaient tenu à organiser cette campagne à Prague? Est-ce que, je me suis moi-même demandé, c'était pour punir l'aide apportée par la Tchécoslovaquie à la création de l'État d'Israël, par exemple?
8: Je ne sais pas si c'est pour punir la Tchécoslovaquie. En tout cas, ce qui est certain, c'est que ça s'inscrit évidemment dans le contexte des rapports entre l'Union soviétique et l'État d'Israël, ou pour le dire extrêmement schématiquement, l'Union soviétique qui avait soutenu la création de l'État d'Israël, et c'est vrai que la Tchécoslovaquie avait été un des pourvoyeurs d'armes, etc. Il y a eu, en espérant peut-être que ce jeune nouvel État serait de son côté, dans le contexte de la guerre froide, l'Union soviétique s'est quand même rapidement aperçue que Israël tendait plutôt de l'autre côté du bloc, et donc il s'agissait aussi évidemment de manifester cette rupture, enfin, et puis de montrer les renversements d'alliance, en fait, l'Union soviétique, évidemment, tendant plutôt à soutenir ensuite les pays arabes qu'Israël. Donc, je pense que c'était évidemment une manifestation diplomatique aussi, hein, mais une manifestation diplomatique inscrite dans la guerre froide, mais qui évidemment aussi ça était étayé par un antisémitisme local et puis un antisémitisme des autorités soviétiques dont il est même plus besoin de faire l'histoire, parce que évidemment de façon concomitante au procès de Prague, on sait qu'il y a eu toute la campagne en Union soviétique les blouses blanches, le procès des blouses blanches. Et bon, la mort de Staline a interrompu probablement ce qui aurait pu être, on peut qu'imaginer, mais une déportation massive des Juifs d'Union soviétique. Donc évidemment, c'est en même temps, hein, il se passe des choses en Union soviétique en même temps qu'il s'en passe à Prague. Mais c'est sûr que le fait que la Tchécoslovaquie avait été une plaque tournante comme ça de la guerre d'indépendance, enfin en tout cas de pourvoyeuse d'armes, a probablement joué un grand rôle.
7: Pour revenir à ces archives, ça a été facile de travailler dans ces archives, avec ces archives.
8: Écoutez, oui, c'est-à-dire qu'à partir du moment où finalement j'ai un petit peu regardé tout, où j'avais choisi quels étaient les accusés que j'allais suivre plus spécifiquement, et une fois les barrières de la langue un petit peu dépassées, aussi surmontées. Oui, c'était évidemment. Alors, ça faisait référence à chaque fois. Il faut un tout petit peu connaître comme histoire à la fois des procès, l'histoire du communisme. C'est vrai que c'est des choses à la fois que j'avais quand même un petit savoir préexistant, et puis j'ai beaucoup travaillé sur toute la littérature historique existante, en tout cas celle qui m'était accessible, hein, puisqu'encore une fois, je ne suis pas tchécophone, donc soit la littérature traduite en français, les livres de Karl Kaplan par exemple, qui datent un petit peu, ou d'autres plus récents traduits en anglais. C'était une grosse masse, on va dire, parce que j'ai non seulement travaillé, comme vous en doutez, sur les archives visuelles, mais j'ai aussi fait un gros travail aidé par mon assistante exceptionnelle Catherine Radoza, qui m'a traduit, avec laquelle j'ai beaucoup travaillé, sur les archives papier. Qui sont numérisés pour la plupart, et donc j'avais pas besoin d'être tout le temps à Prague pour travailler dessus. Et c'est vrai que j'ai beaucoup travaillé aussi sur ces archives là sur les dossiers constitués contre les accusés, les dossiers de la police secrète. Ça a été un gros travail aussi, parce que je dois dire que on connaît la méticulosité des services, de la STB, etc. Mais là, c'était des dossiers de 500 pages, enfin de 1500 pages. Enfin, c'était. Je veux pas vous dire que je les ai tous lus avec la même attention, mais c'était une énorme immersion aussi dans ces archives-là, dans ces archives papier, dans ces archives écrites.
7: Est-ce que vous avez revu l'aveu depuis avec de nouveaux yeux?
8: Oui, bien sûr. Oui, non, c'est un film finalement qui est assez, d'abord qui est très fort. Et puis, la performance de mon temps est assez incroyable. Je dois dire que encore, j'ai évidemment revu l'aveu, et puis j'ai surtout vu, vous savez, ce petit film de Chris Marker qui a fait un petit film sur le tournage, une sorte de mini making-of sur le tournage de l'aveu, où on voit Arthur London regardant mon temps, dans une sorte de mise en abîme assez étonnante. Et c'est vrai que voir London sur le tournage du film de Gavras, c'est quelque chose qui donne un petit peu le vertige quand même.
2: C'était Ruth Zilberman interrogée sur nos ondes en 2021 à l'occasion de la sortie de son documentaire consacré au procès de Prague, également appelé procès Slansky. Et c'est ainsi que se termine le programme francophone de Radio Prague International. En tout cas, pour aujourd'hui, retrouvez-nous sur tous les réseaux sociaux du genre Blue Sky, X, Facebook, YouTube, j'en passe, et des meilleurs. Et sinon, nous nous retrouvons demain, même heure, même fréquence. Ahoy, naslyšenou.

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2: Et vous avez bien raison, Dobrý den, bonjour à toutes et à tous, merci de votre fidélité à notre antenne. Au programme aujourd'hui, le gouvernement tchèque qui veut durcir les conditions de séjour des réfugiés ukrainiens dans le pays. Ce sera en tout début d'émission avant d'évoquer la rénovation, les travaux de rénovation au cœur des jardins royaux du château de Prague, du Belvédère, également appelé le pavillon royal d'été. Et puis en deuxième partie, on entendra la réalisatrice Ruth Zilbermann qui avait accordé un entretien à Radio Prague International à l'occasion de la sortie de son documentaire sur le procès Slansky. Très bonne écoute à toutes et à tous. On fait le point tout de suite sur l'actualité en compagnie de Guillaume Larguet.
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3: Bonjour à toutes et à tous, on commence avec de la politique. La Commission européenne n'est toujours pas satisfaite de la réponse des autorités tchèques concernant les mesures prises par le pays pour prévenir le conflit d'intérêts du Premier ministre Andrej Babiš. Selon une nouvelle lettre adressée à Prague le 20 mai dernier, le représentant de la Commission en charge du dossier réclame notamment une analyse juridique du fonds fiduciaire privé dans lequel Andrej Babiš a placé les actions de sa holding Agrofert, et ce de manière à pouvoir être nommé Premier ministre. Bruxelles exige également d'avoir l'assurance que les autres entreprises appartenant à Andrej Babiš, des entreprises qui sont restées en dehors de ce fonds fiduciaire, n'ont pas bénéficié d'argent public. Une première lettre de la Commission demandant des précisions avait déjà été adressée aux autorités tchèques en février dernier. Et la réponse de celle-ci, je cite, « ne répond pas entièrement aux demandes formulées », a indiqué Hugo Sobral, directeur général adjoint de la politique régionale et urbaine à la Commission européenne. Par ailleurs, la Commission européenne souligne que tant que le conflit d'intérêts n'aura pas été résolu de manière définitive, la République tchèque ne doit formuler auprès de l'Union européenne aucune demande de versement de subventions pour des entreprises liées à Andrej Babiš. Le ministère russe des Affaires étrangères convoquera prochainement l'ambassadeur tchèque à Moscou suite à l'arrestation d'Ilarion, métropolite de l'Église orthodoxe russe en République tchèque. La Russie considère cette arrestation comme une provocation orchestrée, a fait savoir ce mardi la porte-parole du ministère. Ancien bras droit du patriarche Kirill Ilarion, né Grigori Alfeyev, a été arrêté dimanche dernier à Karlovy Vary, en Bohême de l'Ouest, où il officie depuis 2024. Trois petits sachets contenant une substance blanche inconnue ont été découverts dans le coffre de la voiture qu'il conduisait au moment de son interpellation, a fait savoir la police de Bohême centrale. Ilarion, rappelons-le, est dans le viseur des autorités tchèques depuis déjà plusieurs mois. Le précédent gouvernement de Petra Fiala s'étant déjà inquiété en fin d'année dernière de ses liens supposés avec le service de renseignement russe. Dérobée de son reliquaire en verre, où elle était jusque-là exposée le 12 mai dernier, coulée dans le béton par son voleur, puis finalement retrouvée par la police quelques jours plus tard et actuellement en cours de restauration, le crâne de Sainte Zdislava ne sera de nouveau exposé dans la basilique de Jablonec v Pod Ještědí en Bohême du Nord que lors du traditionnel pèlerinage prévu ce samedi 30 mai. C'est ce qu'a fait savoir l'archevêque de Prague. Alors que Sainte Zdislava est une figure marquante de l'histoire tchèque, la précieuse relique, après donc son exposition au public samedi, jour de la fête des Zdislava, sera ensuite conservée dans un coffre-fort, puis dans une tombe située dans la crypte de la basilique. Son vol, rappelons-le, avait suscité une vive émotion dans le pays. Et puis on termine comme toujours avec un mot de météo. Aucune évolution notable n'est attendue dans le ciel tchèque pour ce mercredi. C'est un temps chaud et ensoleillé qui continuera de régner sur l'ensemble du territoire avec des températures qui varieront entre 23 degrés dans le nord de la Bohême, 29 à Prague et 32 degrés à Brno et dans le sud de la Moravie.
2: Le Premier ministre tchèque Andrej Babiš a annoncé lundi l'approbation par son gouvernement du projet de loi préparé par le ministre de l'Intérieur visant à durcir les conditions de la protection temporaire accordée aux réfugiés ukrainiens. Selon ce texte, les bénéficiaires de la protection temporaire, en très large majorité des réfugiés d'Ukraine qui demandent une aide humanitaire, devront être salariés, indépendants ou inscrits auprès des services de l'emploi. Les personnes concernées devront également résider sur le territoire tchèque au moins 16 jours par mois pour lequel l'aide est versée. Ces conditions ne concerneront ni les enfants, ni les étudiants, ni les personnes âgées. Plus de 386 000 personnes bénéficiant de la protection temporaire étaient enregistrées en Tchéquie la semaine dernière. Nous durcissons les conditions d'octroi de la protection temporaire conformément à ce qui figure dans le programme de notre gouvernement. C'est ce qu'a déclaré le Premier ministre Andrej Babiš après le Conseil des ministres de lundi. Selon le ministre de l'Intérieur Lubomir Metnar, cette réforme répond à l'expérience acquise ces dernières années ainsi qu'à la situation sécuritaire actuelle en Europe. L'objectif est, selon lui, d'établir des règles claires pour le séjour des étrangers en Tchéquie et de disposer d'outils contre les abus du système. L'instauration d'une durée minimale de présence physique en Tchéquie vise notamment à empêcher d'éventuels abus des aides humanitaires. Plus d'informations et plus de détails sur le sujet, c'est sur notre site français.radio.cz. Côté tourisme, au cœur des jardins royaux du château de Prague, le Belvédère, également appelé pavillon royal d'été ou Belvédère de la reine Anne, eh bien, fait actuellement l'objet d'importants travaux de restauration prévus pour durer 2 ans afin de lui rendre son lustre d'antan. Des détails, c'est avec Anna Kubishta.
4: Construit à partir de 1538 à la demande de l'empereur Ferdinand Ier pour son épouse Anne Jaguelon, le bâtiment a été conçu par l'architecte italien Paolo della Stella, à qui l'on doit également la transformation du château de Brandisna de la Bame mise au goût du jour. Témoignage de l'importante présence d'architectes italiens en pays tchèque à l'époque de la Renaissance, sa silhouette élégante, ses arcades raffinées et son célèbre toit en cuivre en forme de coque inversée en font depuis des siècles l'un des symboles des abords du château de Prague. Il abrite notamment une salle du jeu de paume, rappelant que le bâtiment avait avant tout un caractère récréatif pour la noblesse. Les travaux actuels lancés par l'administration du château dans le Belvédère concernent aussi bien l'extérieur que les espaces intérieurs. Les restaurateurs vont notamment intervenir sur les façades, les fenêtres, les volets et les éléments de pierre sculptée, ainsi que la galerie à arcades, comme le décrit Barbara Ferret, directrice du département de préparation et de réalisation des constructions de l'administration du château de Prague.
5: Nous allons principalement nous consacrer à la restauration des éléments en pierre. Nous porterons surtout notre attention au nettoyage des dommages laissés par les intempéries ainsi qu'à la réparation du grès. Le retour des couleurs d'origine me réjouit particulièrement. Notons que nous connaissons tout ce pavillon d'été, ainsi que les salles du rez-de-chaussée dans les tons blancs. Mais nos études ont révélé la présence d'enduits d'origine de la Renaissance que nous allons désormais restaurer. Nous allons donc redonner au plafond ses couleurs initiales.
4: Pour Barbara Ferret, cette redécouverte permet de mieux comprendre l'apparence du Belvédère au XVIe siècle. Les restaurateurs vont donc désormais s'efforcer de restituer ces teintes historiques, notamment dans les salles basses et sur le plafond du grand salon de danse. Le chantier comprend également une modernisation discrète des infrastructures techniques. Les systèmes de chauffage, les réseaux d'eau et certaines installations intérieures sont remplacés afin d'assurer une meilleure conservation du bâtiment sans altérer son caractère historique authentique. De nouveaux éclairages adaptés aux expositions seront aussi installés, tandis que les lustres historiques seront restaurés plutôt que remplacés. Le coût total de cette rénovation est estimé à environ 100 millions de couronnes. Malgré l'ampleur des travaux, l'usage du Belvédère ne changera pas vraiment. Le pavillon continuera d'accueillir des expositions temporaires et des événements culturels à taille humaine, comme le détaille Pavel Vernánek, directeur de l'administration du château de Prague.
6: bude fungovat pouze sezónně a budou to spíše.
5: Le bâtiment fonctionnera uniquement de manière saisonnière et accueillera plutôt des événements intimistes ainsi que des expositions ne nécessitant pas des dispositifs complexes de contrôle climatique. Le belvédère est le plus important exemple d'architecture de la Renaissance italienne en dehors du territoire italien. C'est pourquoi nous voulons lui consacrer le plus grand soin en termes de restauration et nous ne voulons pas le mettre en danger en y organisant des événements nécessitant des installations climatiques exigeantes comme la climatisation et autres dispositifs de ce type.
4: Cette restauration s'inscrit dans un programme plus large de préservation du patrimoine du site du château de Prague qui attire chaque année plus de 9 millions de visiteurs, essentiellement des touristes étrangers, dont 2,7 millions qui achètent des billets pour les visites payantes. Les autorités tchèques considèrent tous les travaux entrepris comme essentiels à la fois pour transmettre aux générations futures l'un des ensembles historiques les plus emblématiques d'Europe centrale, mais aussi pour continuer d'attirer les visiteurs dans ces lieux historiques. Avec ce ravalement complet, le belvédère devrait retrouver une partie de l'éclat qu'il possédait à l'époque des souverains de la Renaissance. Une fois les échafaudages et les bâches retirés dans 2 ans, Pragoises et touristes pourront ainsi redécouvrir un bâtiment connu mais plus proche en apparence de ce que les habitants de la capitale pouvaient admirer au XVIe siècle.
2: La suite du programme francophone de Radio Prague International, c'est avec le procès Prague 1952, le titre du documentaire réalisé par Ruth Zilberman il y a environ 5 ans à partir d'archives retrouvées par hasard en 2018 dans un entrepôt de la banlieue de Prague. Des bobines de films d'une valeur historique et inestimable qui ont servi de point de départ à la documentariste partie à la rencontre des descendants des 3 condamnés de ce tristement célèbre procès. En 2021, Ruth Zilberman avait répondu à nos questions.
7: Bonjour Ruth Zilberman.
8: Bonjour.
7: Comment est-ce que vous avez entendu parler de cette découverte exceptionnelle des archives retrouvées par hasard dans la proche banlieue de Prague ?
8: Écoutez, tout simplement en lisant le journal. C'est vrai que dès que je lis quelque chose dans le journal français qui arrive de la République tchèque, j'y porte un œil très intrigué. Donc aucune information ne m'échappe, je peux dire. Et en fait, pour vous dire la vérité, j'ai vu passer l'information de cette découverte très exceptionnelle. Et puis je me suis dit non, je vais pas commencer à aller voir là-dedans, c'est bon. Et puis en fait, tout simplement quelques mois plus tard, un producteur assez malin m'a dit mais est-ce que tu as vu passer cette information ? J'ai dit oui. Et il m'a dit écoute, ça serait quand même bien d'en faire un film. Et là, j'ai pas pu résister à cette demande en fait. Donc voilà, ouais, c'est vrai que cette information m'avait beaucoup frappée.
7: Elles sont exceptionnelles, ces images, par leur contenu évidemment, mais par leur qualité aussi. Incroyable, le son, l'image, parfait.
8: Ah oui, c'est magnifique. Je dois dire que j'ai travaillé, en fait, pour vous dire la vérité, j'ai travaillé pendant... D'abord, je les ai découvertes évidemment aux Archives nationales et je tiens vraiment à souligner l'accueil et le travail remarquable des équipes des Archives nationales, en l'occurrence Émilie Benichova. Et c'est vrai que moi, j'ai travaillé, comme on travaille souvent, vous savez, avec des archives compressées. Le montage s'est fait avec des archives compressées. Et c'est qu'à la fin du film que j'ai vraiment récupéré toutes les archives en 4K. Et que c'était comme une redécouverte de ces archives. Elles sont absolument stupéfiantes en termes de qualité, au-delà même de leur contenu. Mais c'est pas simplement formel, c'est vrai que la qualité exceptionnelle de ces archives et de leur restauration donne encore plus évidemment un sentiment d'immersion et accentue évidemment l'effet qu'elles peuvent produire.
7: Combien d'heures avez-vous visionné et qu'avez-vous perçu ? Je suppose que vous le dites d'ailleurs dans le film que vous cherchez des signes de torture chez tous ces accusés. Qu'est-ce que vous avez pu voir, déceler ?
8: Alors, je cherchais pas tant des signes de torture, en fait. Bon, alors, comme vous le savez, je ne suis pas tchécophone. Mon apprentissage du tchèque, malheureusement, n'a pas été très concluant. Donc, c'est vrai que j'ai déruché, que j'ai regardé toutes ces archives, toujours avec à la fois une traductrice à côté de moi ou avec des traductions qui avaient été faites du procès. Donc, ce qui était un petit peu particulier, mais aussi le fait, en fait, de ne pas parler tchèque et donc d'être extrêmement, au départ, très sensible finalement au visage tout simplement des accusés, à leur expression, donnait, je pense, a donné aussi une sorte de petit décalage où j'étais extrêmement sensible tout simplement à ce qui ne passait pas dans la récitation, dans le langage, mais tout simplement à des soupirs, à des répétitions, à des absences. Et je pense que c'était intéressant finalement, enfin que ma non-maîtrise du tchèque, paradoxalement, était assez intéressante dans le premier visionnage que j'ai pu faire de ces archives. Et c'est vrai que j'étais très attentive à tout ce qui pouvait finalement être à côté de cette pièce de théâtre que constituait ce procès, ce qui était le micro-déraillement en fait. Oui, c'est vrai et c'est quelque chose que j'ai tenté de reproduire finalement dans le film parce que en fait, en réalité, quand on évidemment pour des Tchèques qui connaissent bien l'histoire de leur pays, ces archives, elles ont tout de suite un potentiel dramatique et immédiat. Mais pour des gens qui sont moins informés de des procès des années 50, etc., par exemple pour des Français ou pour des Allemands, c'est vrai qu'il y a quelque chose d'extrêmement monocorde, répétitif. Elles sont pas spectaculaires, ces archives, au fond. Et c'est que il faut attirer le regard sur justement les restes d'humanité qui sont en état de latence en fait dans ces images.
7: Dans ces mini déraillements dont vous parlez, il y a notamment des trous de mémoire dans ces dialogues que les accusés ont dû apprendre par cœur. Un qui m'a marqué, c'est celui de Rudolf Slansky et un des procureurs fait office de souffleur en fait.
8: Oui, absolument. Oui, et puis ça arrive à un certain nombre d'accusés. Mais en fait, vous savez, le cheminement du film tel que j'ai essayé de le construire, c'est que ces archives, je les présente assez rapidement, en fait, évidemment. Et en fait, tout le mouvement du film est en quelque sorte à la fois de rétablir un petit peu le contexte dans lequel, évidemment, ce procès a pu avoir lieu. Mais c'est aussi pour que, quand on arrive à la séquence du procès, c'est-à-dire que quand on voit ces images, et je pense à Slansky, mais je pense aussi, évidemment, à cette séquence, enfin à ce moment très qui moi continue à me bouleverser de Margolius, des derniers mots de Rudolf Margolius pendant le procès, que ces archives qui ont l'air anodines, je dirais, que tout à coup toute leur violence et leur caractère presque irregardable en fait quand on y pense, en fait elles sont irregardables pratiquement ces archives. On n'y voit pas des gens qui se font tuer sur le champ, on n'y voit pas des massacres, mais elles sont d'une violence telle que pour moi elles sont irregardables et c'est tout le processus du film que l'on comprenne à quel point qu'on comprenne la violence qu'elles produisent en fait.
7: C'est ce que dit.
8: De quelle violence elles sont faites.
7: Et c'est ce que dit le fils de Rudolf Margolius dans le film, Ivan Margolius, que lui ne peut pas les regarder, ne veut pas les regarder.
8: Absolument. Et d'ailleurs, je dois dire que c'était quand j'ai contacté, que ce soit Ivan Margolius, les enfants d'Arthur London ou Marta Slanska, peu avaient regardé l'entièreté des archives. Certains, par exemple Michel London, avaient regardé l'entièreté des archives, mais Ivan Margolius ne s'était refusé à le faire. Et c'est vrai que c'était compliqué pour moi parce que je me disais, mais il y a un moment où il va être obligé de le faire, il va regarder le film. Et j'ai été très frappée, en fait, par le fait qu'il voulait pas regarder ses archives. Il était hors de question, par exemple, de les commenter avec lui, de les regarder avec lui. Elles sont incandescentes, en fait, ces archives.
7: Avez-vous contacté d'autres descendants?
8: Oui, alors j'ai contacté Hanna Frejkova, qui est une femme très exceptionnelle et puis qui a écrit aussi une très belle pièce que j'ai été voir à Prague, où elle ne parle pas tant du procès finalement que de cette sorte de conséquences évidemment du procès sur sa famille, sur elle-même. Et puis finalement, le cas de Hanna Frejkova, dont le frère, comme vous le savez peut-être, qui était un jeune homme à l'époque, hein, et qui vit maintenant aux États-Unis, bon, a écrit cette lettre, a été contraint d'écrire cette lettre terrible sur son père. Je pense que c'était quelque chose de tellement fort et de tellement à part que
7: j'ai préféré finalement ne pas m'en... Pour nos auditeurs, je rappelle que cette lettre, c'est une lettre du fils demandant la condamnation à mort de son père. Terrible.
8: Voilà. Donc, je me suis dit que finalement, c'était encore quelque chose à part et qu'il aurait à la limite fallu lui consacrer un film en entier. J'ai contacté Hanna Trejkova. Pour vous dire la vérité, au départ, j'ai regardé, évidemment, je sais que les fils de Karel, de Schling, de Otto Schling, enfin, en tout cas, l'un d'entre eux, à mon avis, est encore vivant. Il y avait un autre accusé qui m'intéressait beaucoup, qui était Otto Katz, alias André Simone. Et donc, j'ai commencé à faire des recherches, enfin, beaucoup de recherches. Bon, même si lui, sa fille était née dans les années 20 en Allemagne, donc il y avait peu de chances qu'elle soit. D'abord, elle vivait même pas en République tchèque, enfin, en Tchécoslovaquie à l'époque. Bref, tout ça pour vous dire que oui, j'ai cherché à contacter d'autres enfants. Et puis rapidement, malgré tout, je me suis dit qu'il fallait, même dans les limites du film, qui était 70 minutes, je ne pouvais pas non plus évoquer tous les accusés, c'était hors de question. Donc mon choix s'est finalement porté sur Marta Slanska, Ivan Margolius et Arthur London. Qui était aussi évidemment, les London, c'était évident parce que L'aveu, comme vous le savez, a été vraiment un film qui a marqué, qui a été très important en France, que ce soit le livre d'ailleurs de Arthur London ou le film de Costa Gavras. Mais aussi, ce qui est intéressant, c'est que c'est vraiment trois manières d'être communiste assez différentes. C'est trois personnes qui sont venues au communisme de façon différente, qui l'ont vécu de façon différente. Donc, je trouvais ça aussi intéressant. Parce que ça, c'était quelque chose qui était important pour moi, de montrer des trajectoires aussi, de ne pas de se demander finalement comment ces gens sont venus au communisme.
7: Qui sont tous les trois juifs également, comme la majorité des accusés dans ce procès. C'est d'ailleurs un symbole assez terrible également que ces archives aient été trouvées à Panenské Březany, résidence du protecteur du Reich, du dignitaire nazi Heydrich.
8: Absolument, absolument. Non, c'est complètement fou. Non, ben, l'histoire, parfois, a ces sortes de d'ironie, comme dirait Milan Kundera, qui soulignait, par exemple, voyez que c'est quelque chose qu'on oublie souvent, mais que le coup de Prague, enfin, la fameuse allocution de Gottwald au Palais Kinski, et ben, c'était le lieu où avait étudié plus enfant Franz Kafka. Donc, vous voyez, je suis très attentive aux lieux et aux coïncidences dans les lieux. Donc, celle-ci, évidemment, était assez, assez incroyable.
7: Et à propos de ces lieux, vous avez tourné dans plusieurs endroits, autres endroits symboliques de Prague. Je pense à la prison de Rosigné, Pankrác et d'autres lieux également. Est-ce qu'il y a un lieu pour vous de Prague qui marque cette histoire, qui marque ce XXe siècle?
8: Écoutez, il y en a tellement que là, je ne saurais plus.
7: S'il fallait en choisir un.
8: Non, j'arriverai pas. Mais autant vous dire que les tournages, surtout à la prison de Rosigné, a été très, très, très impressionnant. Là encore, je dois dire que de toute façon, l'accueil qu'on a reçu, que ce soit à Pankrác, à Rosigné, enfin, pas, parce que ce n'était pas simple de tourner là-bas, ont été vraiment assez incroyables. Mais le tournage à Rosigné, c'est quelque chose qui était vraiment très dur, d'autant plus que de toute façon, c'est une prison qui est encore évidemment en activité, quoi. Même si on n'y commet plus le genre de crime qu'on y commettait à l'époque.
7: Vous dites dans le film qu'il s'agit de la plus grande campagne anti-juive depuis la défaite des nazis. Est-ce qu'en faisant ce film, vous vous êtes demandé pourquoi Prague, pourquoi les soviétiques avaient tenu à organiser cette campagne à Prague? Est-ce que, je me suis moi-même demandé, c'était pour punir l'aide apportée par la Tchécoslovaquie à la création de l'État d'Israël, par exemple?
8: Je ne sais pas si c'est pour punir la Tchécoslovaquie. En tout cas, ce qui est certain, c'est que ça s'inscrit évidemment dans le contexte des rapports entre l'Union soviétique et l'État d'Israël, ou pour le dire extrêmement schématiquement, l'Union soviétique qui avait soutenu la création de l'État d'Israël, et c'est vrai que la Tchécoslovaquie avait été un des pourvoyeurs d'armes, etc. Il y a eu, en espérant peut-être que ce jeune nouvel État serait de son côté, dans le contexte de la guerre froide, l'Union soviétique s'est quand même rapidement aperçue que Israël tendait plutôt de l'autre côté du bloc, et donc il s'agissait aussi évidemment de manifester cette rupture, enfin, et puis de montrer les renversements d'alliance, en fait, l'Union soviétique, évidemment, tendant plutôt à soutenir ensuite les pays arabes qu'Israël. Donc, je pense que c'était évidemment une manifestation diplomatique aussi, hein, mais une manifestation diplomatique inscrite dans la guerre froide, mais qui, évidemment, aussi, était étayée par un antisémitisme local et puis un antisémitisme des autorités soviétiques dont il est même plus besoin de faire l'histoire, parce que évidemment de façon concomitante au procès de Prague, on sait qu'il y a eu toute la campagne en Union soviétique contre les blouses blanches, le procès des blouses blanches, et bon, la mort de Staline a interrompu probablement ce qui aurait pu être on peut qu'imaginer, mais une déportation massive des juifs d'Union soviétique. Donc évidemment c'est en même temps, hein, il se passe des choses en Union soviétique en même temps qu'il s'en passe à Prague, mais c'est sûr que le fait que la Tchécoslovaquie avait été une plaque tournante comme ça de la guerre d'indépendance, enfin en tout cas de voilà pourvoyeuse d'armes, a probablement joué un grand rôle.
7: Pour revenir à ces archives, ça a été facile de travailler dans ces archives, avec ces archives.
8: Écoutez, oui, c'est-à-dire qu'à partir du moment où finalement j'ai un petit peu regardé tout, où j'avais choisi quels étaient les accusés que j'allais suivre plus spécifiquement, et une fois les barrières de la langue un petit peu dépassées, aussi surmontées. Oui, c'était évidemment. Alors, ça faisait référence à chaque fois. Enfin, il faut un tout petit peu connaître comme histoire à la fois des procès, l'histoire du communisme. C'est vrai que c'est des choses à la fois que j'avais quand même un petit savoir préexistant, et puis j'ai beaucoup travaillé sur toute la littérature historique existante, en tout cas celle qui m'était accessible, hein, puisqu'encore une fois, je ne suis pas tchécophone, donc soit la littérature traduite en français, les livres de Karel Kaplan par exemple, qui datent un petit peu, ou d'autres plus récents traduits en anglais. Oui, c'était une grosse masse, on va dire, parce que j'ai non seulement travaillé, comme vous en doutez, sur les archives visuelles, mais j'ai aussi fait un gros travail aidé par mon assistante exceptionnelle Catherine Radoza, qui m'a traduit, avec laquelle j'ai beaucoup travaillé, sur les archives papier. Qui sont donc qui sont numérisés pour la plupart, et donc j'avais pas besoin d'être tout le temps à Prague pour travailler dessus, et c'est vrai que j'ai beaucoup travaillé aussi sur ces archives là sur les dossiers constitués contre les accusés, les dossiers de la police secrète. Ça a été un gros travail aussi, parce que je dois dire que on connaît la méticulosité des services, de la STB, etc. Mais là, c'était des dossiers de 500 pages, enfin de 1500 pages. Enfin, c'était. Je peux pas vous dire que je les ai tous lus avec la même attention, mais c'était une énorme immersion aussi dans ces archives-là, dans ces archives papier, dans ces archives écrites.
7: Est-ce que vous avez revu l'aveu depuis avec de nouveaux yeux?
8: Oui, bien sûr. Ouais, non, c'est un film finalement qui est assez, d'abord qui est très fort, et puis bon, la performance de Montand est assez incroyable. Je dois dire que encore, j'ai évidemment revu l'aveu, et puis j'ai surtout vu, vous savez, ce petit film de Chris Marker qui a fait un petit film sur le tournage, une sorte de mini making of sur le tournage de l'aveu, où on voit Arthur London regardant Montand dans une sorte de mise en abîme assez étonnante. Et c'est vrai que voir London sur le tournage du film de Gavras, c'est quelque chose qui donne un petit peu le vertige quand même.
2: C'était Ruth Zilberman interrogée sur nos ondes en 2021 à l'occasion de la sortie de son documentaire consacré au procès de Prague, également appelé procès Slansky. Et c'est ainsi que se termine le programme francophone de Radio Prague International, en tout cas pour aujourd'hui. Retrouvez-nous sur tous les réseaux sociaux du genre Blue Sky, X, Facebook, YouTube, j'en passe, et des meilleurs. Et sinon, nous nous retrouvons demain, même heure, même fréquence. Ahoy, naslyšenou.

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1: Et vous avez bien raison, Dobrý den. Bonjour à toutes et à tous. Merci de votre fidélité à notre antenne. Au programme aujourd'hui, le gouvernement tchèque qui veut durcir les conditions de séjour des réfugiés ukrainiens dans le pays. Ce sera en tout début d'émission avant d'évoquer la rénovation, les travaux de rénovation au cœur des jardins royaux du château de Prague, du Belvédère, également appelé le pavillon royal d'été. Et puis en deuxième partie, on entendra la réalisatrice Ruth Zilbermann qui avait accordé un entretien à Radio Prague International à l'occasion de la sortie de son documentaire sur le procès Slansky. Très bonne écoute à toutes et à tous. On fait le point tout de suite sur l'actualité en compagnie de Guillaume Narguet.
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2: Bonjour à toutes et à tous, on commence avec de la politique. La Commission européenne n'est toujours pas satisfaite de la réponse des autorités tchèques concernant les mesures prises par le pays pour prévenir le conflit d'intérêts du Premier ministre Andrej Babiš. Selon une nouvelle lettre adressée à Prague le 20 mai dernier, le représentant de la Commission en charge du dossier réclame notamment une analyse juridique du fonds fiduciaire privé dans lequel Andrej Babiš a placé les actions de sa holding Agrofert, et ce de manière à pouvoir être nommé Premier ministre. Bruxelles exige également d'avoir l'assurance que les autres entreprises appartenant à Andrej Babiš, des entreprises qui sont restées en dehors de ce fonds fiduciaire, n'ont pas bénéficié d'argent public. Une première lettre de la Commission demandant des précisions avait déjà été adressée aux autorités tchèques en février dernier. Et la réponse de celle-ci, je cite, « ne répond pas entièrement aux demandes formulées », a indiqué Hugo Sobral, directeur général adjoint de la politique régionale et urbaine à la Commission européenne. Par ailleurs, la Commission européenne souligne que tant que le conflit d'intérêts n'aura pas été résolu de manière définitive, la République tchèque ne doit formuler auprès de l'Union européenne aucune demande de versement de subventions pour des entreprises liées à Andrej Babiš. Le ministère russe des Affaires étrangères convoquera prochainement l'ambassadeur tchèque à Moscou suite à l'arrestation d'Hilarion, métropolite de l'Église orthodoxe russe en République tchèque. La Russie considère cette arrestation comme une provocation orchestrée, a fait savoir ce mardi la porte-parole du ministère. Ancien bras droit du patriarche Kirill, Hilarion, né Grigori Alfeyev, a été arrêté dimanche dernier à Karlovy Vary, en Bohême de l'Ouest, où il officie depuis 2024. Trois petits sachets contenant une substance blanche inconnue ont été découverts dans le coffre de la voiture qu'il conduisait au moment de son interpellation, a fait savoir la police de Bohême centrale. Hilarion, rappelons-le, est dans le viseur des autorités tchèques depuis déjà plusieurs mois. Le précédent gouvernement de Petr Fiala s'étant déjà inquiété en fin d'année dernière de ses liens supposés avec le service de renseignement russe. Dérobé de son reliquaire en verre, où elle était jusque-là exposée le 12 mai dernier, coulée dans le béton par son voleur, puis finalement retrouvée par la police quelques jours plus tard et actuellement en cours de restauration, le crâne de Sainte Zdislava ne sera de nouveau exposé dans la basilique de Jablonné v Pod Ještědí en Bohême du Nord que lors du traditionnel pèlerinage prévu ce samedi 30 mai. C'est ce qu'a fait savoir l'archevêque de Prague. Alors que Sainte Zdislava est une figure marquante de l'histoire tchèque, la précieuse relique, après donc son exposition au public samedi, jour de la fête des Zdislava, sera ensuite conservée dans un coffre-fort, puis dans une tombe située dans la crypte de la basilique. Son vol, rappelons-le, avait suscité une vive émotion dans le pays. Et puis on termine comme toujours avec un mot de météo. Aucune évolution notable n'est attendue dans le ciel tchèque pour ce mercredi. C'est un temps chaud et ensoleillé qui continuera de régner sur l'ensemble du territoire avec des températures qui varieront entre 23 degrés dans le nord de la Bohême, 29 à Prague et 32 degrés à Brno et dans le sud de la Moravie.
1: Le Premier ministre tchèque Andrej Babiš a annoncé lundi l'approbation par son gouvernement du projet de loi préparé par le ministre de l'Intérieur visant à durcir les conditions de la protection temporaire accordée aux réfugiés ukrainiens. Selon ce texte, les bénéficiaires de la protection temporaire, en très large majorité des réfugiés d'Ukraine qui demandent une aide humanitaire, devront être salariés, indépendants ou inscrits auprès des services de l'emploi. Les personnes concernées devront également résider sur le territoire tchèque au moins 16 jours par mois pour lequel l'aide est versée. Ces conditions ne concerneront ni les enfants, ni les étudiants, ni les personnes âgées. Plus de 386 000 personnes bénéficiant de la protection temporaire étaient enregistrées en Tchéquie la semaine dernière. Nous durcissons les conditions d'octroi de la protection temporaire conformément à ce qui figure dans le programme de notre gouvernement. C'est ce qu'a déclaré le Premier ministre Andrej Babiš après le Conseil des ministres de lundi. Selon le ministre de l'Intérieur Lubomir Metnar, cette réforme répond à l'expérience acquise ces dernières années ainsi qu'à la situation sécuritaire actuelle en Europe. L'objectif est, selon lui, d'établir des règles claires pour le séjour des étrangers en Tchéquie et de disposer d'outils contre les abus du système. L'instauration d'une durée minimale de présence physique en Tchéquie vise notamment à empêcher d'éventuels abus des aides humanitaires. Plus d'informations et plus de détails sur le sujet, c'est sur notre site français.radio.cz. Côté tourisme, au cœur des jardins royaux du château de Prague, le belvédère, également appelé pavillon royal d'été ou belvédère de la reine Anne, eh bien, fait actuellement l'objet d'importants travaux de restauration prévus pour durer 2 ans afin de lui rendre son lustre d'antan. Des détails, c'est avec Anna Kubishta.
3: Construit à partir de 1538 à la demande de l'empereur Ferdinand Ier pour son épouse Anne Jaguelon, le bâtiment a été conçu par l'architecte italien Paolo Della Stella, à qui l'on doit également la transformation du château de Brandisna de la Bame, mise au goût du jour. Témoignage de l'importante présence d'architectes italiens en pays tchèque à l'époque de la Renaissance, sa silhouette élégante, ses arcades raffinées et son célèbre toit en cuivre en forme de coque inversée en font depuis des siècles l'un des symboles des abords du château de Prague. Il abrite notamment une salle du jeu de paume, rappelant que le bâtiment avait avant tout un caractère récréatif pour la noblesse. Les travaux actuels lancés par l'administration du château dans le belvédère concernent aussi bien l'extérieur que les espaces intérieurs. Les restaurateurs vont notamment intervenir sur les façades, les fenêtres, les volets et les éléments de pierre sculptée, ainsi que la galerie à arcades, comme le décrit Barbara Ferret, directrice du département de préparation et de réalisation des constructions de l'administration du château de Prague.
4: Nous allons principalement nous consacrer à la restauration des éléments en pierre. Nous porterons surtout notre attention au nettoyage des dommages laissés par les intempéries ainsi qu'à la réparation du grès. Le retour des couleurs d'origine me réjouit particulièrement. Notons que nous connaissons tout ce pavillon d'été, ainsi que les salles du rez-de-chaussée dans les tons blancs. Mais nos études ont révélé la présence d'enduits d'origine de la Renaissance que nous allons désormais restaurer. Nous allons donc redonner au plafond ses couleurs initiales.
3: Pour Barbara Ferret, cette redécouverte permet de mieux comprendre l'apparence du belvédère au XVIe siècle. Les restaurateurs vont donc désormais s'efforcer de restituer ces teintes historiques, notamment dans les salles basses et sur le plafond du grand salon de danse. Le chantier comprend également une modernisation discrète des infrastructures techniques. Les systèmes de chauffage, les réseaux d'eau et certaines installations intérieures sont remplacés afin d'assurer une meilleure conservation du bâtiment sans altérer son caractère historique authentique. De nouveaux éclairages adaptés aux expositions seront aussi installés, tandis que les lustres historiques seront restaurés plutôt que remplacés. Le coût total de cette rénovation est estimé à environ 100 millions de couronnes. Malgré l'ampleur des travaux, l'usage du belvédère ne changera pas vraiment. Le pavillon continuera d'accueillir des expositions temporaires et des événements culturels à taille humaine, comme le détaille Pavel Vernánek, directeur de l'administration du château de Prague.
5: bude fungovat pouze sezóně a budou to spíše.
4: Le bâtiment fonctionnera uniquement de manière saisonnière et accueillera plutôt des événements intimistes ainsi que des expositions ne nécessitant pas des dispositifs complexes de contrôle climatique. Le belvédère est le plus important exemple d'architecture de la Renaissance italienne en dehors du territoire italien. C'est pourquoi nous voulons lui consacrer le plus grand soin en termes de restauration et nous ne voulons pas le mettre en danger en y organisant des événements nécessitant des installations climatiques exigeantes comme la climatisation et autres dispositifs de ce type.
3: Cette restauration s'inscrit dans un programme plus large de préservation du patrimoine du site du château de Prague qui attire chaque année plus de 9 millions de visiteurs, essentiellement des touristes étrangers, dont 2,7 millions qui achètent des billets pour les visites payantes. Les autorités tchèques considèrent tous les travaux entrepris comme essentiels à la fois pour transmettre aux générations futures l'un des ensembles historiques les plus emblématiques d'Europe centrale, mais aussi pour continuer d'attirer les visiteurs dans ces lieux historiques. Avec ce ravalement complet, le belvédère devrait retrouver une partie de l'éclat qu'il possédait à l'époque des souverains de la Renaissance. Une fois les échafaudages et les bâches retirées dans 2 ans, Pragoises et touristes pourront ainsi redécouvrir un bâtiment connu mais plus proche en apparence de ce que les habitants de la capitale pouvaient admirer au XVIe siècle.
1: La suite du programme francophone de Radio Prague International, c'est avec le procès Prague 1952, le titre du documentaire réalisé par Ruth Zilbermann il y a environ 5 ans à partir d'archives retrouvées par hasard en 2018 dans un entrepôt de la banlieue de Prague. Des bobines de films d'une valeur historique et inestimable qui ont servi de point de départ à la documentariste partie à la rencontre des descendants des 3 condamnés de ce tristement célèbre procès. En 2021, Ruth Zilbermann avait répondu à nos questions.
6: Bonjour Ruth Zilbermann.
7: Bonjour.
6: Comment est-ce que vous avez entendu parler de cette découverte exceptionnelle des archives retrouvées par hasard dans la proche banlieue de Prague ?
7: Écoutez, tout simplement en lisant le journal, c'est vrai que dès que je lis quelque chose dans le journal français qui arrive de la République tchèque, j'y porte un œil très intrigué. Donc, aucune information ne m'échappe, je peux dire. Et en fait, pour vous dire la vérité, j'ai vu passer l'information de cette découverte très exceptionnelle. Et puis, je me suis dit non, je ne vais pas commencer à aller voir là-dedans, c'est bon. Et puis, en fait, tout simplement, quelques mois plus tard, un producteur assez malin m'a dit « Mais est-ce que tu as vu passer cette information ?» J'ai dit « Oui ». Et il m'a dit « Écoute, ça serait quand même bien d'en faire un film. » Et là, je n'ai pas pu résister à cette demande, en fait. Donc voilà, c'est vrai que cette information m'avait beaucoup frappée.
6: Elles sont exceptionnelles, ces images, par leur contenu évidemment, mais par leur qualité aussi. Incroyable, le son, l'image, parfait.
7: Ah oui, c'est magnifique. Je dois dire que j'ai travaillé, en fait, pour vous dire la vérité, j'ai travaillé pendant... D'abord, je les ai découvertes évidemment aux Archives nationales et je tiens vraiment à souligner l'accueil et le travail remarquable des équipes des Archives nationales, en l'occurrence Émilie Benichova. Et c'est vrai que moi, j'ai travaillé, comme on travaille souvent, vous savez, avec des archives compressées. Le montage s'est fait avec des archives compressées. Et c'est qu'à la fin du film que j'ai vraiment récupéré toutes les archives en 4K. Et que c'était comme une redécouverte de ces archives. Elles sont absolument stupéfiantes en termes de qualité, au-delà même de leur contenu. Mais c'est pas simplement formel, c'est vrai que la qualité exceptionnelle de ces archives et de leur restauration donne encore plus évidemment un sentiment d'immersion et accentue évidemment l'effet qu'elles peuvent produire.
6: Combien d'heures avez-vous visionné et qu'avez-vous perçu ? Je suppose que vous le dites d'ailleurs dans le film que vous cherchez des signes de torture chez tous ces accusés. Qu'est-ce que vous avez pu voir, déceler ?
7: Alors, je cherchais pas tant des signes de torture, en fait. Bon, alors, comme vous le savez, je ne suis pas tchécophone. Mon apprentissage du tchèque, malheureusement, n'a pas été très concluant. Donc, c'est vrai que j'ai déruché, que j'ai regardé toutes ces archives, toujours avec à la fois une traductrice à côté de moi ou avec des traductions qui avaient été faites du procès. Donc, ce qui était un petit peu particulier, mais aussi le fait, en fait, de ne pas parler tchèque et donc d'être extrêmement, au départ, très sensible finalement au visage tout simplement des accusés, à leur expression, donnait, je pense, a donné aussi une sorte de petit décalage où j'étais extrêmement sensible tout simplement à ce qui ne passait pas dans la récitation, dans le langage, mais tout simplement à des soupirs, à des répétitions, à des absences. Et je pense que c'était intéressant finalement, enfin que ma non-maîtrise du tchèque, paradoxalement, était assez intéressante dans le premier visionnage que j'ai pu faire de ces archives. Et c'est vrai que j'étais très attentive à tout ce qui pouvait finalement être à côté de cette pièce de théâtre que constituait ce procès, ce qui était le micro-déraillement en fait. Oui, c'est vrai et c'est quelque chose que j'ai tenté de reproduire finalement dans le film parce que en fait, en réalité, quand on évidemment, pour des Tchèques qui connaissent bien l'histoire de leur pays, ces archives, elles ont tout de suite un potentiel dramatique et immédiat. Mais pour des gens qui sont moins informés de des procès des années 50, etc., par exemple pour des Français ou pour des Allemands, c'est vrai qu'il y a quelque chose d'extrêmement monocorde, répétitif. Elles sont pas spectaculaires, ces archives, au fond. Et c'est que il faut attirer le regard sur justement les restes d'humanité qui sont en état de latence en fait dans ces images.
6: Dans ces mini déraillements dont vous parlez, il y a notamment des trous de mémoire dans ces dialogues que les accusés ont dû apprendre par cœur. Un qui m'a marqué, c'est celui de Rudolf Slansky et un des procureurs fait office de souffleur en fait.
7: Oui, absolument. Oui, et puis ça arrive à beaucoup, enfin à un certain nombre d'accusés. Mais en fait, vous savez, le cheminement du film tel que j'ai essayé de le construire, c'est que ces archives, je les présente assez rapidement, en fait, évidemment. Et en fait, tout le mouvement du film est en quelque sorte à la fois de rétablir un petit peu le contexte dans lequel, évidemment, ce procès a pu avoir lieu, mais c'est aussi pour que quand on arrive à la séquence du procès, c'est-à-dire quand on voit ces images, et je pense à Slansky, mais je pense aussi évidemment à cette séquence, enfin à ce moment très qui moi continue à me bouleverser de Margolius, des derniers mots de Rudolf Margolius pendant le procès, que ces archives qui ont l'air anodines, je dirais, que tout à coup toute leur violence et leur caractère presque irregardable en fait quand on y pense. En fait, elles sont irregardables, pratiquement, ces archives. On n'y voit pas des gens qui se font tuer sur le champ, on n'y voit pas des massacres, mais elles sont d'une violence telle que pour moi, elles sont irregardables. Et c'est tout le processus du film que l'on comprenne à quel point, qu'on comprenne la violence qu'elles produisent, en fait.
6: C'est ce que dit...
7: De quelle violence elles sont faites.
6: Et c'est ce que dit le fils de Rudolf Margolius dans le film, Ivan Margolius, que lui ne peut pas les regarder, ne veut pas les regarder.
7: Absolument. Et d'ailleurs, je dois dire que c'était quand j'ai contacté, que ce soit Ivan Margolius, les enfants d'Arthur London ou Marta Slanska, peu avaient regardé l'entièreté des archives. Certains, par exemple, Michel London avait regardé l'entièreté des archives, mais Ivan Margolius ne s'était refusé à le faire. Et c'est vrai que c'était compliqué pour moi parce que je me disais, mais il y a un moment où il va être obligé de le faire, il va regarder le film. Et j'ai été très frappée, en fait, par le fait qu'il ne voulait pas regarder ses archives. Il était hors de question, par exemple, de les commenter avec lui, de les regarder avec lui. Elles sont incandescentes, en fait, ces archives.
6: Avez-vous contacté d'autres descendants?
7: Oui, alors j'ai contacté Hanna Frejkova, qui est une femme très exceptionnelle et puis qui a écrit aussi une très belle pièce que j'ai été voir à Prague, où elle ne parle pas tant du procès finalement que de cette sorte de conséquences évidemment du procès sur sa famille, sur elle-même. Et puis finalement, le cas de Hanna Frejkova, dont le frère, comme vous le savez peut-être, qui était un jeune homme à l'époque, hein, et qui vit maintenant aux États-Unis, a écrit cette lettre, a été contraint d'écrire cette lettre terrible sur son père. Je pense que c'était quelque chose de tellement fort et de tellement à part que
6: pour nos auditeurs, je rappelle que pour nos auditeurs, je rappelle que cette lettre, c'est une lettre du fils demandant la condamnation à mort de son père. Terrible.
7: Voilà. Donc je me suis dit que finalement c'était encore quelque chose à part et qu'il aurait à la limite fallu lui consacrer un film en entier. J'ai contacté Hanna Frejková. Pour vous dire la vérité, au départ, j'ai regardé évidemment. Je sais que les fils de Karel, de Schling, de Otto Schling, enfin en tout cas l'un d'entre eux, à mon avis, est encore vivant. Il y avait un autre accusé qui m'intéressait beaucoup, qui était Otto Katz, alias André Simone. Et donc j'ai commencé à faire des recherches, enfin beaucoup de recherches. Bon, même si lui, sa fille était née dans les années 20 en Allemagne, donc il y avait peu de chances qu'elle soit. D'abord, elle vivait même pas en République Tchèque, enfin en Tchécoslovaquie à l'époque. Bref, tout ça pour vous dire que oui, j'ai cherché à contacter d'autres enfants et puis rapidement, malgré tout, je me suis dit qu'il fallait, même dans les limites du film, qui était 70 minutes, je pouvais pas non plus évoquer tous les accusés, c'était hors de question. Donc mon choix s'est finalement porté sur Marta Slanska, Ivan Margolius et Arthur London. Qui était aussi évidemment, les London, c'était évident parce que L'aveu, comme vous le savez, a été vraiment un film qui a marqué, qui a été très important en France, que ce soit le livre d'ailleurs de Arthur London ou le film de Costa Gavras. Mais aussi, ce qui est intéressant, c'est que c'est vraiment trois manières d'être communiste assez différentes. C'est trois personnes qui sont venues au communisme de façon différente, qui l'ont vécu de façon différente. Donc, je trouvais ça aussi intéressant parce que ça, c'était quelque chose qui était important pour moi, de montrer des trajectoires aussi. De se demander finalement comment ces gens sont venus au communisme.
6: Qui sont tous les trois juifs également, comme la majorité des accusés dans ce procès. C'est d'ailleurs un symbole assez terrible également que ces archives aient été trouvées à Panenské Březany, résidence du protecteur du Reich, du dignitaire nazi Heydrich.
7: Absolument, absolument. Non, c'est complètement fou. Non, ben, l'histoire, parfois, a ces sortes de d'ironie, comme dirait Milan Kundera, qui soulignait, par exemple, voyez que c'est quelque chose qu'on oublie souvent, mais que le coup de Prague, enfin, la fameuse allocution de Gottwald au palais Kinski, c'était le lieu où avait étudié plus enfant Franz Kafka. Donc, vous voyez, je suis très attentive aux lieux et aux coïncidences dans les lieux. Donc, celle-ci, évidemment, était assez, assez incroyable.
6: Et à propos de ces lieux, vous avez tourné dans plusieurs endroits, autres endroits symboliques de Prague. Je pense à la prison de Ruzyně, Pankrác et d'autres lieux également. Est-ce qu'il y a un lieu pour vous de Prague qui marque cette histoire, qui marque ce XXe siècle?
7: Écoutez, il y en a tellement que là, je ne saurais plus.
6: S'il fallait en choisir un.
7: Non, j'arriverai pas. Mais autant vous dire que les tournages, surtout à la prison de Ruzyně, a été très, très, très impressionnant. Là encore, je dois dire que de toute façon, l'accueil qu'on a reçu, que ce soit à Pankrác, à Ruzyně, enfin, pas, parce que ce n'était pas simple de tourner là-bas, ont été vraiment assez incroyables. Mais le tournage à Ruzyně, c'est quelque chose qui était vraiment très dur, d'autant plus que de toute façon, c'est une prison qui est encore évidemment en activité, quoi. Même si on n'y commet plus le genre de crime qu'on y commettait à l'époque.
6: Vous dites dans le film qu'il s'agit de la plus grande campagne anti-juive depuis la défaite des nazis. Est-ce qu'en faisant ce film, vous vous êtes demandé pourquoi Prague, pourquoi les soviétiques avaient tenu à organiser cette campagne à Prague? Est-ce que, je me suis moi-même demandé, c'était pour punir l'aide apportée par la Tchécoslovaquie à la création de l'État d'Israël, par exemple?
7: Je ne sais pas si c'est pour punir la Tchécoslovaquie. En tout cas, ce qui est certain, c'est que ça s'inscrit évidemment dans le contexte des rapports entre l'Union soviétique et l'État d'Israël, ou pour le dire extrêmement schématiquement, l'Union soviétique qui avait soutenu la création de l'État d'Israël, et c'est vrai que la Tchécoslovaquie avait été un des pourvoyeurs d'armes, etc. Il y a eu, en espérant peut-être que ce jeune nouvel État serait de son côté, dans le contexte de la guerre froide, l'Union soviétique s'est quand même rapidement aperçue que Israël tendait plutôt de l'autre côté du bloc. Et donc, il s'agissait aussi, évidemment, de manifester cette rupture, enfin, et puis de montrer les renversements d'alliance, en fait, l'Union soviétique, évidemment, tendant plutôt à soutenir ensuite les pays arabes qu'Israël. Donc, je pense que c'était évidemment une manifestation diplomatique aussi, hein, mais une manifestation diplomatique inscrite dans la guerre froide, mais qui, évidemment, aussi, ça était étayé par un antisémitisme local et puis un antisémitisme des autorités soviétiques dont il est même plus besoin de faire l'histoire, parce que évidemment de façon concomitante au procès de Prague, on sait qu'il y a eu toute la campagne en Union soviétique les blouses blanches, le procès des blouses blanches, et bon, la mort de Staline a interrompu probablement ce qui aurait pu être, on peut qu'imaginer, mais une déportation massive des Juifs d'Union soviétique. Donc évidemment, c'est en même temps, hein, il se passe des choses en Union soviétique en même temps qu'il s'en passe à Prague, mais c'est sûr que le fait que la Tchécoslovaquie avait été une plaque tournante comme ça de la guerre d'indépendance, enfin en tout cas de pourvoyeuse d'armes, a probablement joué un grand rôle.
6: Pour revenir à ces archives, ça a été facile de travailler dans ces archives, avec ces archives.
7: Écoutez, oui, c'est-à-dire qu'à partir du moment où finalement j'ai un petit peu regardé tout, où j'avais choisi quels étaient les accusés que j'allais suivre plus spécifiquement, une fois les barrières de la langue un petit peu dépassées, aussi surmontées. Oui, c'était évidemment. Alors, ça faisait référence à chaque fois. Il faut un tout petit peu connaître comme histoire à la fois des procès, l'histoire du communisme. C'est vrai que c'est des choses à la fois que j'avais quand même un petit savoir préexistant, et puis j'ai beaucoup travaillé sur toute la littérature historique existante, en tout cas celle qui m'était accessible, hein, puisqu'encore une fois, je ne suis pas tchécophone, donc soit la littérature traduite en français, les livres de Karl Kaplan par exemple, qui datent un petit peu, ou d'autres plus récents traduits en anglais. C'était une grosse masse, on va dire, parce que j'ai non seulement travaillé, comme vous en doutez, sur les archives visuelles, mais j'ai aussi fait un gros travail aidé par mon assistante exceptionnelle Catherine Radoza, qui m'a traduit, avec laquelle j'ai beaucoup travaillé, sur les archives papier. Qui sont donc qui sont numérisés pour la plupart, et donc j'avais pas besoin d'être tout le temps à Prague pour travailler dessus, et c'est vrai que j'ai beaucoup travaillé aussi sur ces archives là sur les dossiers constitués contre les accusés, les dossiers de la police secrète. Ça a été un gros travail aussi, parce que je dois dire que on connaît la méticulosité des services, de la STB, etc. Mais là, c'était des dossiers de 500 pages, enfin de 1500 pages. Enfin, c'était. Je veux pas vous dire que je les ai tous lus avec la même attention, mais c'était une énorme immersion aussi dans ces archives-là, dans ces archives papier, dans ces archives écrites.
6: Est-ce que vous avez revu l'aveu depuis avec de nouveaux yeux?
7: Oui, bien sûr. Oui, non, c'est un film finalement qui est assez, d'abord qui est très fort, et puis bon, la performance de mon temps est assez incroyable. Je dois dire que encore, j'ai évidemment revu l'aveu, et puis j'ai surtout vu, vous savez, ce petit film de Chris Marker qui a fait un petit film sur le tournage, une sorte de mini making of sur le tournage de l'aveu, où on voit Arthur London regardant mon temps dans une sorte de mise en abîme assez étonnante. Et c'est vrai que voir London sur le tournage du film de Gavras, c'est quelque chose qui donne un petit peu le vertige quand même.
1: C'était Ruth Zilberman interrogée sur nos ondes en 2021 à l'occasion de la sortie de son documentaire consacré au procès de Prague, également appelé procès Slansky. Et c'est ainsi que se termine le programme francophone de Radio Prague International. En tout cas, pour aujourd'hui, retrouvez-nous sur tous les réseaux sociaux du genre Blue Sky, X, Facebook, YouTube, j'en passe, et des meilleurs. Et sinon, nous nous retrouvons demain, même heure, même fréquence. Ahoy, naslyšenou.

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2: Et vous avez bien raison, Dobrý den. Bonjour à toutes et à tous. Merci de votre fidélité à notre antenne. Au programme aujourd'hui, le gouvernement tchèque qui veut durcir les conditions de séjour des réfugiés ukrainiens dans le pays. Ce sera en tout début d'émission avant d'évoquer la rénovation, les travaux de rénovation au cœur des jardins royaux du château de Prague, du Belvédère, également appelé le pavillon royal d'été. Et puis en deuxième partie, on entendra la réalisatrice Ruth Zilbermann qui avait accordé un entretien à Radio Prague International à l'occasion de la sortie de son documentaire sur le procès Slansky. Très bonne écoute à toutes et à tous. On fait le point tout de suite sur l'actualité en compagnie de Guillaume Narguet.
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3: Bonjour à toutes et à tous, on commence avec de la politique. La Commission européenne n'est toujours pas satisfaite de la réponse des autorités tchèques concernant les mesures prises par le pays pour prévenir

0: le conflit d'intérêts du Premier ministre Andrei Babiš, selon une nouvelle lettre adressée à Prague le 20 mai dernier. Le représentant de la commission en charge du dossier réclame notamment une analyse juridique du fonds fiduciaire privé dans lequel Andrei Babiš a placé les actions de sa holding Agrofert, et ce de manière à pouvoir être nommé Premier ministre. Bruxelles exige également d'avoir l'assurance que les autres entreprises appartenant à Andrei Babiš, des entreprises qui sont restées en dehors de ce fonds fiduciaire, n'ont pas bénéficié d'argent public. Une première lettre de la commission demandant des précisions avait déjà été adressée aux autorités tchèques en février dernier, et la réponse de celle-ci, je cite, « ne répond pas entièrement aux demandes formulées », a indiqué Hugo Sobral, directeur général adjoint de la politique régionale et urbaine à la Commission européenne. Par ailleurs, la Commission européenne souligne que tant que le conflit d'intérêts n'aura pas été résolu de manière définitive, la République tchèque ne doit formuler auprès de l'Union européenne aucune demande de versement de subventions pour des entreprises liées à Andrei Babiš. Le ministère russe des Affaires étrangères convoquera prochainement l'ambassadeur tchèque à Moscou suite à l'arrestation d'Ilarion, métropolite de l'Église orthodoxe russe en République tchèque. La Russie considère cette arrestation comme une provocation orchestrée, a fait savoir ce mardi la porte-parole du ministère. Ancien bras droit du patriarche Kirill Ilarion, né Grigori Alfeyev, a été arrêté dimanche dernier à Karlovy Vary, en Bohême de l'Ouest, où il officie depuis 2024. Trois petits sachets contenant une substance blanche inconnue ont été découverts dans le coffre de la voiture qu'il conduisait au moment de son interpellation, a fait savoir la police de Bohême centrale. Ilarion, rappelons-le, est dans le viseur des autorités tchèques depuis déjà plusieurs mois. Le précédent gouvernement de Petr Fiala s'étant déjà inquiété en fin d'année dernière de ses liens supposés avec le service de renseignement russe. Dérobée de son reliquaire en verre, où elle était jusque-là exposée le 12 mai dernier, coulée dans le béton par son voleur, puis finalement retrouvée par la police quelques jours plus tard et actuellement en cours de restauration, le crâne de Sainte Zdislava ne sera de nouveau exposé dans la basilique de Jablonné v Pod Ještědí en Bohême du Nord que lors du traditionnel pèlerinage prévu ce samedi 30 mai. C'est ce qu'a fait savoir l'archevêque de Prague. Alors que Sainte Zdislava est une figure marquante de l'histoire tchèque, la précieuse relique, après donc son exposition au public samedi, jour de la fête des Zdislava, sera ensuite conservée dans un coffre-fort, puis dans une tombe située dans la crypte de la basilique. Son vol, rappelons-le, avait suscité une vive émotion dans le pays. Et puis on termine comme toujours avec un mot de météo. Aucune évolution notable n'est attendue dans le ciel tchèque pour ce mercredi. C'est un temps chaud et ensoleillé qui continuera de régner sur l'ensemble du territoire avec des températures qui varieront entre 23 degrés dans le nord de la Bohême, 29 à Prague et 32 degrés à Brno et dans le sud de la Moravie.
1: Le Premier ministre tchèque Andrej Babiš a annoncé lundi l'approbation par son gouvernement du projet de loi préparé par le ministre de l'Intérieur visant à durcir les conditions de la protection temporaire accordée aux réfugiés ukrainiens. Selon ce texte, les bénéficiaires de la protection temporaire, en très large majorité des réfugiés d'Ukraine qui demandent une aide humanitaire, devront être salariés, indépendants ou inscrit auprès des services de l'emploi. Les personnes concernées devront également résider sur le territoire tchèque au moins 16 jours par mois pour lequel l'aide est versée. Ces conditions ne concerneront ni les enfants, ni les étudiants, ni les personnes âgées. Plus de 386 000 personnes bénéficiant de la protection temporaire étaient enregistrées en Tchéquie la semaine dernière. Nous durcissons les conditions d'octroi de la protection temporaire conformément à ce qui figure dans le programme de notre gouvernement. C'est ce qu'a déclaré le Premier ministre Andrei Babiš après le Conseil des ministres de lundi. Selon le ministre de l'Intérieur Lubomir Metnar, cette réforme répond à l'expérience acquise ces dernières années ainsi qu'à la situation sécuritaire actuelle en Europe. L'objectif est, selon lui, d'établir des règles claires pour le séjour des étrangers en Tchéquie et de disposer d'outils contre les abus du système. L'instauration d'une durée minimale de présence physique en Tchéquie vise notamment à empêcher d'éventuels abus des aides humanitaires. Plus d'informations et plus de détails sur le sujet, c'est sur notre site français.radio.cz. Côté tourisme, au cœur des jardins royaux du château de Prague, le belvédère, également appelé pavillon royal d'été ou belvédère de la reine Anne, eh bien, fait actuellement l'objet d'importants travaux de restauration prévus pour durer 2 ans afin de lui rendre son lustre d'antan. Des détails, c'est avec Anna Kubishta.
2: Construit à partir de 1538 à la demande de l'empereur Ferdinand Ier pour son épouse Anne Jaguelon, le bâtiment a été conçu par l'architecte italien Paolo Della Stella, à qui l'on doit également la transformation du château de Brandisna de la Bem, mise au goût du jour. Témoignage de l'importante présence d'architectes italiens en pays tchèque à l'époque de la Renaissance, sa silhouette élégante, ses arcades raffinées et son célèbre toit en cuivre en forme de coque inversée en font depuis des siècles l'un des symboles des abords du château de Prague. Il abrite notamment une salle du jeu de paume, rappelant que le bâtiment avait avant tout un caractère récréatif pour la noblesse. Les travaux actuels lancés par l'administration du château dans le belvédère concernent aussi bien l'extérieur que les espaces intérieurs. Les restaurateurs vont notamment intervenir sur les façades, les fenêtres, les volets et les éléments de pierre sculptés, ainsi que la galerie à arcades, comme le décrit Barbara Ferret, directrice du département de préparation et de réalisation des constructions de l'administration du château de Prague.
3: Nous allons principalement nous consacrer à la restauration des éléments en pierre. Nous porterons surtout notre attention au nettoyage des dommages laissés par les intempéries ainsi qu'à la réparation du grès. Le retour des couleurs d'origine me réjouit particulièrement. Notons que nous connaissons tout ce pavillon d'été ainsi que les salles du rez-de-chaussée dans les tons blancs. Mais nos études ont révélé la présence d'enduits d'origine de la Renaissance que nous allons désormais restaurer. Nous allons donc redonner au plafond ses couleurs initiales.
2: Pour Barbara Ferret, cette redécouverte permet de mieux comprendre l'apparence du belvédère au XVIe siècle. Les restaurateurs vont donc désormais s'efforcer de restituer ces teintes historiques, notamment dans les salles basses et sur le plafond du grand salon de danse. Le chantier comprend également une modernisation discrète des infrastructures techniques. Les systèmes de chauffage, les réseaux d'eau et certaines installations intérieures sont remplacés afin d'assurer une meilleure conservation du bâtiment sans altérer son caractère historique authentique. De nouveaux éclairages adaptés aux expositions seront aussi installés, tandis que les lustres historiques seront restaurés plutôt que remplacés. Le coût total de cette rénovation est estimé à environ 100 millions de couronnes. Malgré l'ampleur des travaux, l'usage du belvédère ne changera pas vraiment. Le pavillon continuera d'accueillir des expositions temporaires et des événements culturels à taille humaine, comme le détaille Pavel Vernánek, directeur de l'administration du château de Prague.
3: Le bâtiment fonctionnera uniquement de manière saisonnière et accueillera plutôt des événements intimistes ainsi que des expositions ne nécessitant pas des dispositifs complexes de contrôle climatique. Le belvédère est le plus important exemple d'architecture de la Renaissance italienne en dehors du territoire italien. C'est pourquoi nous voulons lui consacrer le plus grand soin en termes de restauration. Et nous ne voulons pas le mettre en danger en organisant des événements nécessitant des installations climatiques exigeantes, comme la climatisation et autres dispositifs de ce type.
2: Cette restauration s'inscrit dans un programme plus large de préservation du patrimoine du site du château de Prague qui attire chaque année plus de 9 millions de visiteurs, essentiellement des touristes étrangers, dont 2,7 millions qui achètent des billets pour les visites payantes. Les autorités tchèques considèrent tous les travaux entrepris comme essentiels à la fois pour transmettre aux générations futures l'un des ensembles historiques les plus emblématiques d'Europe centrale, mais aussi pour continuer d'attirer les visiteurs dans ces lieux historiques. Avec ce ravalement complet, le belvédère devrait retrouver une partie de de l'éclat qu'il possédait à l'époque des souverains de la Renaissance. Une fois les échafaudages et les bâches retirées dans 2 ans, Pragoises et touristes pourront ainsi redécouvrir un bâtiment connu mais plus proche en apparence de ce que les habitants de la capitale pouvaient admirer au XVIe siècle.
1: La suite du programme francophone de Radio Prague International, c'est avec le procès Prague 1952, le titre du documentaire réalisé par Ruth Zilbermann il y a environ 5 ans, à partir d'archives retrouvées par hasard en 2018 dans un entrepôt de la banlieue de Prague, des bobines de films d'une valeur historique et inestimable qui ont servi de point de départ à la documentariste partie à la rencontre des descendants des 3 condamnés de ce tristement célèbre procès. En 2021, Ruth Zilbermann avait répondu à nos questions.
4: Bonjour Ruth Zilbermann.
5: Bonjour.
4: Comment est-ce que vous avez entendu parler de cette découverte exceptionnelle des archives retrouvées par hasard dans la proche banlieue de Prague ?
5: Écoutez, tout simplement en lisant le journal. C'est vrai que dès que je lis quelque chose dans le journal français qui arrive de la République tchèque, j'y porte un œil très intrigué. Donc aucune information ne m'échappe, je peux dire. Et en fait, pour vous dire la vérité, j'ai vu passer l'information de cette découverte très exceptionnelle. Et puis je me suis dit non, je vais pas commencer à aller voir là-dedans, c'est bon. Et puis en fait, tout simplement quelques mois plus tard, un producteur assez malin m'a dit mais est-ce que tu as vu passer cette information ? J'ai dit oui, et il m'a dit écoute, ça serait quand même bien d'en faire un film. Et là, j'ai pas pu résister à cette demande en fait. Donc voilà, ouais, c'est vrai que cette information m'avait beaucoup frappée.
4: Elles sont exceptionnelles, ces images, par leur contenu évidemment, mais par leur qualité aussi. Incroyable, le son, l'image, parfait.
5: Ah oui, c'est magnifique. Je dois dire que j'ai travaillé, en fait, pour vous dire la vérité, j'ai travaillé pendant... D'abord, je les ai découvertes évidemment aux Archives nationales et je tiens vraiment à souligner l'accueil et le travail remarquable des équipes des Archives nationales, en l'occurrence Émilie Benichova. Et c'est vrai que moi j'ai travaillé comme on travaille souvent, vous savez, avec des archives compressées. Le montage s'est fait avec des archives compressées, et c'est qu'à la fin du film que j'ai vraiment récupéré toutes les archives en 4K. Et que c'était comme une redécouverte de ces archives. Elles sont absolument stupéfiantes en termes de qualité, au-delà même de leur contenu. Mais c'est pas simplement formel, c'est vrai que la qualité exceptionnelle de ces archives et de leur restauration donne encore plus évidemment un sentiment d'immersion et accentue évidemment l'effet qu'elles peuvent produire.
4: Combien d'heures avez-vous visionné et qu'avez-vous perçu ? Je suppose que vous le dites d'ailleurs dans le film que vous cherchez des signes de torture chez tous ces accusés. Qu'est-ce que vous avez pu voir, déceler ?
5: Alors, je cherchais pas tant des signes de torture, en fait. Bon, alors, comme vous le savez, je ne suis pas tchécophone. Mon apprentissage du tchèque, malheureusement, n'a pas été très concluant. Donc, c'est vrai que j'ai déruché, que j'ai regardé toutes ces archives, toujours avec à la fois une traductrice à côté de moi ou avec des traductions qui avaient été faites du procès. Donc, ce qui était un petit peu particulier, mais aussi le fait, en fait, de ne pas parler tchèque et donc d'être extrêmement, au départ, très sensible finalement au visage tout simplement des accusés, à leur expression, a donné aussi une sorte de petit décalage où j'étais extrêmement sensible tout simplement à ce qui ne passait pas dans la récitation, dans le langage, mais tout simplement à des soupirs, à des répétitions, à des absences. Et je pense que c'était intéressant finalement, enfin que ma non-maîtrise du tchèque, paradoxalement, était assez intéressante dans le premier visionnage que j'ai pu faire de ces archives. Et c'est vrai que j'étais très attentive à tout ce qui pouvait finalement être à côté de cette pièce de théâtre que constituait ce procès, ce qui était le micro-déraillement en fait. Oui, c'est vrai, et c'est quelque chose que j'ai tenté de reproduire finalement dans le film, parce que en fait, en réalité, évidemment pour des Tchèques qui connaissent bien l'histoire de leur pays, ces archives, elles ont tout de suite un potentiel dramatique et immédiat. Mais pour des gens qui sont moins, voilà, qui sont moins informés de voilà, des procès des années 50, etc., pour, par exemple, pour des Français ou pour des Allemands, c'est vrai qu'il y a quelque chose d'extrêmement monocorde, répétitif. Elles sont pas spectaculaires, ces archives, au fond. Et c'est que, il faut attirer le regard sur justement les restes d'humanité qui sont dans de, qui sont comme en état de latence en fait dans ces images.
4: Dans ces mini déraillements dont vous parlez, il y a notamment des trous de mémoire dans ces dialogues que les accusés ont dû apprendre par cœur. Un qui m'a marqué, c'est celui de Rudolf Slansky et un des procureurs fait office de souffleur en fait.
5: Oui, absolument. Oui, et puis ça arrive à beaucoup, enfin, à un certain nombre d'accusés. Mais en fait, vous savez, le cheminement du film tel que j'ai essayé de le construire, c'est que ces archives, je les présente assez rapidement, en fait, évidemment. Et en fait, tout le mouvement du film est en quelque sorte à la fois de rétablir un petit peu le contexte dans lequel, évidemment, ce procès a pu avoir lieu. Mais c'est aussi pour que, quand on arrive à la séquence du procès, c'est-à-dire que quand on voit ces images, et je pense à Slansky, mais je pense aussi évidemment à cette séquence, enfin à ce moment très qui moi continue à me bouleverser de Margolius, des derniers mots de Rudolf Margolius pendant le procès, que ces archives qui ont l'air anodines, je dirais, que tout à coup toute leur violence et leur caractère presque irregardable en fait quand on y pense. En fait, elles sont irregardables, pratiquement, ces archives. On n'y voit pas des gens qui se font tuer sur le champ, on n'y voit pas des massacres, mais elles sont d'une violence telle que pour moi, elles sont irregardables. Et c'est tout le processus du film que l'on comprenne à quel point, qu'on comprenne la violence qu'elles produisent, en fait.
4: C'est ce
5: de,
4: que
5: quelle,
4: dit...
5: de quelle violence elles sont faites.
4: Et c'est ce que dit le fils de Rudolf Margolius dans le film, Ivan Margolius, que lui ne peut pas les regarder, ne veut pas les regarder.
5: Absolument. Et d'ailleurs, je dois dire que c'était quand j'ai contacté, que ce soit Ivan Margolius, les enfants d'Arthur London ou Marta Slanska, peu avaient regardé l'entièreté des archives. Certains, par exemple, Michel London avait regardé l'entièreté des archives, mais Ivan Margolius ne s'était refusé à le faire. Et c'est vrai que c'était compliqué pour moi parce que je me disais, mais il y a un moment où il va être obligé de le faire, il va regarder le film. Et j'ai été très frappée, en fait, par le fait qu'il voulait pas regarder ses archives. Il était hors de question, par exemple, de les commenter avec lui, de les regarder avec lui. Elles sont incandescentes, en fait, ces archives.
4: Avez-vous contacté d'autres descendants?
5: Oui, alors j'ai contacté Hanna Frejkova, qui est une femme très exceptionnelle et puis qui a écrit aussi une très belle pièce que j'ai été voir à Prague, où elle ne parle pas tant du procès finalement que de cette sorte de conséquences évidemment du procès sur sa famille, sur elle-même. Et puis finalement, le cas de Hanna Frejkova, dont le frère, comme vous le savez peut-être, qui était un jeune homme à l'époque, hein, et qui vit maintenant aux États-Unis, a écrit cette lettre, a été contraint d'écrire cette lettre terrible sur son père. Je pense que c'était quelque chose de tellement fort et de tellement à part que
4: pour nos auditeurs, je rappelle que pour nos auditeurs, je rappelle que cette lettre, c'est une lettre du fils demandant la condamnation à mort de son père. Terrible.
5: Voilà. Donc je me suis dit que finalement c'était encore quelque chose à part et qu'il aurait à la limite fallu lui consacrer un film en entier. J'ai contacté Hanna Frejkova. Pour vous dire la vérité, au départ j'ai regardé évidemment. Je sais que les fils de Karel de Schling, de Otto Schling, enfin en tout cas l'un d'entre eux à mon avis est encore vivant. Il y avait un autre accusé qui m'intéressait beaucoup, qui était Otto Katz, alias André Simone. Et donc j'ai commencé à faire des recherches, enfin beaucoup de recherches. Bon, même si lui, sa fille était née dans les années 20 en Allemagne, donc il y avait peu de chances qu'elle soit. D'abord, elle vivait même pas en République tchèque, enfin en Tchécoslovaquie à l'époque. Bref, tout ça pour vous dire que oui, j'ai cherché à contacter d'autres enfants. Et puis rapidement, malgré tout, je me suis dit qu'il fallait, même dans les limites du film qui était 70 minutes, je ne pouvais pas non plus évoquer tous les accusés, c'était hors de question. Donc mon choix s'est finalement porté sur Marta Slanska, Ivan Margolius et Arthur London, qui étaient aussi évidemment, bon les London c'était évident parce que L'aveu, comme vous le savez, a été vraiment un film qui a marqué, qui a été très important en France, que ce soit le livre d'ailleurs de Arthur London ou le film de Costa Gavras. Mais aussi ce qui est intéressant, c'est que c'est vraiment trois manières d'être communiste assez différentes. C'est trois personnes qui sont venues au communisme de façon différente, qui l'ont vécu de façon différente, donc je trouvais ça aussi intéressant. Parce que ça, c'était quelque chose qui était important pour moi, de montrer des trajectoires aussi, de se demander finalement comment ces gens sont venus au communisme.
4: Qui sont tous les trois juifs également, comme la majorité des accusés dans ce procès. C'est d'ailleurs un symbole assez terrible également que ces archives aient été trouvées à Panenské Březany, résidence du protecteur du Reich, du dignitaire nazi Heydrich.
5: Absolument, absolument. Non, c'est complètement fou. Non, ben, l'histoire, parfois, a ces sortes de d'ironie, comme dirait Milan Kundera, qui soulignait, par exemple, voyez que c'est quelque chose qu'on oublie souvent, mais que le coup de Prague, enfin, la fameuse allocution de Gottwald au Palais Kinski, ben, c'était le lieu où avait étudié enfant Franz Kafka. Donc vous voyez, je suis très attentive aux lieux et aux coïncidences dans les lieux. Donc celle-ci évidemment était assez incroyable.
4: Et à propos de ces lieux, vous avez tourné dans plusieurs endroits, autres endroits symboliques de Prague. Je pense à la prison de Ruzyně, Pankrác et d'autres lieux également. Est-ce qu'il y a un lieu pour vous de Prague qui marque cette histoire, qui marque ce XXe siècle?
5: Écoutez, il y en a tellement que là, je ne saurais plus.
4: S'il fallait en choisir un.
5: Non, j'arriverai pas. Mais autant vous dire que les tournages, surtout à la prison de Ruzyně, a été très, très, très impressionnant. Là encore, je dois dire que de toute façon, l'accueil qu'on a reçu, que ce soit à Pankrác, à Ruzyně, enfin pas, parce que c'était pas simple hein, de tourner là-bas, ont été vraiment assez incroyables. Mais le tournage à Ruzyně, c'est quelque chose qui était vraiment très dur. Bon, d'autant plus que de toute façon, c'est une prison qui est encore évidemment en activité, quoi. Même si on n'y commet plus le genre de crime qu'on y commettait à l'époque.
4: Vous dites dans le film qu'il s'agit de la plus grande campagne anti-juive depuis la défaite des nazis. Est-ce qu'en faisant ce film, vous vous êtes demandé pourquoi Prague, pourquoi les soviétiques avaient tenu à organiser cette campagne à Prague? Est-ce que, je me suis moi-même demandé, c'était pour punir l'aide apportée par la Tchécoslovaquie à la création de l'État d'Israël, par exemple?
5: Je ne sais pas si c'est pour punir la Tchécoslovaquie. En tout cas, ce qui est certain, c'est que ça s'inscrit évidemment dans le contexte des rapports entre l'Union soviétique et l'État d'Israël, où, pour le dire extrêmement schématiquement, l'Union soviétique qui avait soutenu la création de l'État d'Israël, et c'est vrai que la Tchécoslovaquie avait été un des pourvoyeurs d'armes, etc. Il y a eu, en espérant peut-être que ce jeune nouvel État serait de son côté, dans le contexte de la guerre froide, l'Union soviétique s'est quand même rapidement aperçue que Israël tendait plutôt de l'autre côté du bloc, et donc il s'agissait aussi évidemment de manifester cette rupture, enfin, et puis de montrer les renversements d'alliance, en fait, l'Union soviétique, évidemment, tendant plutôt à soutenir ensuite les pays arabes qu'Israël. Donc, je pense que c'était évidemment une manifestation diplomatique aussi, hein, mais une manifestation diplomatique inscrite dans la guerre froide, mais qui, évidemment, aussi, était étayée par un antisémitisme local et puis un antisémitisme des autorités soviétiques dont il est même plus besoin de faire l'histoire, parce que évidemment de façon concomitante au procès de Prague, on sait qu'il y a eu toute la campagne en Union soviétique contre les blouses blanches, le procès des blouses blanches, et bon, la mort de Staline a interrompu probablement ce qui aurait pu être, on peut qu'imaginer, mais une déportation massive des Juifs d'Union soviétique. Donc évidemment, c'est en même temps, hein, il se passe des choses en Union soviétique en même temps qu'il s'en passe à Prague, mais c'est sûr que le fait que la Tchécoslovaquie avait été une plaque tournante comme ça de la guerre d'indépendance, enfin en tout cas de voilà pourvoyeuse d'armes, a probablement joué un grand rôle.
4: Pour revenir à ces archives, ça a été facile de travailler dans ces archives, avec ces archives.
5: Écoutez, oui, c'est-à-dire qu'à partir du moment où finalement j'ai un petit peu regardé tout, où j'avais choisi quels étaient les accusés que j'allais suivre plus spécifiquement, et une fois les barrières de la langue un petit peu dépassées, aussi surmontées. Oui, c'était évidemment. Alors, ça faisait référence à chaque fois. Il faut un tout petit peu connaître comme histoire à la fois des procès, l'histoire du communisme. C'est vrai que c'est des choses à la fois que j'avais quand même un petit savoir préexistant, et puis j'ai beaucoup travaillé sur toute la littérature historique existante, en tout cas celle qui m'était accessible, hein, puisqu'encore une fois, je ne suis pas tchécophone, donc soit la littérature traduite en français, les livres de Karl Kaplan par exemple, qui datent un petit peu, ou d'autres plus récents traduits en anglais. C'était une grosse masse, on va dire, parce que j'ai non seulement travaillé, comme vous en doutez, sur les archives visuelles, mais j'ai aussi fait un gros travail aidé par mon assistante exceptionnelle Catherine Radoza, qui m'a traduit, avec laquelle j'ai beaucoup travaillé, sur les archives papier. Qui sont donc qui sont numérisés pour la plupart, et donc j'avais pas besoin d'être tout le temps à Prague pour travailler dessus, et c'est vrai que j'ai beaucoup travaillé aussi sur ces archives-là, sur les dossiers constitués contre les accusés, les dossiers de la police secrète. Ça a été un gros travail aussi, parce que je dois dire que on connaît la méticulosité des services, de la STB, etc. Mais là, c'était des dossiers de 500 pages, enfin de 1500 pages. Enfin, c'était. Je ne vais pas vous dire que je les ai tous lus avec la même attention, mais c'était une énorme immersion aussi dans ces archives-là, dans ces archives papier, dans ces archives écrites.
4: Est-ce que vous avez revu l'aveu depuis avec de nouveaux yeux?
5: Oui, bien sûr. Oui, non, c'est un film finalement qui est assez, d'abord qui est très fort. Et puis, la performance de Montand est assez incroyable. Je dois dire que encore, j'ai évidemment revu l'aveu, et puis j'ai surtout vu, vous savez, ce petit film de Chris Marker qui a fait un petit film sur le tournage, une sorte de mini making of sur le tournage de l'aveu, où on voit Arthur London regardant Montand dans une sorte de mise en abîme assez étonnante. Et c'est vrai que voir London sur le tournage du film de Gavras, c'est quelque chose qui donne un petit peu le vertige quand même.
1: C'était Ruth Zilberman interrogée sur nos ondes en 2021 à l'occasion de la sortie de son documentaire consacré au procès de Prague, également appelé procès Slansky. Et c'est ainsi que se termine le programme francophone de Radio Prague International, en tout cas pour aujourd'hui. Retrouvez-nous sur tous les réseaux sociaux du genre Blue Sky, X, Facebook, YouTube, j'en passe, et des meilleurs. Et sinon, nous nous retrouvons demain, même heure, même fréquence. Ahoy, na slyšenou.

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1: Bonjour à toutes et à tous. Où en est l'initiative tchèque de livraison de munitions à l'Ukraine, 2 ans après son lancement, avec succès? Elle bat de l'aile, comme nous le verrons en début d'émission. Les discours anti-vax ont plus de prise en Tchéquie depuis la pandémie de Covid-19, avec parfois des conséquences terribles, comme récemment la mort d'un petit garçon atteint de diphtérie. 84 ans se sont écoulés depuis l'attentat contre le dignitaire nazi Reinhard Heydrich. On visite la crypte où les résistants tchécoslovaques se sont réfugiés il y a 84 ans. Mais tout de suite, c'est le bulletin d'information en compagnie d'Alexis Rosen.
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2: Le ministre tchèque des Affaires étrangères, Peter Matzinka, a évoqué à New York avec son homologue chinois Wang Yi le cas d'un ressortissant chinois soupçonné d'espionnage en Tchéquie, ainsi que les déplacements de responsables politiques tchèques à Taïwan. Selon lui, le gouvernement tchèque souhaite entretenir des relations normales avec la Chine. Le ressortissant chinois a été arrêté, rappelons-le, en janvier en Tchéquie et inculpé pour activité illégale au profit d'une puissance étrangère. Il s'agit de la première personne poursuivie sur la base d'un article relativement récent du Code pénal tchèque. Depuis son arrestation, il est placé en détention provisoire. La commission parlementaire de la Défense a approuvé la proposition de nomination du lieutenant-général Miroslav Hlavač au poste de chef d'état-major de l'armée tchèque. Le président de la République, Petr Pavel, peut désormais procéder à sa nomination. Tous les membres de la commission ont voté en faveur de cette proposition. Lors de la réunion, le ministre de la Défense, Jaromír Zuna, a indiqué que le gouvernement proposait au président de nommer le nouveau chef de l'armée à compter du 1er juillet. L'actuel chef d'état-major, Kalerjerka, quittera ses fonctions le 31 août. Selon le ministre, cette échéance laissera le temps nécessaire pour assurer la transition avec Miroslav Hlavač. Un mâle d'un an et demi de la girafe de Rothschild, une espèce en danger critique d'extinction, a quitté le zoo d'Olomouc pour rejoindre le parc zoologique

0: Saint-Martin-la-Plaine en France. Le transport a été assuré par une entreprise spécialisée néerlandaise dans une remorque à plancher bas et à hauteur de plafond réglable afin que le plus grand animal terrestre du monde puisse rester confortablement debout pendant le trajet. C'est ce qu'a indiqué mardi à l'agence Cheteka, la zoologiste du zoo d'Olomouc. Le jeune mâle a été déchargé avec succès dans son nouveau zoo français où il sera bientôt rejoint par une autre jeune girafe provenant du zoo de Berlin. On passe au sport avec du foot d'abord et les footballeurs du Banik Ostrava qui ont largement battu Taborsk 3-0 à domicile lors du match aller des barrages pour le maintien en première division ce mardi, se rapprochant nettement du maintien parmi l'élite de la Chanceliga. Le Banik a fait la différence face au deuxième de deuxième division grâce à 3 buts inscrits après la mi-temps. Et rappelons-le, le Zbrojovka Brno a terminé en tête de cette deuxième division et pourrait donc être le seul club à monter cette saison si Taborsk perd au match retour également. Du hockey sur glace avec l'équipe nationale tchèque qui s'est inclinée 3-2 contre le Canada au championnat du monde en Suisse mardi malgré une avance de 2-0 acquise en début de match. Les Tchèques terminent 3e du groupe B à Fribourg et affronteront la Finlande jeudi à 16h20 en quart de finale à Zurich. Le but victorieux canadien a été inscrit à la 50e minute par John Tavares. Le Canadien disputera de son côté un duel nord-américain face aux États-Unis qui sont les tenants du titre. On termine comme d'habitude ce bulletin avec un mot sur la météo. Encore du beau, du soleil et de la chaleur, mais avec une légère baisse des températures annoncées pour jeudi. 23 degrés pour les maximales quand même dans la capitale Prague. 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Dans une poignée de secondes, la suite de notre programme.
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2: Avant de s'envoler pour l'Estonie, où il effectue ses mercredis et jeudi une visite essentiellement consacrée à la sécurité en Europe et à la menace russe à laquelle sont plus particulièrement confrontés les Pays-Baltes, le président tchèque Petr Pavel s'est exprimé sur l'état de fonctionnement de l'initiative administrée par la Tchéquie visant à fournir des munitions à l'armée ukrainienne. Les détails tout de suite avec Guillaume Narguet.
3: Estonsko je pro nás v řadě ohledů inspirativní tím, jak například dokázalo v
4: krátké. Un pays qui, je cite, est pour nous une source d'inspiration à bien des égards. Avant même de prendre la direction de Tallinn, c'est en ces termes que Petr Pavel a évoqué l'Estonie, où accompagné des représentants de quelques 35 entreprises, il est le premier président tchèque à effectuer une visite depuis 20 ans. Qu'il s'agisse de la numérisation de l'administration publique, de la modernisation du système éducatif ou encore de son avancement en matière de cybersécurité, le plus septentrional des trois pays baltes qui partagent près de 340 km de frontière avec la Russie serait donc, selon Petr Pavel, un modèle à suivre pour la République tchèque. Alors qu'ils sont régulièrement confrontés à divers types d'attaques hybrides, provocations dans l'espace aérien et autres survols de drones, Petr Pavel a également rappelé que l'Estonie, la Lettonie et la Lituanie, anciennes républiques soviétiques, étaient les membres de l'OTAN les plus exposés à la menace russe et que les trois pays comptaient non seulement parmi ceux qui soutiennent sans réserve l'Ukraine, mais qui aussi plaident en faveur d'une augmentation des dépenses de défense afin que celles-ci correspondent aux besoins réel. Et si l'on s'en tient aux déclarations qu'il a également faites devant les médias à Prague mardi au sujet de l'initiative administrée par Prague, une initiative visant à acheter et à fournir des obus pour aider l'armée ukrainienne à faire face à la pénurie matérielle à laquelle elle est confrontée sur le front, on ne peut pas en dire autant de la République tchèque. Quelques heures plus tôt dans la journée de mardi, en effet, le sujet de cette initiative est revenu sur la table, et ce après que le quotidien britannique Financial Times, s'appuyant sur des propos de Petra Pavel, a publié l'information selon laquelle le nombre de pays qui participent à cette initiative dite tchèque depuis son lancement en 2024 avait diminué de moitié en l'espace de quelques mois, passant de 18 encore l'année dernière à 9 actuellement. En février dernier, le chef de l'État avait indiqué qu'en l'espace de 2 ans, cette initiative, qu'il avait alors qualifiée de vitale, avait permis de livrer quelque 4 400 000 obus de différents calibres à l'Ukraine, notamment grâce aux quelque 4 milliards d'euros versés par les pays donateurs, parmi lesquels figurent notamment le Danemark, les Pays-Bas ou encore l'Allemagne. Selon le président tchèque, si l'initiative continue de suivre son cours, cette baisse du nombre de contributeurs n'en constitue pas moins une source de nouvelles difficultés. Et si le retrait de certains d'entre eux s'explique par les actions bilatérales qu'ils mènent désormais de leur côté pour venir en aide à l'Ukraine, comme dans le cas de l'Estonie, qui l'a une fois encore cité en exemple, toujours selon Petra Pavel, le fait que la République tchèque, en tant qu'organisatrice et coordinatrice, ait cessé de la financer, et ce conformément à ce qu'avait annoncé son Premier ministre Andrei Babiš en début d'année à Paris, nuit forcément au succès de l'initiative et à l'intérêt porté par les autres pays à celle-ci. On écoute Petra Pavel.
5: Les pays qui jusqu'alors avaient supporté le plus gros de la charge financière se sont logiquement demandé pourquoi ils devaient continuer à être les seuls à le faire. Et cela concerne aussi un peu la République tchèque, car même si nous continuons à en assurer la gestion et à apporter notre savoir-faire à l'ensemble de l'initiative, nous n'y contribuons pas nous-mêmes. Et ce n'est là certainement pas un bon signal que nous envoyons aux autres pays.
4: Pour autant, cette initiative tchèque pourrait permettre d'atteindre pour 2026, en termes de livraison à l'Ukraine, des chiffres sensiblement équivalents à ceux de l'année dernière. À ce jour, selon le ministère tchèque de la Défense, les contrats déjà signés couvrent le financement d'un peu plus d'un million de pièces de munitions de gros calibre.
2: Une enquête a été ouverte après la mort récente d'un enfant atteint de diphtérie dans la région d'Ostrava et non vacciné contre la maladie. En Tchéquie, où cette maladie avait disparu depuis 3 décennies grâce à la vaccination obligatoire, ce décès agit comme un signal d'alarme et remet sur le devant de la scène la question de la montée de la défiance envers les vaccins observée depuis la pandémie de Covid-19. Diagnostiqué il y a environ un mois et d'abord pris en charge par l'hôpital universitaire d'Ostrava, le petit garçon a dû être transféré à l'hôpital de Motola Prague au vu de son état s'aggravant. Il est mort lundi 18 mai. 3 autres de ses frères et sœurs étaient également atteints de diphtérie, entraînant le traitement de toute la famille sous antibiotiques. La diphtérie est une infection bactérienne très contagieuse qui touche principalement les voies respiratoires. Pédiatre et vice-présidente de la Société tchèque de vaccinologie, Hanna Sabarnochova, rappelle que la diphtérie peut être particulièrement dangereuse pour les jeunes enfants.
5: Le taux de mortalité de la diphtérie est vraiment très élevé comparé à ce que nous connaissons pour d'autres maladies courantes. Chez les plus jeunes enfants, environ jusqu'à l'âge de 5 ans, la mortalité peut atteindre près de 20%. C'est un chiffre très élevé.
2: Avant l'introduction de la vaccination de masse en Tchécoslovaquie, la maladie faisait des milliers de victimes. Le vaccin contre la diphtérie est devenu obligatoire dès 1946 et a permis en quelques décennies de quasiment éradiquer la maladie. Pendant longtemps, la Tchécoslovaquie, puis la Tchéquie post-communiste, ont affiché des taux de couverture vaccinale parmi les plus élevés d'Europe centrale. Sous le régime communiste, la médecine préventive occupait une place essentielle dans les politiques publiques. Les campagnes de vaccination étaient largement acceptées, perçues comme un progrès collectif, un apport majeur pour la société. La défiance envers les vaccins était restée marginale jusque dans les années 2010 et l'actuelle réticence vis-à-vis des vaccins constitue donc une rupture historique dans un pays longtemps considéré comme exemplaire sur le plan de la prévention sanitaire. Pour les médecins, il y a clairement un avant et un après avec la pandémie de Covid-19. La crise sanitaire a profondément modifié le rapport d'une partie de la population à la médecine et aux autorités publiques. Les réseaux sociaux ont également favorisé la diffusion massive des théories complotistes, de fausses informations et de discours anti-vax. Initialement centrée sur les vaccins contre le Covid-19, cette contestation s'est progressivement étendue à la vaccination classique contre les maladies infantiles. Si la couverture vaccinale chez les jeunes enfants reste relativement élevée, les médecins sont de plus en plus préoccupés par les retards de vaccination et par le fait que certains enfants ne reçoivent pas toutes les doses recommandées. Hanna Tsabarnochova.
5: Ce que nous observons et ce qui nous inquiète, c'est le report de la vaccination. Selon les données dont nous disposons, jusqu'à 10% des enfants commencent la vaccination qu'au cours de la seconde moitié de leur première année de vie, alors que la réglementation prévoit qu'elle débute à partir de la 9e semaine de vie. Une autre source d'inquiétude est que bien que la couverture vaccinale globale soit de 95 à 96%, seuls environ 90 à 91% des enfants suivent l'ensemble du calendrier vaccinal. La différence n'est pas énorme, mais elle constitue tout de même un signal d'alerte indiquant que les enfants ont besoin d'une protection suffisante.
2: Et les conséquences sont déjà visibles. Depuis quelques années, plusieurs maladies totalement évitables grâce à la vaccination connaissent une recrudescence en Tchéquie. Coqueluche, rougeole, oreillon et désormais diphtérie. La coqueluche a même atteint son niveau le plus élevé depuis les années 50. Et puis en 2019, la Tchéquie a perdu son statut de pays ayant éradiqué la rougeole après que le nombre de cas annuels avait atteint près de 600. Si la vaccination est donc devenue un sujet politiquement sensible depuis le Covid-19, le ministère de la Santé dirigé actuellement par Adam Wojciech du parti ANO, continue de défendre le système vaccinal obligatoire. Mais certains partenaires de coalition, notamment le parti d'extrême droite SPD, critiquent les campagnes publiques de promotion vaccinale et défendent une approche plus fondée sur le choix individuel. Paradoxe de la situation actuelle, d'un côté, l'intérêt pour les rappels vaccinaux diminue nettement dans la population et de l'autre, des études montrent qu'une majorité de Tchèques reste favorable à ce que l'État soutienne activement la vaccination. Entre le maintien d'une tradition sanitaire forte, confirmée en 2021 par la Cour européenne des droits de l'homme qui jugeait le système tchèque de vaccination obligatoire comme étant nécessaire dans une société démocratique, et montée d'un discours plus vaccino-sceptique, la société tchèque vit bel et bien actuellement de fortes tensions idéologiques internes, cristallisées entre autres problématiques autour de la politique vaccinale. Une cérémonie était organisée à Prague ce mercredi matin au mémorial de l'opération Anthropoïde pour commémorer le 84e anniversaire de l'attentat contre Reinhard Heydrich, surnommé le bourreau de Prague. À l'issue d'une traque d'une vingtaine de jours, les responsables de l'attentat contre le Reichsprotektor des résistants tchécoslovaques étaient assassinés par les nazis. Après avoir été cachés chez différentes familles un peu partout à Prague, c'est finalement dans l'église Saint-Cyril-et-Méthode, non loin de la place Charles, qu'ils trouvent refuge en juin. Un mémorial rappelle leur histoire et leurs dernières heures. L'historien militaire Zdeněk Špitalník nous l'a fait visiter.
6: Nous nous trouvons ici dans la crypte de l'église Saint-Cyril-et-Méthode. C'est une crypte de taille relativement importante, autrefois destinée à l'inhumation des dépouilles des prêtres. Cela n'a d'ailleurs pas duré longtemps, car l'église a été désacralisée peu de temps après son édification. Cette crypte a servi de refuge à 7 parachutistes tchécoslovaques venus d'Angleterre, un abri relativement sûr jusqu'à ce qu'ils se retrouvent encerclés par les nazis le 18 juin 1942.
2: Ce 18 juin 1942, ils étaient 7. 7 hommes retranchés dans la crypte de l'église Saint-Cyril-et-Méthode au centre-ville de Prague. 7 hommes contre 750 soldats SS sous le commandement de Karl Fischer von Treuenfeld. Au Autant dire que l'issue de cet affrontement inégal ne faisait guère de doute, et pourtant, il faudra une bataille rangée de 2 heures avant que les assaillants allemands ne puissent finalement pénétrer dans l'église assiégée depuis l'aube. Tout cela pour trouver tous les résistants tchécoslovaques déjà morts. Avant cela, les nazis ont usé de tous les moyens pour les faire sortir, jusqu'à même tenter de les noyer via une ouverture donnant sur la rue que l'on peut encore voir aujourd'hui. En vain. En cela, l'opération des nazis est un échec, comme l'explique Zdeněk Špitalník.
6: Comme la crypte a été en partie réaménagée dans les années 1990, avec notamment l'ajout de cette entrée par laquelle nous sommes arrivés, l'ouverture qui donne sur la rue était pratiquement le seul lien des parachutistes avec le monde extérieur. C'est aussi par ce moyen que les nazis ont essayé d'attirer les parachutistes au dehors le 18 juin en leur promettant l'impunité. Pour la Gestapo, il était essentiel de les prendre vivants. Cela aurait été un succès immense et ils ont tout fait pour les convaincre à se rendre, surtout que 3 parachutistes qui combattaient dans la partie supérieure de l'église étaient déjà morts, soit parce qu'ils s'étaient suicidés, soit des suites de blessures graves.
7: Operation Anthropoid. What is Anthropoid? We are here to assassinate Reinhard Heydrich.
8: He's executed thousands.
9: Only Hitler is above him in the Nazi hierarchy.
10: Are you completely mad? You kill Heydrich and Hitler will tear Prague apart.
2: Lorsque les résistants tchécoslovaques, dont le Slovaque Josef Gabčík et le Tchèque Jan Kubiš, chargés d'assassiner Reinhard Heydrich, acceptent la tâche que leur confie le SOE britannique à l'automne 1941, ils savent que c'est probablement là une mission suicide dont ils n'ont que peu de chances de sortir vivants. Non seulement Heydrich est-il un des SS les plus haut placés dans la hiérarchie nazie, mais il est considéré comme le dauphin d'Adolf Hitler en personne. Il est donc d'autant plus émouvant de découvrir au musée de l'armée à Prague, dans la partie dédiée à l'opération Anthropoïde, des images d'archives filmées où apparaissent les 2 jeunes soldats trentenaires pendant un entraînement aux côtés d'autres militaires tchécoslovaques engagés dans la Royal Air Force. Parachutés en décembre 1941, Jan Kubiš et Josef Gabčík ainsi que d'autres soldats chargés d'autres missions retrouvent le pays qu'ils ont quitté quelques années plus tôt. Un pays désormais occupé où très vite ils doivent se rendre à l'évidence. Ils vont avoir besoin de l'aide d'autres personnes pour pouvoir évoluer dans cet environnement qui a radicalement changé depuis leur départ pour la France en 1939 puis pour l'Angleterre.
6: À l'origine, il était prévu que les parachutistes doivent se débrouiller sans aide majeure sur place. Ils étaient censés pouvoir tout gérer de manière indépendante. Évidemment, pour l'opération, ils étaient munis d'adresses de gens auxquels ils pouvaient faire appel. Très vite, ils ont réalisé qu'il n'était pas possible de fonctionner de la sorte. En Grande-Bretagne, ils avaient certes suivi une formation pour savoir comment les choses marchaient sous le régime d'occupation, mais il n'était pas possible de couvrir tous les changements opérés en 3 ans. Certains parachutistes ont trouvé porte close à certaines adresses. Il faut imaginer que les habitants du protectorat entendaient constamment des informations concernant les gens exécutés pour avoir abrité quelqu'un. Ils pouvaient penser qu'il s'agissait d'une provocation de la Gestapo. Néanmoins, au printemps 1942, les parachutistes ont bien vu que sans aide intérieure, ils n'arriveraient à rien. Un peu par hasard, ils ont réussi à faire la liaison avec l'organisation du Sokol clandestin qui leur a fourni un réseau sécurisé de collègues dévoués.
11: The question we have to ask ourselves is this. Is our country ready and willing to resist Nazi Germany?
12: Gentlemen, this operation will involve almost everyone we have left in the resistance.
2: Sur une grande stèle en marbre noir s'élevant devant l'église orthodoxe, on peut aujourd'hui lire les noms de plus de 290 personnes qui ont payé de leur vie leur engagement à aider les parachutistes, soit directement, soit indirectement. Les noms de nombreuses femmes y figurent également, ces petites mains qui ont apporté leur contribution en trouvant des endroits où se cacher, en fournissant des vêtements, du matériel et des vivres aux résistants. Parfois, ce sont des familles entières qui ont été assassinées ou envoyées à la mort dans les camps par les autorités d'occupation, comme le montrent les longues listes de patronymes similaires gravées les uns en dessous des autres. Mais la vengeance des nazis ne s'est pas arrêtée aux personnes qui avaient aidé les résistants. Des milliers d'autres Tchèques ont été arrêtés ou assassinés dans le pays en représailles, dont les habitants de deux villages martyrs, Lidice et Ležáky, entièrement détruits, comme Oradour-sur-Glane, 2 ans plus tard. Des tout derniers jours de la vie des 7 parachutistes tchécoslovaques dans la crypte, avant la trahison d'un membre d'un autre commando, on ne sait que peu de choses. Seuls quelques objets personnels et des armes exposées au mémorial des parachutistes et au musée de l'armée témoignent encore de leur acte de résistance.
13: C'est
6: quelque chose que nous ne saurons sans doute jamais. Malheureusement, il ne nous reste d'eux aucun carnet, aucun témoignage. On ne peut donc que faire fonctionner notre imagination sur la base des objets qui nous sont parvenus et qui ont été retrouvés ici. Il y a aussi beaucoup de photographies. Il est fort probable que les différentes alcôves de la crypte qui avaient servi de lieu de dernier repos aux prêtres décédés aient servi de couche aux parachutistes. On a retrouvé des couvertures, de la vaisselle, etc. On ne sait pas, par contre, quel était leur système de garde de la nuit entre cet espace de la crypte et celui de l'église en haut. En tout cas, ce devait être particulièrement oppressant de vivre si longtemps et dans cet espace relativement restreint.
14: Maybe it was a mistake not to inform you of the danger.
15: She's very young, still has romantic ideas about the war.
14: And you?
15: War is not romantic.
16: There's a problem.
17: What could we know?
16: It is your duty to stay alive and continue fighting.
2: L'opération Anthropoïde est le seul attentat réussi contre un haut dignitaire nazi organisé par un gouvernement pendant la Deuxième Guerre mondiale et est considéré comme un des plus hauts faits, sinon le plus haut, de la résistance tchécoslovaque. Pourtant, malgré quelques velléités de monter d'autres opérations de ce type, notamment pour tuer Hitler, aucune autre mission gouvernementale de ce genre ne sera plus menée. Entre autres, en raison de la violence inouïe des représailles, les Britanniques n'ayant pas anticipé le fait que les nazis appliqueraient le principe de la responsabilité collective. Mais ces événements ont marqué les esprits et tant le cinéma que la littérature s'en sont emparés à plusieurs reprises. Et ce, dès 1943, avec Les bourreaux meurent aussi, de Fritz Lang, Attentat, plus tard, du réalisateur tchèque Jiří Sekvens en 1964, le film britannique Cet homme à l'aube, tourné à Prague au milieu des années 1960, ou plus près de nous, 2 films récents sur l'opération Anthropoïde. Autant d'adaptations qui attirent depuis plusieurs années les touristes étrangers en nombre à la crypte, comme le note Zdeněk Špitalník.
6: Je pense que cela y contribue beaucoup. Le film Anthropoïde continue jusqu'à ce jour de faire venir des visiteurs au mémorial. De même que l'autre film intitulé HHHH qui, même s'il est moins précis, a suscité l'intérêt de nombreux visiteurs qui viennent ici. C'est aussi le cas du livre éponyme de Laurent Binet, HHHH. Tout cela contribue à attirer des gens qui, a priori, n'avaient pas un lien aussi fort avec cette histoire que les touristes britanniques, par exemple.
14: Tak pevné pouto jako třeba lidé z Velké Británie.
2: L'entrée du mémorial est située sous les hauts escaliers menant à l'église. L'ensemble de l'exposition a été entièrement refait il y a un an et les locaux rénovés, comme le détaille encore Zdeněk Špitalník.
6: La première partie de l'exposition est consacrée aux événements mêmes et à tout ce qui a trait à l'opération Anthropoïde. Lorsque l'histoire prend une autre tournure et que les parachutistes doivent se cacher après le succès de l'opération, le visiteur peut entrer dans l'espace principal et découvrir d'eux-mêmes ce que cela a pu être pour ces résistants de vivre dans cette crypte pendant plus de 15 jours. Bien sûr, les conditions sont différentes de ce que c'était en 1942. Aujourd'hui, c'est éclairé, ce n'est plus aussi humide qu'à l'époque, et en raison des visites fréquentes, il ne fait pas si froid. Mais je pense néanmoins que cela reste une expérience forte pour les visiteurs d'entrer dans cette crypte, le lieu authentique où se sont déroulés les événements dont ils ont entendu parler quelques minutes auparavant dans la partie musée.
14: Slyšeli skutečně jako děla, tak to si myslím, že na většinu lidí zapůsobí velmi silně.
2: Depuis 2009, un grand monument commémorant l'opération Anthropoïde s'élève dans le quartier de Libeigne à Prague, représentant trois soldats, le guetteur Josef Valčík et les deux parachutistes responsables de l'attentat. À proximité du monument, des rues ont été rebaptisées pour rendre hommage à la fois aux soldats, mais aussi aux familles du quartier qui leur ont porté assistance et en ont payé le prix. Le mémorial, lui, est situé au centre-ville, dans l'église Saint-Cyril et Méthode. Il est accessible gratuitement et ouvert toute l'année de 9h. À 17h. Voilà, c'est avec cette rediffusion de notre visite au mémorial de l'opération Anthropoïde dont on commémore cette année le 84e anniversaire que s'achève cette émission en français sur Radio Prague International. 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Rendez-vous sur nos comptes X et Blue Sky, mais également sur Instagram et sur Facebook. Merci à toutes et à tous de votre fidélité. Bon vent. Ahoy.

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1: Bonjour à toutes et à tous. Où en est l'initiative tchèque de livraison de munitions à l'Ukraine, 2 ans après son lancement, avec succès? Elle bat de l'aile, comme nous le verrons en début d'émission. Les discours anti-vax ont plus de prise en Tchéquie depuis la pandémie de Covid-19, avec parfois des conséquences terribles, comme récemment la mort d'un petit garçon atteint de diphtérie. 84 ans se sont écoulés depuis l'attentat contre le dignitaire nazi Reinhard Heydrich. On visite la crypte où les résistants tchécoslovaques se sont réfugiés il y a 84 ans. Mais tout de suite, c'est le bulletin d'information en compagnie d'Alexis Rosenberg.
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2: Le ministre tchèque des Affaires étrangères, Petr Matzinka, a évoqué à New York avec son homologue chinois Wang Yi le cas d'un ressortissant chinois soupçonné d'espionnage en Tchéquie, ainsi que les déplacements de responsables politiques tchèques à Taïwan. Selon lui, le gouvernement tchèque souhaite entretenir des relations normales avec la Chine. Le ressortissant chinois a été arrêté, rappelons-le, en janvier en Tchéquie et inculpé pour activité illégale au profit d'une puissance étrangère. Il s'agit de la première personne poursuivie sur la base d'un article relativement récent du Code pénal tchèque. Depuis son arrestation, il est placé en détention provisoire. La commission parlementaire de la Défense a approuvé la proposition de nomination du lieutenant-général Miroslav Hlavač au poste de chef d'état-major de l'armée tchèque. Le président de la République, Petr Pavel, peut désormais procéder à sa nomination. Tous les membres de la commission ont voté en faveur de cette proposition. Lors de la réunion, le ministre de la Défense, Jaromír Zuna, a indiqué que le gouvernement proposait au président de nommer le nouveau chef de l'armée à compter du 1er juillet. L'actuel chef d'état-major, Kalerjerka, quittera ses fonctions le 31 août. Selon le ministre, cette échéance laissera le temps nécessaire pour assurer la transition avec Miroslav Hlavač. Un mâle d'un an et demi de la girafe de Rothschild, une espèce en danger critique d'extinction, a quitté le zoo d'Olomouc pour rejoindre le parc zoologique Saint-Martin-la-Plaine en France. Le transport a été assuré par une entreprise spécialisée néerlandaise dans une remorque à plancher bas et à hauteur de plafond réglable afin que le plus grand animal terrestre du monde puisse rester confortablement debout pendant le trajet. C'est ce qu'a indiqué mardi à l'agence CTK, la zoologiste du zoo d'Olomouc. Le jeune mâle a été déchargé avec succès dans son nouveau zoo français où il sera bientôt rejoint par une autre jeune girafe provenant du zoo de Berlin. On passe au sport avec du foot d'abord et les footballeurs du Banik Ostrava qui ont largement battu Taborsko 3-0 à domicile lors du match aller des barrages pour le maintien en première division ce mardi, se rapprochant nettement du maintien parmi l'élite de la Chanceliga. Le Banik a fait la différence face au deuxième de deuxième division grâce à 3 buts inscrits après la mi-temps. Et rappelons-le, le Zbrojovka Brno a terminé en tête de cette deuxième division et pourrait donc être le seul club à monter cette saison si Taborsko perd au match retour également. Du hockey sur glace avec l'équipe nationale tchèque qui s'est inclinée 3-2 contre le Canada au championnat du monde en Suisse mardi malgré une avance de 2-0 acquise en

0: Début de match, les Tchèques terminent 3e du groupe B à Fribourg et affronteront la Finlande jeudi à 16h20 en quart de finale à Zurich. Le but victorieux canadien a été inscrit à la 50e minute par John Tavares. Le Canadien disputera de son côté un duel nord-américain face aux États-Unis qui sont les tenants du titre. On termine comme d'habitude ce bulletin avec un mot sur la météo. Encore du beau, du soleil et de la chaleur, mais avec une légère baisse des températures annoncée pour jeudi. 23 degrés pour les maximales quand même dans la capitale, Prague. 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Dans une poignée de secondes, la suite de notre programme.
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2: Avant de s'envoler pour l'Estonie, où il effectue ses mercredis et jeudi une visite essentiellement consacrée à la sécurité en Europe et à la menace russe à laquelle sont plus particulièrement confrontés les pays baltes, le président tchèque Petr Pavel s'est exprimé sur l'état de fonctionnement de l'initiative administrée par la Tchéquie visant à fournir des munitions à l'armée ukrainienne. Les détails tout de suite avec Guillaume Narguet.
3: Estonsko je pro nás v řadě ohledů inspirativní tím, jak například dokázalo v krátké.
4: Un pays qui, je cite, est pour nous une source d'inspiration à bien des égards. Avant même de prendre la direction de Tallinn, c'est en ces termes que Petr Pavel a évoqué l'Estonie, où accompagné des représentants de quelques 35 entreprises, il est le premier président tchèque à effectuer une visite depuis 20 ans. Qu'il s'agisse de la numérisation de l'administration publique, de la modernisation du système éducatif ou encore de son avancement en matière de cybersécurité, le plus septentrional des trois pays baltes qui partagent près de 340 km de frontière avec la Russie serait donc, selon Petr Pavel, un modèle à suivre pour la République tchèque. Alors qu'ils sont régulièrement confrontés à divers types d'attaques hybrides, provocations dans l'espace aérien et autres survols de drones, Petr Pavel a également rappelé que l'Estonie, la Lettonie et la Lituanie, anciennes républiques soviétiques, étaient les membres de l'OTAN les plus exposés à la menace russe et que les trois pays comptaient non seulement parmi ceux qui soutiennent sans réserve l'Ukraine, mais qui aussi plaident en faveur d'une augmentation des dépenses de défense afin que celles-ci correspondent aux besoins réels. Et si l'on s'en tient aux déclarations qu'il a également faites devant les médias à Prague mardi, au sujet de l'initiative administrée par Prague, une initiative visant à acheter et à fournir des obus pour aider l'armée ukrainienne à faire face à la pénurie matérielle à laquelle elle est confrontée sur le front, on ne peut pas en dire autant de la République tchèque. Quelques heures plus tôt dans la journée de mardi, en effet, le sujet de cette initiative est revenu sur la table, et ce après que le quotidien britannique Financial Times, s'appuyant sur des propos de Petr Pavel, a publié l'information selon laquelle le nombre de pays qui participent à cette initiative dite tchèque depuis son lancement en 2024 avait diminué de moitié en l'espace de quelques mois, passant de 18 encore l'année dernière à 9 actuellement. En février dernier, le chef de l'État avait indiqué qu'en l'espace de 2 ans, cette initiative, qu'il avait alors qualifiée de vitale, avait permis de livrer quelque 4 400 000 obus de différents calibres à l'Ukraine, notamment grâce aux quelque 4 milliards d'euros versés par les pays donateurs, parmi lesquels figurent notamment le Danemark, les Pays-Bas ou encore l'Allemagne. Selon le président tchèque, si l'initiative continue de suivre son cours, cette baisse du nombre de contributeurs n'en constitue pas moins une source de nouvelles difficultés. Et si le retrait de certains d'entre eux s'explique par les actions bilatérales qu'ils mènent désormais de leur côté pour venir en aide à l'Ukraine, comme dans le cas de l'Estonie, qu'il a une fois encore cité en exemple. Toujours selon Petr Pavel, le fait que la République tchèque, en tant qu'organisatrice et coordinatrice, ait cessé de la financer, et ce conformément à ce qu'avait annoncé son premier ministre Andrei Babiš en début d'année à Paris, nuit forcément au succès de l'initiative et à l'intérêt porté par les autres pays à celle-ci. On écoute Petr Pavel.
5: Les pays qui jusqu'alors avaient supporté le plus gros de la charge financière se sont logiquement demandé pourquoi ils devaient continuer à être les seuls à le faire. Et cela concerne aussi un peu la République tchèque, car même si nous continuons à en assurer la gestion et à apporter notre savoir-faire à l'ensemble de l'initiative, nous n'y contribuons pas nous-mêmes. Et ce n'est là certainement pas un bon signal que nous envoyons aux autres pays.
4: Pour autant, cette initiative tchèque pourrait permettre d'atteindre pour 2026, en termes de livraison à l'Ukraine, des chiffres sensiblement équivalents à ceux de l'année dernière. À ce jour, selon le ministère tchèque de la Défense, les contrats déjà signés couvrent le financement d'un peu plus d'un million de pièces de munitions de gros calibre.
2: Une enquête a été ouverte après la mort récente d'un enfant atteint de diphtérie dans la région d'Ostrava et non vacciné contre la maladie. En Tchéquie, où cette maladie avait disparu depuis 3 décennies grâce à la vaccination obligatoire, ce décès agit comme un signal d'alarme et remet sur le devant de la scène la question de la montée de la défiance envers les vaccins observée depuis la pandémie de Covid-19. Diagnostiqué il y a environ un mois et d'abord pris en charge par l'hôpital universitaire d'Ostrava, le petit garçon a dû être transféré à l'hôpital de Motola Prague au vu de son état s'aggravant. Il est mort lundi 18 mai. 3 autres de ses frères et sœurs étaient également atteints de diphtérie, entraînant le traitement de toute la famille sous antibiotiques. La diphtérie est une infection bactérienne très contagieuse qui touche principalement les voies respiratoires. Pédiatre et vice-présidente de la Société tchèque de vaccinologie, Hanna Sabernochova, rappelle que la diphtérie peut être particulièrement dangereuse pour les jeunes enfants.
5: Le taux de mortalité de la diphtérie est vraiment très élevé comparé à ce que nous connaissons pour d'autres maladies courantes. Chez les plus jeunes enfants, environ jusqu'à l'âge de 5 ans, la mortalité peut atteindre près de 20%. C'est un chiffre très élevé.
2: Avant l'introduction de la vaccination de masse en Tchécoslovaquie, la maladie faisait des milliers de victimes. Le vaccin contre la diphtérie est devenu obligatoire dès 1946 et a permis en quelques décennies de quasiment éradiquer la maladie. Pendant longtemps, la Tchécoslovaquie, puis la Tchéquie post-communiste, ont affiché des taux de couverture vaccinale parmi les plus élevés d'Europe centrale. Sous le régime communiste, la médecine préventive occupait une place essentielle dans les politiques publiques. Les campagnes de vaccination étaient largement acceptées et perçues comme un progrès collectif, un apport majeur pour la société. La défiance envers les vaccins était restée marginale jusque dans les années 2010 et l'actuelle réticence vis-à-vis des vaccins constitue donc une rupture historique dans un pays longtemps considéré comme exemplaire sur le plan de la prévention sanitaire. Pour les médecins, il y a clairement un avant et un après avec la pandémie de Covid-19. La crise sanitaire a profondément modifié le rapport d'une partie de la population à la médecine et aux autorités publiques. Les réseaux sociaux ont également favoriser la diffusion massive des théories complotistes, de fausses informations et de discours anti-vax. Initialement centrée sur les vaccins contre le Covid-19, cette contestation s'est progressivement étendue à la vaccination classique contre les maladies infantiles. Si la couverture vaccinale chez les jeunes enfants reste relativement élevée, les médecins sont de plus en plus préoccupés par les retards de vaccination et par le fait que certains enfants ne reçoivent pas toutes les doses recommandées. Hanna Tsabarnochova.
5: Ce que nous observons et ce qui nous inquiète, c'est le rapport de la vaccination. Selon les données dont nous disposons, jusqu'à 10% des enfants commencent la vaccination qu'au cours de la seconde moitié de leur première année de vie, alors que la réglementation prévoit qu'elle débute à partir de la 9e semaine de vie. Une autre source d'inquiétude est que bien que la couverture vaccinale globale soit de 95 à 96%, seuls environ 90 à 91% des enfants suivent l'ensemble du calendrier vaccinal. La différence n'est pas énorme, mais elle constitue tout de même un signal d'alerte indiquant que les enfants ont besoin d'une protection suffisante.
2: Et les conséquences sont déjà visibles. Depuis quelques années, plusieurs maladies totalement évitables grâce à la vaccination connaissent une recrudescence. En Tchéquie, coqueluche, rougeole, oreillon et désormais diphtérie. La coqueluche a même atteint son niveau le plus élevé depuis les années 50. Et puis, en 2019, la Tchéquie a perdu son statut de pays ayant éradiqué la rougeole après que le nombre de cas annuels avait atteint près de 600. Si la vaccination est donc devenue un sujet politiquement sensible depuis le Covid-19, le ministère de la Santé dirigé actuellement par Adam Wojtyła du parti ANO, continue de défendre le système vaccinal obligatoire. Mais certains partenaires de coalition, notamment le parti d'extrême droite SPD, critiquent les campagnes publiques de promotion vaccinale et défendent une approche plus fondée sur le choix individuel. Paradoxe de la situation actuelle, d'un côté, l'intérêt pour les rappels vaccinaux diminue nettement dans la population et de l'autre, des études montrent qu'une majorité de Tchèques reste favorable à ce que l'État soutienne activement la vaccination. Entre le maintien d'une tradition sanitaire forte, confirmée en 2021 par la Cour européenne des droits de l'homme qui jugeait le système tchèque de vaccination obligatoire comme étant nécessaire dans une société démocratique, et montée d'un discours plus vaccino-sceptique, la société tchèque vit bel et bien actuellement de fortes tensions idéologiques internes, cristallisées entre autres problématiques autour de la politique vaccinale. Une cérémonie était organisée à Prague ce mercredi matin au mémorial de l'opération Anthropoïde pour commémorer le 84e anniversaire de l'attentat contre Reinhard Heydrich, surnommé le bourreau de Prague. À l'issue d'une traque d'une vingtaine de jours, les responsables de l'attentat contre le Reichsprotector des résistants tchécoslovaques étaient assassinés par les nazis. Après avoir été cachés chez différentes familles un peu partout à Prague, c'est finalement dans l'église Saint-Cyril-et-Méthode, non loin de la place Charles, qui trouve refuge en juin. Un mémorial rappelle leur histoire et leurs dernières heures. L'historien militaire Zdeněk Špitalník nous l'a fait visiter.
6: Nous nous trouvons ici dans la crypte de l'église Saint-Cyril-et-Méthode. C'est une crypte de taille relativement importante, autrefois destinée à l'inhumation des dépouilles des prêtres. Cela n'a d'ailleurs pas duré longtemps, car l'église a été désacralisée peu de temps après son édification. Cette crypte a servi de refuge à 7 parachutistes tchécoslovaques venus d'Angleterre, un abri relativement sûr jusqu'à ce qu'ils se retrouvent encerclés par les nazis le 18 juin 1942.
2: Ce 18 juin 1942, ils étaient 7. 7 hommes retranchés dans la crypte de l'église Saint-Cyril-et-Méthode au centre-ville de Prague. 7 hommes contre 750 soldats SS sous le commandement de Karl Fischer von Treuenfeld. Autant dire que l'issue de cet affrontement inégal ne faisait guère de doute, et pourtant, il faudra une bataille rangée de 2 heures avant que les assaillants allemands ne puissent finalement pénétrer dans l'église assiégée depuis l'aube. Tout cela pour trouver tous les résistants tchécoslovaques déjà morts. Avant cela, les nazis ont usé de tous les moyens pour les faire sortir, jusqu'à même tenter de les noyer via une ouverture donnant sur la rue, que l'on peut encore voir aujourd'hui. En vain. En cela, l'opération des nazis est un échec, comme l'explique Zdeněk Špitalník.
6: Comme la crypte a été en partie réaménagée dans les années 1990, avec notamment l'ajout de cette entrée par laquelle nous sommes arrivés, l'ouverture qui donne sur la rue était pratiquement le seul lien des parachutistes avec le monde extérieur. C'est aussi par ce moyen que les nazis ont essayé d'attirer les parachutistes au dehors le 18 juin en leur promettant l'impunité. Pour la Gestapo, il était essentiel de les prendre vivants. Cela aurait été un succès immense et ils ont tout fait pour les convaincre à se rendre, surtout que 3 parachutistes qui combattaient dans la partie supérieure de l'église étaient déjà morts, soit parce qu'ils s'étaient suicidés, soit des suites de blessures graves.
7: Operation Anthropoid. What is Anthropoid?
8: We are here to assassinate Reinhard Heydrich.
9: He's executed thousands.
10: Only Hitler is above him in the Nazi hierarchy.
11: Are you completely mad? You kill Heydrich and Hitler will tear Prague apart.
2: Lorsque les résistants tchécoslovaques, dont le Slovaque Josef Gabčík et le Tchèque Jan Kubiš, chargé d'assassiner Reinhard Heydrich, acceptent la tâche que leur confie le SOE britannique à l'automne 1941, ils savent que c'est probablement là une mission suicide dont ils n'ont que peu de chances de sortir vivants. Non seulement Heydrich est-il un des SS les plus haut placés dans la hiérarchie nazie, mais il est considéré comme le dauphin d'Adolf Hitler en personne. Il est donc d'autant plus émouvant de découvrir au musée de l'armée à Prague, dans la partie dédiée à l'opération Anthropoïde, des images d'archives filmées où apparaissent les deux jeunes soldats trentenaires pendant un entraînement aux côtés d'autres militaires tchécoslovaques engagés dans la Royal Air Force. Parachutés en décembre 1941, Jan Kubiš et Josef Gabčík, ainsi que d'autres soldats chargés d'autres missions, retrouvent le pays qu'ils ont quitté quelques années plus tôt. Un pays désormais occupé où très vite ils doivent se rendre à l'évidence. Ils vont avoir besoin de l'aide d'autres personnes pour pouvoir évoluer dans cet environnement qui a radicalement changé depuis leur départ pour la France en 1939 puis pour l'Angleterre.
6: À l'origine, il était prévu que les parachutistes doivent se débrouiller sans aide majeure sur place. Ils étaient censés pouvoir tout gérer de manière indépendante. Évidemment, pour l'opération, ils étaient munis d'adresses de gens auxquels ils pouvaient faire appel. Très vite, ils ont réalisé qu'il n'était pas possible de fonctionner de la sorte. En Grande-Bretagne, ils avaient certes suivi une formation pour savoir comment les choses marchaient sous le régime d'occupation, mais il n'était pas possible de couvrir tous les changements opérés en 3 ans. Certains parachutistes ont trouvé porte close à certaines adresses. Il faut imaginer que les habitants du protectorat entendaient constamment des informations concernant les gens exécutés pour avoir abrité quelqu'un. Ils pouvaient penser qu'il s'agissait d'une provocation de la Gestapo. Néanmoins, au printemps 1942, les parachutistes ont bien vu que sans aide intérieure, ils n'arriveraient à rien. Un peu par hasard, ils ont réussi à faire la liaison avec l'organisation du Sokol clandestin qui leur a fourni un réseau sécurisé de collègues dévoués.
11: The question we have to ask ourselves is this: is our country ready and willing to resist Nazi Germany?
12: Gentlemen, this operation will involve almost everyone we have left in the resistance.
2: Sur une grande stèle en marbre noir s'élevant devant l'église orthodoxe, on peut aujourd'hui lire les noms de plus de 290 personnes qui ont payé de leur vie leur engagement à aider les parachutistes, soit directement, soit indirectement. Les noms de nombreuses femmes y figurent également, ces petites mains qui ont apporté leur contribution en trouvant des endroits où se cacher, en fournissant des vêtements, du matériel et des vivres aux résistants. Parfois, ce sont des familles entières qui ont été assassinées ou envoyées à la mort dans les camps par les autorités d'occupation, comme le montrent les longues listes de patronymes similaires gravées les uns en dessous des autres. Mais la vengeance des nazis ne s'est pas arrêtée aux personnes qui avaient aidé les résistants. Des milliers d'autres Tchèques ont été arrêtés ou assassinés dans le pays en représailles, dont les habitants de 2 villages martyrs, Lidice et Ležáky, entièrement détruits comme Oradour-sur-Glane 2 ans plus tard. Des tout derniers jours de la vie des 7 parachutistes tchécoslovaques dans la crypte, avant la trahison d'un membre d'un autre commando, on ne sait que peu de choses. Seuls quelques objets personnels et des armes exposées au mémorial des parachutistes et au musée de l'armée témoignent encore de leur acte de résistance.
6: C'est quelque chose que nous ne saurons sans doute jamais. Malheureusement, il ne nous reste d'eux aucun carnet, aucun témoignage. On ne peut donc que faire fonctionner notre imagination sur la base des objets qui nous sont parvenus et qui ont été retrouvés ici. Il y a aussi beaucoup de photographies. Il est fort probable que les différentes alcôves de la crypte qui avaient servi de lieu de dernier repos aux prêtres décédés aient servi de couche aux parachutistes. On aurait trouvé des couvertures, de la vaisselle, etc. On ne sait pas par contre quel était leur système de garde de la nuit entre cet espace de la crypte et celui de l'église en haut. En tout cas, ce devait être particulièrement oppressant de vivre si longtemps et dans cet espace relativement restreint.
12: Maybe it was a mistake not to inform you of the danger.
13: She's very young, still has romantic ideas about the war.
14: And you?
13: War is not romantic.
12: There's a problem.
13: What could we know?
12: It is your duty to stay alive and continue fighting.
2: L'opération Anthropoïde est le seul attentat réussi contre un haut dignitaire nazi organisé par un gouvernement pendant la Deuxième Guerre mondiale et est considéré comme un des plus hauts faits, sinon le plus haut, de la résistance tchécoslovaque. Pourtant, malgré quelques velléités de monter d'autres opérations de ce type, notamment pour tuer Hitler, aucune autre mission gouvernementale de ce genre ne sera plus menée. Entre autres, en raison de la violence inouïe des représailles, les Britanniques n'ayant pas anticipé le fait que les nazis appliqueraient le principe de la responsabilité collective. Mais ces événements ont marqué les esprits et tant le cinéma que la littérature s'en sont emparés à plusieurs reprises, et ce, dès 1943, avec Les bourreaux meurent aussi, de Fritz Lang, Attentat, plus tard, du réalisateur tchèque Jiří Sekvens en 1964, le film britannique Cet homme à l'aube, tourné à Prague au milieu des années 1960, ou plus près de nous, deux films récents sur l'opération Anthropoïde. Autant d'adaptations qui attirent depuis plusieurs années les touristes étrangers en nombre à la crypte, comme le note Zdeněk Špitalník.
6: Je pense que cela y contribue beaucoup. Le film Anthropoïde continue jusqu'à ce jour de faire venir des visiteurs au mémorial. De même que l'autre film intitulé HHHH qui, même s'il est moins précis, a suscité l'intérêt de nombreux visiteurs qui viennent ici. C'est aussi le cas du livre éponyme de Laurent Binet, HHHH. Tout cela contribue à attirer des gens qui, a priori, n'avaient pas un lien aussi fort avec cette histoire que les touristes britannique par exemple.
14: Tak pevné pouto jako třeba lidé z Velké Británie.
2: L'entrée du mémorial est située sous les hauts escaliers menant à l'église. L'ensemble de l'exposition a été entièrement refait il y a un an et les locaux rénovés, comme le détaille encore Zdeněk Špitalník.
6: La première partie de l'exposition est consacrée aux événements mêmes et à tout ce qui a trait à l'opération Anthropoïde. Lorsque l'histoire prend une autre tournure et que les parachutistes doivent se cacher après le succès de l'opération, le visiteur peut entrer dans l'espace principal et découvrir d'eux-mêmes ce que cela a pu être pour ces résistants de vivre dans cette crypte pendant plus de 15 jours. Bien sûr, les conditions sont différentes de ce que c'était en 1942. Aujourd'hui, c'est éclairé, ce n'est plus aussi humide qu'à l'époque, et en raison des visites fréquentes, il ne fait pas si froid. Mais je pense néanmoins que cela reste une expérience forte pour les visiteurs d'entrer dans cette crypte, le lieu authentique où se sont déroulés les événements dont ils ont entendu parler quelques minutes auparavant dans la partie musée.
2: Depuis 2009, un grand monument commémorant l'opération Anthropoïde s'élève dans le quartier de Libeň à Prague, représentant trois soldats, le guetteur Josef Valčík et les deux parachutistes responsables de l'attentat. À proximité du monument, des rues ont été rebaptisées pour rendre hommage à la fois aux soldats, mais aussi aux familles du quartier qui leur ont porté assistance et en ont payé le prix. Le mémorial, lui, est situé au centre-ville, dans l'église Saint-Cyril et Méthode. Il est accessible gratuitement et ouvert toute l'année de 9h à 17h. Voilà, c'est avec cette rediffusion de notre visite au mémorial de l'opération Anthropoïde dont on commémore cette année le 84e anniversaire que s'achève cette émission en français sur Radio Prague International. 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Merci à toutes et à tous de votre fidélité. Bon vent. Ahoy.

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1: Bonjour à toutes et à tous. Où en est l'initiative tchèque de livraison de munitions à l'Ukraine, 2 ans après son lancement, avec succès? Elle bat de l'aile, comme nous le verrons en début d'émission. Les discours anti-vax ont plus de prise en Tchéquie depuis la pandémie de Covid-19, avec parfois des conséquences terribles, comme récemment la mort d'un petit garçon atteint de diphtérie. 84 ans se sont écoulés depuis l'attentat contre le dignitaire nazi Reinhard Heydrich. On visite la crypte où les résistants tchécoslovaques se sont réfugiés il y a 84 ans. Mais tout de suite, c'est le bulletin d'information en compagnie d'Alexis Rosen.
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2: Le ministre tchèque des Affaires étrangères, Peter Matzinka, a évoqué à New York avec son homologue chinois Wang Yi le cas d'un ressortissant chinois soupçonné d'espionnage en Tchéquie, ainsi que les déplacements de responsables politiques tchèques à Taïwan. Selon lui, le gouvernement tchèque souhaite entretenir des relations normales avec la Chine. Le ressortissant chinois a été arrêté, rappelons-le, en janvier en Tchéquie et inculpé pour activité illégale au profit d'une puissance étrangère. Il s'agit de la première personne poursuivie sur la base d'un article relativement récent du Code pénal tchèque. Depuis son arrestation, il est placé en détention provisoire. La commission parlementaire de la Défense a approuvé la proposition de nomination du lieutenant-général Miroslav Hlavač au poste de chef d'état-major de l'armée tchèque. Le président de la République, Petr Pavel, peut désormais procéder à sa nomination. Tous les membres de la commission ont voté en faveur de cette proposition. Lors de la réunion, le ministre de la Défense, Jaromír Zuna, a indiqué que le gouvernement proposait au président de nommer le nouveau chef de l'armée à compter du 1er juillet. L'actuel chef d'état-major, Kalerjerka, quittera ses fonctions le 31 août. Selon le ministre, cette échéance laissera le temps nécessaire pour assurer la transition avec Miroslav Hlavač. Un mâle d'un an et demi de la girafe de Rothschild, une espèce en danger et critique d'extinction, a quitté le zoo d'Olomouc pour rejoindre le parc zoologique Saint-Martin-la-Plaine en France. Le transport a été assuré par une entreprise spécialisée néerlandaise dans une remorque à plancher bas et à hauteur de plafond réglable afin que le plus grand animal terrestre du monde puisse rester confortablement debout pendant le trajet. C'est ce qu'a indiqué mardi à l'agence CTK, la zoologiste du zoo d'Olomouc. Le jeune mâle a été déchargé avec succès dans son nouveau zoo français où il sera bientôt rejoint par une autre jeune girafe provenant du zoo de Berlin. On passe au sport avec du foot d'abord et les footballeurs du Banik Ostrava qui ont largement battu Taborsk 3-0 à domicile lors du match aller des barrages pour le maintien en première division ce mardi, se rapprochant nettement du maintien parmi l'élite de la Chanceliga. Le Banik a fait la différence face au deuxième de deuxième division grâce à 3 buts inscrits après la mi-temps. Et rappelons-le, le Zbrojovka Brno a terminé en tête de cette deuxième division et pourrait donc être le seul club à monter cette saison si Taborsk perd au match retour également. Du hockey sur glace avec l'équipe nationale tchèque qui s'est inclinée 3-2 contre le Canada au championnat du monde en Suisse mardi malgré une avance de 2-0 acquise en début de match. Les Tchèques terminent 3e du groupe B à Fribourg et affronteront la Finlande jeudi à 16h20 en quart de finale à Zurich. Le but victorieux canadien a été inscrit à la 50e minute par John Tavares. Le Canadien disputera de son côté un duel nord-américain face aux États-Unis qui sont les tenants du titre. On termine comme d'habitude ce bulletin avec un mot sur la météo. Encore du beau, du soleil et de la chaleur, mais avec une légère baisse des températures annoncées pour jeudi. 23 degrés pour les maximales quand même dans la capitale Prague. 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Dans une poignée de secondes, la suite de notre programme.
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1: Avant de s'envoler pour l'Estonie, où il effectue ses mercredis et jeudi une visite essentiellement consacrée à la sécurité en Europe et à la menace russe à laquelle sont plus particulièrement confrontés les Pays-Baltes, le président tchèque Petr Pavel s'est exprimé sur l'état de fonctionnement de l'initiative administrée par la Tchéquie.

0: visant à fournir des munitions à l'armée ukrainienne. Les détails tout de suite avec Guillaume Narguet.
1: Estonsko je pro nás v řadě ohledů inspirativní tím, jak například
2: un pays qui, je cite, est pour nous une source d'inspiration à bien des égards. Avant même de prendre la direction de Tallinn, c'est en ces termes que Petr Pavel a évoqué l'Estonie. L'Estonie où, accompagné des représentants de quelques 35 entreprises, il est le premier président tchèque à effectuer une visite depuis 20 ans. Qu'il s'agisse de la numérisation de l'administration publique, de la modernisation du système éducatif ou encore de son avancement en matière de cybersécurité, le plus septentrional des trois pays baltes qui partagent près de 340 km de frontière avec la Russie serait donc, selon Petr Pavel, un modèle à suivre pour la République. Public tchèque. Alors qu'ils sont régulièrement confrontés à divers types d'attaques hybrides, provocations dans l'espace aérien et autres survols de drones, Petr Pavel a également rappelé que l'Estonie, la Lettonie et la Lituanie, anciennes républiques soviétiques, étaient les membres de l'OTAN les plus exposés à la menace russe et que les trois pays comptaient non seulement parmi ceux qui soutiennent sans réserve l'Ukraine, mais qui aussi plaident en faveur d'une augmentation des dépenses de défense afin que celles-ci correspondent aux besoins réel. Et si l'on s'en tient aux déclarations qu'il a également faites devant les médias à Prague mardi au sujet de l'initiative administrée par Prague, une initiative visant à acheter et à fournir des obus pour aider l'armée ukrainienne à faire face à la pénurie matérielle à laquelle elle est confrontée sur le front, on ne peut pas en dire autant de la République tchèque. Quelques heures plus tôt dans la journée de mardi, en effet, le sujet de cette initiative est revenu sur la table, et ce après que le quotidien britannique Financial Times, s'appuyant sur des propos de Petr Pavel, a publié l'information selon laquelle le nombre de pays qui participent à cette initiative dite tchèque depuis son lancement en 2024 avait diminué de moitié en l'espace de quelques mois, passant de 18 encore l'année dernière à 9 actuellement. En février dernier, le chef de l'État avait indiqué qu'en l'espace de 2 ans, cette initiative, qu'il avait alors qualifiée de vitale, avait permis de livrer quelque 4 400 000 obus de différents calibres à l'Ukraine, notamment grâce aux quelque 4 milliards d'euros versés par les pays donateurs, parmi lesquels figurent notamment le Danemark, les Pays-Bas ou encore l'Allemagne. Selon le président tchèque, si l'initiative continue de suivre son cours, cette baisse du nombre de contributeurs n'en constitue pas moins une source de nouvelles difficultés. Et si le retrait de certains d'entre eux s'explique par les actions bilatérales qu'ils mènent désormais de leur côté pour venir en aide à l'Ukraine, comme dans le cas de l'Estonie, qu'il a une fois encore cité en exemple, toujours selon Petr Pavel, le fait que la République tchèque, en tant qu'organisatrice et coordinatrice, ait cessé de la financer, et ce conformément à ce qu'avait annoncé son premier ministre Andrei Babiš en début d'année à Paris, nuit forcément au succès de l'initiative et à l'intérêt porté par les autres pays à celle-ci. On écoute Petr Pavel.
3: Les pays qui jusqu'alors avaient supporté le plus gros de la charge financière se sont logiquement demandé pourquoi ils devaient continuer à être les seuls à le faire. Et cela concerne aussi un peu la République tchèque, car même si nous continuons à en assurer la gestion et à apporter notre savoir-faire à l'ensemble de l'initiative, nous n'y contribuons pas nous-mêmes. Et ce n'est là certainement pas un bon signal que nous envoyons aux autres pays.
2: Pour autant, cette initiative tchèque pourrait permettre d'atteindre pour 2026, en termes de livraison à l'Ukraine, des chiffres sensiblement équivalents à ceux de l'année dernière. À ce jour, selon le ministère tchèque de la Défense, les contrats déjà signés couvrent le financement d'un peu plus d'un million de pièces de munitions de gros calibre.
0: Une enquête a été ouverte après la mort récente d'un enfant atteint de diphtérie dans la région d'Ostrava et non vacciné contre la maladie. En Tchéquie, où cette maladie avait disparu depuis 3 décennies grâce à la vaccination obligatoire, ce décès agit comme un signal d'alarme et remet sur le devant de la scène la question de la montée de la défiance envers les vaccins observée depuis la pandémie de Covid-19. Diagnostiqué il y a environ un mois et d'abord pris en charge par l'hôpital universitaire d'Ostrava, le petit garçon a dû être transféré à l'hôpital de Motola Prague au vu de son état s'aggravant. Il est mort lundi 18 mai. 3 autres de ses frères et sœurs étaient également atteints de diphtérie, entraînant le traitement de toute la famille sous antibiotiques. La diphtérie est une infection bactérienne très contagieuse qui touche principalement les voies respiratoires. Pédiatre et vice-présidente de la Société tchèque de vaccinologie, Hanna Sabernochova, rappelle que la diphtérie peut être particulièrement dangereuse pour les jeunes enfants.
3: Le taux de mortalité de la diphtérie est vraiment très élevé comparé à ce que nous connaissons pour d'autres maladies courantes. Chez les plus jeunes enfants, environ jusqu'à l'âge de 5 ans, la mortalité peut atteindre près de 20%. C'est un chiffre très élevé.
0: Avant l'introduction de la vaccination de masse en Tchécoslovaquie, la maladie faisait des milliers de victimes. Le vaccin contre la diphtérie est devenu obligatoire dès 1946 et a permis en quelques décennies de quasiment éradiquer la maladie. Pendant longtemps, la Tchécoslovaquie, puis la Tchéquie post-communiste, ont affiché des taux de couverture vaccinale parmi les plus élevés d'Europe centrale. Sous le régime communiste, la médecine préventive occupait une place essentielle dans les politiques publiques. Les campagnes de vaccination étaient largement acceptées, perçues comme un progrès collectif, un apport majeur pour la société. La défiance envers les vaccins était restée marginale jusque dans les années 2010 et l'actuelle réticence vis-à-vis des vaccins constitue donc une rupture historique dans un pays longtemps considéré comme exemplaire sur le plan de la prévention sanitaire. Pour les médecins, il y a clairement un avant et un après avec la pandémie de Covid-19. La crise sanitaire a profondément modifié le rapport d'une partie de la population à la médecine et aux autorités publiques. Les réseaux sociaux ont également favorisé la diffusion massive des théories complotistes, de fausses informations et de discours anti-vax. Initialement centrée sur les vaccins contre le Covid-19, cette contestation s'est progressivement étendue à la vaccination classique contre les maladies infantiles. Si la couverture vaccinale chez les jeunes enfants reste relativement élevée, les médecins sont de plus en plus préoccupés par les retards de vaccination et par le fait que certains enfants ne reçoivent pas toutes les doses recommandées. Hanna Sabernochova.
3: Ce que nous observons et ce qui nous inquiète, c'est le report de la vaccination. Selon les données dont nous disposons, jusqu'à 10% des enfants commencent la vaccination qu'au cours de la seconde moitié de leur première année de vie, alors que la réglementation prévoit qu'elle débute à partir de la 9e semaine de vie. Une autre source d'inquiétude est que bien que la couverture vaccinale globale soit de 95 à 96%, seuls environ 90 à 91% des enfants suivent l'ensemble du calendrier vaccinal. La différence n'est pas énorme, mais elle constitue tout de même un signal d'alerte indiquant que les enfants ont besoin d'une protection suffisante.
0: Et les conséquences sont déjà visibles. Depuis quelques années, plusieurs maladies totalement évitables grâce à la vaccination connaissent une recrudescence en Tchéquie. Coqueluche, rougeole, oreillon et désormais diphtérie. La coqueluche a même atteint son niveau le plus élevé depuis les années 50. Et puis en 2019, la Tchéquie a perdu son statut de pays ayant éradiqué la rougeole après que le nombre de cas annuels avait atteint près de 600. Si la vaccination est donc devenue un sujet politiquement sensible depuis le Covid-19, le ministère de la Santé dirigé actuellement par Adam Wojciech du parti ANO, continue de défendre le système vaccinal obligatoire. Mais certains partenaires de coalition, notamment le parti d'extrême droite SPD, critiquent les campagnes publiques de promotion vaccinale et défendent une approche plus fondée sur le choix individuel. Paradoxe de la situation actuelle, d'un côté, l'intérêt pour les rappels vaccinaux diminue nettement dans la population et de l'autre, des études montrent qu'une majorité de Tchèques reste favorable à ce que l'État soutienne activement la vaccination. Entre le maintien d'une tradition sanitaire forte, confirmée en 2021 par la Cour européenne des droits de l'homme qui jugeait le système tchèque de vaccination obligatoire comme étant nécessaire dans une société démocratique, et montée d'un discours plus vaccino-sceptique, la société tchèque vit bel et bien actuellement de fortes tensions idéologiques internes, cristallisées entre autres problématiques autour de la politique vaccinale. Une cérémonie était organisée à Prague ce mercredi matin au mémorial de l'opération Anthropoïde pour commémorer le 84e anniversaire de l'attentat contre Reinhard Heydrich, surnommé le bourreau de Prague. À l'issue d'une traque d'une vingtaine de jours, les responsables de l'attentat contre le Reichsprotektor des résistants tchécoslovaques étaient assassinés par les nazis. Après avoir été cachés chez différentes familles un peu partout à Prague, c'est finalement dans l'église Saint-Cyril-et-Méthode, non loin de la place Charles, qu'ils trouvent refuge en juin. Un mémorial rappelle leur histoire et leurs dernières heures. L'historien militaire Zdeněk Špitalník nous l'a fait visiter.
4: Nous nous trouvons ici dans la crypte de l'église Saint-Cyril-et-Méthode. C'est une crypte de taille relativement importante, autrefois destinée à l'inhumation des dépouilles des prêtres. Cela n'a d'ailleurs pas duré longtemps, car l'église a été désacralisée peu de temps après son édification. Cette crypte a servi de refuge à 7 parachutistes tchécoslovaques venus d'Angleterre, un abri relativement sûr jusqu'à ce qu'ils se retrouvent encerclés par les nazis le 18 juin 1942.
0: Ce 18 juin 1942, ils étaient 7. 7 hommes retranchés dans la crypte de l'église Saint-Cyril-et-Méthode au centre-ville de Prague. 7 hommes contre 750 soldats SS sous le commandement de Karl Fischer von Treuenfeld. Autant dire que l'issue de cet affrontement inégal ne faisait guère de doute, et pourtant, il faudra une bataille rangée de 2 heures avant que les assaillants allemands ne puissent finalement pénétrer dans l'église assiégée depuis l'aube. Tout cela pour trouver tous les résistants tchécoslovaques déjà morts. Avant cela, les nazis ont usé de tous les moyens pour les faire sortir, jusqu'à même tenter de les noyer via une ouverture donnant sur la rue que l'on peut encore voir aujourd'hui. En vain. En cela, l'opération des nazis est un échec, comme l'explique Zdeněk Špitalník.
4: Comme la crypte a été en partie réaménagée dans les années 1990, avec notamment l'ajout de cette entrée par laquelle nous sommes arrivés, l'ouverture qui donne sur la rue était pratiquement le seul lien des parachutistes avec le monde extérieur. C'est aussi par ce moyen que les nazis ont essayé d'attirer les parachutistes au dehors le 18 juin en leur promettant l'impunité. Pour la Gestapo, il était essentiel de les prendre vivants. Cela aurait été un succès immense et ils ont tout fait pour les convaincre à se rendre, surtout que 3 parachutistes qui combattaient dans la partie supérieure de l'église étaient déjà morts, soit parce qu'ils s'étaient suicidés, soit des suites de blessures graves.
5: Operation Anthropoid. What is Anthropoid?
6: We are here to assassinate Reinhard Heydrich.
7: He's executed thousands.
8: Only Hitler is about him in the Nazi hierarchy.
9: Are you completely mad?
10: You kill Heydrich and Hitler will tear Prague apart.
0: Lorsque les résistants tchécoslovaques, dont le Slovaque Josef Gabčík et le Tchèque Jan Kubiš, chargés d'assassiner Reinhard Heydrich, acceptent la tâche que leur confie le SOE britannique à l'automne 1941, ils savent que c'est probablement là une mission suicide dont ils n'ont que peu de chances de sortir vivants. Non seulement Heydrich est-il un des SS les plus haut placés dans la hiérarchie nazie, mais il est considéré comme le dauphin d'Adolf Hitler en personne. Il est donc d'autant plus émouvant de découvrir au musée de l'armée à Prague, dans la partie dédiée à l'opération Anthropoïde, des images d'archives filmées où apparaissent les 2 jeunes soldats trentenaires pendant un entraînement aux côtés d'autres militaires tchécoslovaques engagés dans la Royal Air Force. Parachutés en décembre 1941, Jan Kubiš et Josef Gabčík ainsi que d'autres soldats chargés d'autres missions retrouvent le pays qu'ils ont quitté quelques années plus tôt. Un pays désormais occupé où très vite ils doivent se rendre à l'évidence. Ils vont avoir besoin de l'aide d'autres personnes pour pouvoir évoluer dans cet environnement qui a radicalement changé depuis leur départ pour la France en 1939 puis pour l'Angleterre.
4: À l'origine, il était prévu que les parachutistes doivent se débrouiller sans aide majeure sur place. Ils étaient censés pouvoir tout gérer de manière indépendante. Évidemment, pour l'opération, ils étaient munis d'adresses de gens auxquels ils pouvaient faire appel. Très vite, ils ont réalisé qu'il n'était pas possible de fonctionner de la sorte. En Grande-Bretagne, ils avaient certes suivi une formation pour savoir comment les choses marchaient sous le régime d'occupation, mais il n'était pas possible de couvrir tous les changements opérés en 3 ans. Certains parachutistes ont trouvé porte close à certaines adresses. Il faut imaginer que les habitants du protectorat entendaient constamment des informations concernant les gens exécutés pour avoir abrité quelqu'un. Ils pouvaient penser qu'il s'agissait d'une provocation de la Gestapo. Néanmoins, au printemps 1942, les parachutistes ont bien vu que sans aide intérieure, ils n'arriveraient à rien. Un peu par hasard, ils ont réussi à faire la liaison avec l'organisation du Sokol clandestin qui leur a fourni un réseau sécurisé de collègues dévoués.
9: The question we have to ask ourselves is this. Is our country ready and willing to resist Nazi Germany?
11: Gentlemen, this operation will involve almost everyone we have left in the resistance.
0: Sur une grande stèle en marbre noir s'élevant devant l'église orthodoxe, on peut aujourd'hui lire les noms de plus de 290 personnes qui ont payé de leur vie leur engagement à aider les parachutistes, soit directement, soit indirectement. Les noms de nombreuses femmes y figurent également, ces petites mains qui ont apporté leur contribution en trouvant des endroits où se cacher, en fournissant des vêtements, du matériel et des vivres aux résistants. Parfois, ce sont des familles entières qui ont été assassinées ou envoyées à la mort dans les camps par les autorités d'occupation, comme le montrent les longues listes de patronymes similaires gravées les uns en dessous des autres. Mais la vengeance des nazis ne s'est pas arrêtée aux personnes qui avaient aidé les résistants. Des milliers d'autres Tchèques ont été arrêtés ou assassinés dans le pays en représailles, dont les habitants de deux villages martyrs, Lidice et Lejaque, entièrement détruits comme Oradour-sur-Glane deux ans plus tard. Des tout derniers jours de la vie des sept parachutistes tchécoslovaques dans la crypte, avant la trahison d'un membre d'un autre commando, on ne sait que peu de choses. Seuls quelques objets personnels et des armes exposées au mémorial des parachutistes et au musée de l'armée témoignent encore de leur acte de résistance.
4: C'est quelque chose que nous ne saurons sans doute jamais. Malheureusement, il ne nous reste d'eux aucun carnet, aucun témoignage. On ne peut donc que faire fonctionner notre imagination sur la base des objets qui nous sont parvenus et qui ont été retrouvés ici. Il y a aussi beaucoup de photographies. Il est fort probable que les différentes alcôves de la crypte qui avaient servi de lieu de dernier repos aux prêtres décédés aient servi de couche aux parachutistes. On a retrouvé des couvertures, de la vaisselle, etc. On ne sait pas par contre quel était leur système de garde de la nuit entre cet espace de la crypte et celui de l'église en haut. En tout cas, ce devait être particulièrement oppressant de vivre si longtemps et dans cet espace relativement restreint.
12: Maybe it was a mistake not to inform you of the danger.
13: She's very young, still has romantic ideas about the war.
12: And you?
13: War is not romantic.
11: There's a problem.
14: What going on?
11: It is your duty to stay alive.

0: Une opération anthropoïde est le seul attentat réussi contre un haut dignitaire nazi organisé par un gouvernement pendant la Deuxième Guerre mondiale et est considéré comme un des plus hauts faits, sinon le plus haut, de la résistance tchécoslovaque. Pourtant, malgré quelques velléités de monter d'autres opérations de ce type, notamment pour tuer Hitler, aucune autre mission gouvernementale de ce genre ne sera plus menée, entre autres en raison de la violence inouïe des représailles, les Britanniques n'ayant pas anticipé le fait que les nazis appliqueraient le principe de la responsabilité collective. Mais ces événements ont marqué les esprits et tant le cinéma que la littérature s'en sont emparés à plusieurs reprises, et ce, dès 1943, avec Les bourreaux meurent aussi, de Fritz Lang, Attentat, plus tard, du réalisateur tchèque Jiří Sekvens en 1964, le film britannique Cet homme à l'aube, tourné à Prague au milieu des années 1960, ou plus près de nous, deux films récents sur l'opération Anthropoïde. Autant d'adaptations qui attirent depuis plusieurs années les touristes étrangers en nombre à la crypte, comme le note Zdeněk Špitálník.
1: Je pense que cela y contribue beaucoup. Le film Anthropoïde continue jusqu'à ce jour de faire venir des visiteurs au mémorial. De même que l'autre film intitulé HHHH, qui, même s'il est moins précis, a suscité l'intérêt de nombreux visiteurs qui viennent ici. C'est aussi le cas du livre éponyme de Laurent Binet, HHHH. Tout cela contribue à attirer des gens qui, a priori, n'avaient pas un lien aussi fort avec cette histoire que les touristes britanniques. Britannique, par exemple.
2: Tak pevné pouto jako třeba lidé z Velké Británie.
0: L'entrée du mémorial est située sous les hauts escaliers menant à l'église. L'ensemble de l'exposition a été entièrement refait il y a un an et les locaux rénovés, comme le détaille encore Zdeněk Špitálník.
1: La première partie de l'exposition est consacrée aux événements mêmes et à tout ce qui a trait à l'opération Anthropoïde. Lorsque l'histoire prend une autre tournure et que les parachutistes doivent se cacher après le succès de l'opération, le visiteur peut entrer dans l'espace principal et découvrir d'eux-mêmes ce que cela a pu être pour ces résistants de vivre dans cette crypte pendant plus de 15 jours. Bien sûr, les conditions sont différentes de ce que c'était en 1942. Aujourd'hui, c'est éclairé, ce n'est plus aussi humide qu'à l'époque, et en raison des visites fréquentes, il ne fait pas si froid. Mais je pense néanmoins que cela reste une expérience forte pour les visiteurs d'entrer dans cette crypte, le lieu authentique où se sont déroulés les événements dont ils ont entendu parler quelques minutes auparavant dans la partie musée.
2: Slyšeli skutečně jako děla, tak to si myslím, že na většinu lidí zapůsobí velmi silně.
0: Depuis 2009, un grand monument commémorant l'opération Anthropoïde s'élève dans le quartier de Libeň à Prague, représentant trois soldats, le guetteur Josef Valčík et les deux parachutistes responsables de l'attentat. À proximité du monument, des rues ont été rebaptisées pour rendre hommage à la fois aux soldats, mais aussi aux familles du quartier qui leur ont porté assistance et en ont payé le prix. Le mémorial, lui, est situé au centre-ville, dans l'église Saint-Cyril et Méthode. Il est accessible gratuitement et ouvert toute l'année de 9h. À 17h. Voilà, c'est avec cette rediffusion de notre visite au mémorial de l'opération Anthropoïde dont on commémore cette année le 84e anniversaire que s'achève cette émission en français sur Radio Prague International. 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Merci à toutes et à tous de votre fidélité. Bon vent. Ahoy.

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1: Bonjour à toutes et à tous. Où en est l'initiative tchèque de livraison de munitions à l'Ukraine, 2 ans après son lancement, avec succès? Elle bat de l'aile, comme nous le verrons en début d'émission. Les discours anti-vax ont plus de prise en Tchéquie depuis la pandémie de Covid-19, avec parfois des conséquences terribles, comme récemment la mort d'un petit garçon atteint de diphtérie. 84 ans se sont déroulés.

0: s'agit de la première personne poursuivie sur la base d'un article relativement récent du code pénal tchèque. Depuis son arrestation, il est placé en détention provisoire. La commission parlementaire de la Défense a approuvé la proposition de nomination du lieutenant-général Miroslav Hlavač au poste de chef d'état-major de l'armée tchèque. Le président de la République, Petr Pavel, peut désormais procéder à sa nomination. Tous les membres de la commission ont voté en faveur de cette proposition. Lors de la réunion, le ministre de la Défense, Jaromír Zuna, a indiqué que le gouvernement proposait au président de nommer le nouveau chef de l'armée à compter du 1er juillet. L'actuel chef d'état-major, Kalerjerka, quittera ses fonctions le 31 août. Selon le ministre, cette échéance laissera le temps nécessaire pour assurer la transition avec Miroslav Hlavač. Un mâle d'un an et demi de la girafe de Rothschild, une espèce en danger critique d'extinction, a quitté le zoo d'Olomouc pour rejoindre le parc zoologique Saint-Martin-la-Plaine en France. Le transport a été assuré par une entreprise spécialisée néerlandaise dans une remorque à plancher bas et à hauteur de plafond réglable afin que le plus grand animal terrestre du monde puisse rester confortablement debout pendant le trajet. C'est ce qu'a indiqué mardi à l'agence CTK, la zoologiste du zoo d'Olomouc. Le jeune mâle a été déchargé avec succès dans son nouveau zoo français où il sera bientôt rejoint par une autre jeune girafe provenant du zoo de Berlin. On passe au sport avec du foot d'abord et les footballeurs du Banik Ostrava qui ont largement battu Taborsko 3-0 à domicile lors du match aller des barrages pour le maintien en première division ce mardi, se rapprochant nettement du maintien parmi l'élite de la Chanceliga. Le Banik a fait la différence face au deuxième de deuxième division grâce à 3 buts inscrits après la mi-temps. Et rappelons-le, le Zbrojovka Brno a terminé en tête de cette deuxième division et pourrait donc être le seul club à monter cette saison si Taborsko perd au match retour également. Du hockey sur glace avec l'équipe nationale tchèque qui s'est inclinée 3-2 contre le Canada au championnat du monde en Suisse mardi malgré une avance de 2-0. Acquise en début de match, les Tchèques terminent 3e du groupe B à Fribourg et affronteront la Finlande jeudi à 16h20 en quart de finale à Zurich. Le but victorieux canadien a été inscrit à la 50e minute par John Tavares. Le Canadien disputera de son côté un duel nord-américain face aux États-Unis qui sont les tenants du titre. On termine comme d'habitude ce bulletin avec un mot sur la météo. Encore du beau, du soleil et de la chaleur, mais avec une légère baisse des températures annoncées pour jeudi. 23 degrés pour les maximales quand même dans la capitale Prague. 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
2: Avant de s'envoler pour l'Estonie, où il effectue ses mercredis et jeudi une visite essentiellement consacrée à la sécurité en Europe et à la menace russe à laquelle sont plus particulièrement confrontés les pays baltes, le président tchèque Petr Pavel s'est exprimé sur l'état de fonctionnement de l'initiative administrée par la Tchéquie visant à fournir des munitions à l'armée ukrainienne. Les détails tout de suite avec Guillaume Narguet.
3: Estonsko je pro nás v řadě ohledů inspirativní tím, jak například dokázalo v krátké
4: době. Un pays qui, je cite, est pour nous une source d'inspiration à bien des égards. Avant même de prendre la direction de Tallinn, c'est en ces termes que Petr Pavel a évoqué l'Estonie, où accompagné des représentants de quelques 35 entreprises, il est le premier président tchèque à effectuer une visite depuis 20 ans. Qu'il s'agisse de la numérisation de l'administration publique, de la modernisation du système éducatif ou encore de son avancement en matière de cybersécurité, le plus septentrional des trois pays baltes qui partagent près de 340 km de frontière avec la Russie serait donc, selon Petr Pavel, un modèle à suivre pour la République tchèque. Alors qu'ils sont régulièrement confrontés à divers types d'attaques hybrides, provocations dans l'espace aérien et autres survols de drones, Petr Pavel a également rappelé que l'Estonie, la Lettonie et la Lituanie, anciennes républiques soviétiques, étaient les membres de l'OTAN les plus exposés à la menace russe.

0: et que les trois pays comptaient non seulement parmi ceux qui soutiennent sans réserve l'Ukraine, mais qui aussi plaident en faveur d'une augmentation des dépenses de défense afin que celles-ci correspondent aux besoins réels. Et si l'on s'en tient aux déclarations qu'il a également faites devant les médias à Prague mardi, au sujet de l'initiative administrée par Prague, une initiative visant à acheter et à fournir des obus pour aider l'armée ukrainienne à faire face à la pénurie matérielle à laquelle elle est confrontée sur le front, on ne peut pas en dire autant de la République tchèque. Quelques heures plus tôt dans la journée de mardi, en effet, le sujet de cette initiative est revenu sur la table, et ce après que le quotidien britannique Financial Times, s'appuyant sur des propos de Petra Pavel, a publié l'information selon laquelle le nombre de pays qui participent à cette initiative dite tchèque depuis son lancement en 2024 avait diminué de moitié en l'espace de quelques mois, passant de 18 encore l'année dernière à 9 actuellement. En février dernier, le chef de l'État avait indiqué qu'en l'espace de 2 ans, cette initiative, qu'il avait alors qualifiée de vitale, avait permis de livrer quelque 4 400 000 obus de différents calibres à l'Ukraine, notamment grâce aux quelque 4 milliards d'euros versés par les pays donateurs, parmi lesquels figurent notamment le Danemark, les Pays-Bas ou encore l'Allemagne. Selon le président tchèque, si l'initiative continue de suivre son cours, cette baisse du nombre de contributeurs n'en constitue pas moins une source de nouvelles difficultés. Et si le retrait de certains d'entre eux s'explique par les actions bilatérales qu'ils mènent désormais de leur côté pour venir en aide à l'Ukraine, comme dans le cas de l'Estonie, qu'il a une fois encore cité en exemple, toujours selon Petra Pavel, le fait que la République tchèque, en tant qu'organisatrice et coordinatrice, ait cessé de la financer, et ce conformément à ce qu'avait annoncé son Premier ministre Andrei Babiš en début d'année à Paris, nuit forcément au succès de l'initiative et à l'intérêt porté par les autres pays à celle-ci. On écoute Petra Pavel.
1: Les pays qui jusqu'alors avaient supporté le plus gros de la charge financière se sont logiquement demandé pourquoi ils devaient continuer à être les seuls à le faire. Et cela concerne aussi un peu la République tchèque, car même si nous continuons à en assurer la gestion et à apporter notre savoir-faire à l'ensemble de l'initiative, nous n'y contribuons pas nous-mêmes. Et ce n'est là certainement pas un bon signal que nous envoyons aux autres pays.
0: Pour autant, cette initiative tchèque pourrait permettre d'atteindre pour 2026 en termes de livraison à l'Ukraine des chiffres sensiblement équivalents à ceux de l'année dernière. À ce jour, selon le ministère tchèque de la Défense, les contrats déjà signés couvrent le financement d'un peu plus d'un million de pièces de munitions de gros calibre.
2: Une enquête a été ouverte après la mort récente d'un enfant atteint de diphtérie dans la région d'Ostrava et non vacciné contre la maladie. En Tchéquie, où cette maladie avait disparu depuis 3 décennies grâce à la vaccination obligatoire, ce décès agit comme un signal d'alarme et remet sur le devant de la scène la question de la montée de la défiance envers les vaccins observée depuis la pandémie de Covid-19. Diagnostiqué il y a environ 1 mois et d'abord pris en charge par l'hôpital universitaire d'Ostrava, le petit garçon a dû être transféré à l'hôpital de Motola Prague au vu de son état s'aggravant. Il est mort lundi 18 mai. 3 autres de ses frères et sœurs étaient également atteints de diphtérie, entraînant le traitement de toute la famille sous antibiotiques. La diphtérie est une infection bactérienne très contagieuse qui touche principalement les voies respiratoires. Pédiatre et vice-présidente de la Société tchèque de vaccinologie, Hanna Sabrnochova, rappelle que la diphtérie peut être particulièrement dangereuse pour les jeunes enfants.
3: Le taux de mortalité de la diphtérie est vraiment très élevé comparé à ce que nous connaissons pour d'autres maladies courantes. Chez les plus jeunes enfants, environ jusqu'à l'âge de 5 ans, la mortalité peut atteindre près de 20%. C'est un chiffre très élevé.
2: Avant l'introduction de la vaccination de masse en Tchécoslovaquie, la maladie faisait des milliers de victimes. Le vaccin contre la diphtérie est devenu obligatoire dès 1946 et a permis en quelques décennies de quasiment éradiquer la maladie. Pendant longtemps, la Tchécoslovaquie, puis la Tchéquie post-communiste, ont affiché des taux de couverture vaccinale parmi les plus élevés d'Europe centrale. Sous le régime communiste, la médecine préventive occupait une place essentielle dans les politiques publiques. Les campagnes de vaccination étaient largement acceptées et perçues comme un progrès collectif, un apport majeur pour la société. La défiance envers les vaccins était restée marginale jusque dans les années 2010 et l'actuelle réticence vis-à-vis des vaccins constitue donc une rupture historique dans un pays longtemps considéré comme exemplaire sur le plan de la prévention sanitaire. Pour les médecins, il y a clairement un avant et un après avec la pandémie de Covid-19. La crise sanitaire a profondément modifié le rapport d'une partie de la population à la médecine et aux autorités publiques. Les réseaux sociaux ont également favoriser la diffusion massive des théories complotistes, de fausses informations et de discours anti-vax. Initialement centrée sur les vaccins contre le Covid-19, cette contestation s'est progressivement étendue à la vaccination classique contre les maladies infantiles. Si la couverture vaccinale chez les jeunes enfants reste relativement élevée, les médecins sont de plus en plus préoccupés par les retards de vaccination et par le fait que certains enfants ne reçoivent pas toutes les doses recommandées. Hanna Tsabarnochova.
4: Ce que nous observons et ce qui nous inquiète, c'est le rapport de la vaccination. Selon les données dont nous disposons, jusqu'à 10% des enfants commencent la vaccination qu'au cours de la seconde moitié de leur première année de vie, alors que la réglementation prévoit qu'elle débute à partir de la 9e semaine de vie. Une autre source d'inquiétude est que bien que la couverture vaccinale globale soit de 95 à 96%, seuls environ 90 à 91% des enfants suivent l'ensemble du calendrier vaccinal. La différence n'est pas énorme, mais elle constitue tout de même un signal d'alerte indiquant que les enfants ont besoin d'une protection suffisante.
2: Et les conséquences sont déjà visibles. Depuis quelques années, plusieurs maladies totalement évitables grâce à la vaccination connaissent une recrudescence en Tchéquie. Coqueluche, rougeole, oreillon et désormais diphtérie. La coqueluche a même atteint son niveau le plus élevé depuis les années 50. Et puis en 2019, la Tchéquie a perdu son statut de pays ayant éradiqué la rougeole après que le nombre de cas annuels avait atteint près de 600. Si la vaccination est donc devenue un sujet politiquement sensible depuis le Covid-19, le ministère de la Santé dirigé actuellement par Adam Wojtyła du parti ANO, continue de défendre le système vaccinal obligatoire. Mais certains partenaires de coalition, notamment le parti d'extrême droite SPD, critiquent les campagnes publiques de promotion vaccinale et défendent une approche plus fondée sur le choix individuel. Paradoxe de la situation actuelle, d'un côté, l'intérêt pour les rappels vaccinaux diminue nettement dans la population et de l'autre, des études montrent qu'une majorité de Tchèques reste favorable à ce que l'État soutienne activement la vaccination. Entre le maintien d'une tradition sanitaire forte, confirmée en 2021 par la Cour européenne des droits de l'homme qui jugeait le système tchèque de vaccination obligatoire comme étant nécessaire dans une société démocratique, et montée d'un discours plus vaccino-sceptique, la société tchèque vit bel et bien actuellement de fortes tensions idéologiques internes, cristallisées entre autres problématiques autour de la politique vaccinale. Une cérémonie était organisée à Prague ce mercredi matin au mémorial de l'opération Anthropoïde pour commémorer le 84e anniversaire de l'attentat contre Reinhard Heydrich, surnommé le bourreau de Prague. À l'issue d'une traque d'une vingtaine de jours, les responsables de l'attentat contre le Reichsprotektor des résistants tchécoslovaques étaient assassinés par les nazis. Après avoir été cachés chez différentes familles un peu partout à Prague, c'est finalement dans l'église Saint-Cyril-et-Méthode, non loin de la place Charles, qu'ils trouvent refuge en juin. Un mémorial rappelle leur histoire et leurs dernières heures. L'historien militaire Zdeněk Špitalník nous l'a fait visiter.
5: Nous nous trouvons ici dans la crypte de l'église Saint-Cyril-et-Méthode. C'est une crypte de taille relativement importante, autrefois destinée à l'inhumation des dépouilles des prêtres. Cela n'a d'ailleurs pas duré longtemps, car l'église a été désacralisée peu de temps après son édification. Cette crypte a servi de refuge à 7 parachutistes tchécoslovaques venus d'Angleterre, un abri relativement sûr jusqu'à ce qu'ils se retrouvent encerclés par les nazis le 18
2: juin 1942. Ce 18 juin 1942, ils étaient 7. 7 hommes retranchés dans la crypte de l'église Saint-Cyril-et-Méthode au centre-ville de Prague. 7 hommes contre 750 soldats SS sous le commandement de Karl Fischer von Treuenfeld. Autant dire que l'issue de cet affrontement inégal ne faisait guère de doute, et pourtant, il faudra une bataille rangée de 2 heures avant que les assaillants allemands ne puissent finalement pénétrer dans l'église assiégée depuis l'aube. Tout cela pour trouver tous les résistants tchécoslovaques déjà morts. Avant cela, les nazis ont usé de tous les moyens pour les faire sortir, jusqu'à même tenter de les noyer via une ouverture donnant sur la rue, que l'on peut encore voir aujourd'hui. En vain. En cela, l'opération des nazis est un échec, comme l'explique Zdeněk Špitalník.
5: Comme la crypte a été en partie réaménagée dans les années 1990, avec notamment l'ajout de cette entrée par laquelle nous sommes arrivés, l'ouverture qui donne sur la rue était pratiquement le seul lien des parachutistes avec le monde extérieur. C'est aussi par ce moyen que les nazis ont essayé d'attirer les parachutistes au dehors le 18 juin en leur promettant l'impunité. Pour la Gestapo, il était essentiel de les prendre vivants. Cela aurait été un succès immense et ils ont tout fait pour les convaincre à se rendre, surtout que 3 parachutistes qui combattaient dans la partie supérieure de l'église étaient déjà morts, soit parce qu'ils s'étaient suicidés, soit des suites de blessures graves.
6: Operation Anthropoid. What is Anthropoid?
7: We are here to assassinate Reinhard Heydrich.
8: He's executed thousands.
9: Only Hitler is above him in the Nazi hierarchy.
10: Are you completely mad?
11: You kill Heydrich and Hitler will tear Prague apart.
2: Lorsque les résistants tchécoslovaques, dont le Slovaque Josef Gabčík et le Tchèque Jan Kubiš, chargés d'assassiner Reinhard Heydrich, acceptent la tâche que leur confie le SOE britannique à l'automne 1941, ils savent que c'est probablement là une mission suicide dont ils n'ont que peu de chances de sortir vivants. Non seulement Heydrich est-il un des SS les plus haut placés dans la hiérarchie nazie, mais il est considéré comme le dauphin d'Adolf Hitler en personne. Il est donc d'autant plus émouvant de découvrir au musée de l'armée à Prague, dans la partie dédiée à l'opération Anthropoïde, des images d'archives filmées où apparaissent les 2 jeunes soldats trentenaires pendant un entraînement aux côtés d'autres militaires tchécoslovaques engagés dans la Royal Air Force. Parachutés en décembre 1941, Jan Kubiš et Josef Gabčík ainsi que d'autres soldats chargés d'autres missions retrouvent le pays qu'ils ont quitté quelques années plus tôt. Un pays désormais occupé où très vite ils doivent se rendre à l'évidence. Ils vont avoir besoin de l'aide d'autres personnes pour pouvoir évoluer dans cet environnement qui a radicalement changé depuis leur départ pour la France en 1939 puis pour l'Angleterre.
5: À l'origine, il était prévu que les parachutistes doivent se débrouiller sans aide majeure sur place. Ils étaient censés pouvoir tout gérer de manière indépendante. Évidemment, pour l'opération, ils étaient munis d'adresses de gens auxquels ils pouvaient faire appel. Très vite, ils ont réalisé qu'il n'était pas possible de fonctionner de la sorte. En Grande-Bretagne, ils avaient certes suivi une formation pour savoir comment les choses marchaient sous le régime d'occupation, mais il n'était pas possible de couvrir tous les changements opérés en 3 ans. Certains parachutistes ont trouvé porte close à certaines adresses. Il faut imaginer que les habitants du protectorat entendaient constamment des informations concernant les gens exécutés pour avoir abrité quelqu'un. Ils pouvaient penser qu'il s'agissait d'une provocation de la Gestapo. Néanmoins, au printemps 1942, les parachutistes ont bien vu que sans aide intérieure, ils n'arriveraient à rien. Un peu par hasard, ils ont réussi à faire la liaison avec l'organisation du Sokol clandestin qui leur a fourni un réseau sécurisé de collègues dévoués.
12: The question we have to ask ourselves is this. Is our country ready and willing to resist Nazi Germany?
13: Gentlemen,
10: This operation will involve almost everyone we have left in the resistance.
2: Sur une grande stèle en marbre noir s'élevant devant l'église orthodoxe, on peut aujourd'hui lire les noms de plus de 290 personnes qui ont payé de leur vie leur engagement à aider les parachutistes, soit directement, soit indirectement. Les noms de nombreuses femmes y figurent également, ces petites mains qui ont apporté leur contribution en trouvant des endroits où se cacher, en fournissant des vêtements, du matériel et des vivres aux résistants. Parfois, ce sont des familles entières qui ont été assassinées ou envoyées à la mort dans les camps par les autorités d'occupation, comme le montrent les longues listes de patronymes similaires gravées les uns en dessous des autres. Mais la vengeance des nazis ne s'est pas arrêtée aux personnes qui avaient aidé les résistants. Des milliers d'autres Tchèques ont été arrêtés ou assassinés dans le pays en représailles, dont les habitants de deux villages martyrs, Lidice et Ležáky, entièrement détruits comme Oradour-sur-Glane deux ans plus tard. Des tout derniers jours de la vie des 7 parachutistes tchécoslovaques dans la crypte, avant la trahison d'un membre d'un autre commando, on ne sait que peu de choses. Seuls quelques objets personnels et des armes exposées au mémorial des parachutistes et au musée de l'armée témoignent encore de leur acte de résistance.
5: C'est quelque chose que nous ne saurons sans doute jamais. Malheureusement, il ne nous reste d'eux aucun carnet, aucun témoignage. On ne peut donc que faire fonctionner notre imagination sur la base des objets qui nous sont parvenus et qui ont été retrouvés ici. Il y a aussi beaucoup de photographies. Il est fort probable que les différentes alcôves de la crypte qui avaient servi de lieu de dernier repos aux prêtres décédés aient servi de couche aux parachutistes. On aurait trouvé des couvertures, de la vaisselle, etc. On ne sait pas, par contre, quel était leur système de garde de la nuit entre cet espace de la crypte et celui de l'église en haut. En tout cas, ce devait être particulièrement oppressant de vivre si longtemps et dans cet espace relativement restreint.
13: Tady v tomhle relativně malém prostoru.
14: Maybe it was a mistake not to inform you of the danger.
15: She's very young, still has romantic ideas about the war.
14: And you?
15: War is not romantic.
16: There's a problem.
15: What going on?
16: It is your duty to stay alive and continue fighting.
2: L'opération Anthropoïde est le seul attentat réussi contre un haut dignitaire nazi organisé par un gouvernement pendant la Deuxième Guerre mondiale et est considéré comme un des plus hauts faits, sinon le plus haut, de la résistance tchécoslovaque. Pourtant, malgré quelques velléités de monter d'autres opérations de ce type, notamment pour tuer Hitler, aucune autre mission gouvernementale de ce genre ne sera plus menée. Entre autres, en raison de la violence inouïe des représailles, les Britanniques n'ayant pas anticipé le fait que les nazis appliqueraient le principe de la responsabilité collective. Mais ces événements ont marqué les esprits et tant le cinéma que la littérature s'en sont emparés à plusieurs reprises. Et ce, dès 1943, avec Les bourreaux meurent aussi, de Fritz Lang, Attentat, plus tard, du réalisateur tchèque Jiří Sekvens en 1964, le film britannique Cet homme à l'aube, tourné à Prague au milieu des années 1960, ou plus près de nous, deux films récents sur l'opération Anthropoïde. Autant d'adaptations qui attirent depuis plusieurs années les touristes étrangers en nombre à la crypte, comme le note Zdeněk Špitalník.
5: Je pense que cela y contribue beaucoup. Le film Anthropoïde continue jusqu'à ce jour de faire venir des visiteurs au mémorial. De même que l'autre film intitulé HHHH qui, même s'il est moins précis, a suscité l'intérêt de nombreux visiteurs qui viennent ici. C'est aussi le cas du livre éponyme de Laurent Binet, HHHH. Tout cela contribue à attirer des gens qui, a priori, n'avaient pas un lien aussi fort avec cette histoire que les touristes britannique par exemple.
13: Tak pevné pouto jako třeba lidé z Velké Británie.
2: L'entrée du mémorial est située sous les hauts escaliers menant à l'église. L'ensemble de l'exposition a été entièrement refait il y a un an et les locaux rénovés, comme le détaille encore Zdeněk Špitalník.
5: La première partie de l'exposition est consacrée aux événements mêmes et à tout ce qui a trait à l'opération Anthropoïde. Lorsque l'histoire prend une autre tournure et que les parachutistes doivent se cacher après le succès de l'opération, le visiteur peut entrer dans l'espace principal et découvrir d'eux-mêmes ce que cela a pu être pour ces résistants de vivre dans cette crypte pendant plus de 15 jours. Bien sûr, les conditions sont différentes de ce que c'était en 1942. Aujourd'hui, c'est éclairé, ce n'est plus aussi humide qu'à l'époque, et en raison des visites fréquentes, il ne fait pas si froid. Mais je pense néanmoins que cela reste une expérience forte pour les visiteurs d'entrer dans cette crypte, le lieu authentique où se sont déroulés les événements dont ils ont entendu parler quelques minutes auparavant dans la partie musée.
13: Slyšeli skutečně jako dělat, tak to si myslím, že na většinu lidí zapůsobí velmi silně.
2: Depuis 2009, un grand monument commémorant l'opération Anthropoïde s'élève dans le quartier de Libeň à Prague, représentant trois soldats, le guetteur Josef Valčík et les deux parachutistes responsables de l'attentat. À proximité du monument, des rues ont été rebaptisées pour rendre hommage à la fois aux soldats, mais aussi aux familles du quartier qui leur ont porté assistance et en ont payé le prix. Le mémorial, lui, est situé au centre-ville, dans l'église Saint-Cyril et Méthode. Il est accessible gratuitement et ouvert toute l'année de 9h. À 17h. Voilà, c'est avec cette rediffusion de notre visite au mémorial de l'opération Anthropoïde dont on commémore cette année le 84e anniversaire que s'achève cette émission en français sur Radio Prague International. 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Merci à toutes et à tous de votre fidélité. Bon vent. Ahoy.

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1: À toutes et à tous. Où en est l'initiative tchèque de livraison de munitions à l'Ukraine, 2 ans après son lancement, avec succès? Elle bat de l'aile, comme nous le verrons en début d'émission. Les discours anti-vax ont plus de prise en Tchéquie depuis la pandémie de Covid-19, avec parfois des conséquences terribles, comme récemment la mort d'un petit garçon atteint de diphtérie. 84 ans se sont écoulés depuis l'attentat contre le dignitaire nazi Reinhard Heydrich. On visite la crypte où les résistants tchécoslovaques se sont réfugiés il y a 84 ans. Mais tout de suite, c'est le bulletin d'information en compagnie d'Alexis Rosenzweig.
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2: Le ministre tchèque des Affaires étrangères, Petr Matzinka, a évoqué à New York avec son homologue chinois Wang Yi le cas d'un ressortissant chinois soupçonné d'espionnage en Tchéquie, ainsi que les déplacements de responsables politiques tchèques à Taïwan. Selon lui, le gouvernement tchèque souhaite entretenir des relations normales avec la Chine. Le ressortissant chinois a été arrêté, rappelons-le, en janvier en Tchéquie et inculpé pour activité illégale au profit d'une puissance étrangère. Il s'agit de la première personne poursuivie sur la base d'un article relativement récent du Code pénal tchèque. Depuis son arrestation, il est placé en détention provisoire. La commission parlementaire de la Défense a approuvé la proposition de nomination du lieutenant-général Miroslav Hlavač au poste de chef d'état-major de l'armée tchèque. Le président de la République, Petr Pavel, peut désormais procéder à sa nomination. Tous les membres de la commission ont voté en faveur de cette proposition. Lors de la réunion, le ministre de la Défense, Jaromír Zuna, a indiqué que le gouvernement proposait au président de nommer le nouveau chef

0: Fortement debout pendant le trajet, c'est ce qu'a indiqué mardi à l'agence Cheteka, la zoologiste du zoo d'Olomouc. Le jeune mâle a été déchargé avec succès dans son nouveau zoo français où il sera bientôt rejoint par une autre jeune girafe provenant du zoo de Berlin. On passe au sport avec du foot d'abord et les footballeurs du Banik Ostrava qui ont largement battu Taborsk 3-0 à domicile lors du match aller des barrages pour le maintien en première division ce mardi, se rapprochant nettement du maintien parmi l'élite de la Chanceliga. Le Banik a fait la différence face au deuxième de deuxième division grâce à 3 buts inscrits après la mi-temps. Et rappelons-le, le Zbrojovka Brno a terminé en tête de cette deuxième division et pourrait donc être le seul club à monter cette saison si Taborsko perd au match retour également. Du hockey sur glace avec l'équipe nationale tchèque qui s'est inclinée 3-2 contre le Canada au championnat du monde en Suisse mardi malgré une avance de 2-0 acquise en début de match. Les Tchèques terminent 3e du groupe B à Fribourg et affronteront la Finlande jeudi à 16h20 en quart de finale à Zurich. Le but victorieux canadien a été inscrit à la 50e minute par John Tavares. Le Canadien disputera de son côté un duel nord-américain face aux États-Unis qui sont les tenants du titre. On termine comme d'habitude ce bulletin avec un mot sur la météo. Encore du beau, du soleil et de la chaleur, mais avec une légère baisse des températures annoncées pour jeudi. 23 degrés pour les maximales quand même dans la capitale Prague. 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
2: Avant de s'envoler pour l'Estonie, où il effectue ses mercredis et jeudi une visite essentiellement consacrée à la sécurité en Europe et à la menace russe à laquelle sont plus particulièrement confrontés les Pays-Baltes, le président tchèque Petr Pavel s'est exprimé sur l'état de fonctionnement de l'initiative administrée par la Tchéquie visant à fournir des munitions à l'armée ukrainienne. Les détails tout de suite avec Guillaume Narguet.
3: Estonsko je pro nás v řadě ohledu inspirativní tím, jak například dokázalo v
4: krátké. Un pays qui, je cite, est pour nous une source d'inspiration à bien des égards. Avant même de prendre la direction de Tallinn, c'est en ces termes que Petr Pavel a évoqué l'Estonie, où accompagné des représentants de quelques 35 entreprises, il est le premier président tchèque à effectuer une visite depuis 20 ans. Qu'il s'agisse de la numérisation de l'administration publique, de la modernisation du système éducatif ou encore de son avancement en matière de cybersécurité, le plus septentrional des trois Pays-Baltes qui partagent près de 340 km de frontière avec la Russie serait donc, selon Petr Pavel, un modèle à suivre pour la République tchèque. Alors qu'ils sont régulièrement confrontés à divers types d'attaques hybrides, provocations dans l'espace aérien et autres survols de drones, Petr Pavel a également rappelé que l'Estonie, la Lettonie et la Lituanie, anciennes républiques soviétiques, étaient les membres de l'OTAN les plus exposés à la menace russe et que les trois pays comptaient non seulement parmi ceux qui soutiennent sans réserve l'Ukraine, mais qui aussi plaident en faveur d'une augmentation des dépenses de défense afin que celles-ci correspondent aux besoins réel. Et si l'on s'en tient aux déclarations qu'il a également faites devant les médias à Prague mardi au sujet de l'initiative administrée par Prague, une initiative visant à acheter et à fournir des obus pour aider l'armée ukrainienne à faire face à la pénurie matérielle à laquelle elle est confrontée sur le front, on ne peut pas en dire autant de la République tchèque. Quelques heures plus tôt dans la journée de mardi, en effet, le sujet de cette initiative est revenu sur la table, et ce après que le quotidien britannique Financial Times, s'appuyant sur des propos de Petr Pavel, a publié l'information selon laquelle le nombre de pays qui participent à cette initiative dite tchèque depuis son lancement en 2024 avait diminué de moitié en l'espace de quelques mois, passant de 10 18 encore l'année dernière à 9 actuellement. En février,

0: Et dernier, le chef de l'État avait indiqué qu'en l'espace de 2 ans, cette initiative, qu'il avait alors qualifiée de vitale, avait permis de livrer quelque 4 400 000 obus de différents calibres à l'Ukraine, notamment grâce aux quelque 4 milliards d'euros versés par les pays donateurs, parmi lesquels figurent notamment le Danemark, les Pays-Bas ou encore l'Allemagne. Selon le président tchèque, si l'initiative continue de suivre son cours, cette baisse du nombre de contributeurs n'en constitue pas moins une source de nouvelles difficultés. Et si le retrait de certains d'entre eux s'explique par les actions bilatérales qu'ils mènent désormais de leur côté pour venir en aide à l'Ukraine, comme dans le cas de l'Estonie, qui l'a une fois encore cité en exemple, toujours selon Petr Pavel, le fait que la République tchèque, en tant qu'organisatrice et coordinatrice, ait cessé de la financer, et ce conformément à ce qu'avait annoncé son premier ministre Andrei Babiš en début d'année à Paris, nuit forcément au succès de l'initiative et à l'intérêt porté par les autres pays à celle-ci. On écoute Petr Pavel.
1: Les pays qui jusqu'alors avaient supporté le plus gros de la charge financière se sont logiquement demandé pourquoi ils devaient continuer à être les seuls à le faire. Et cela concerne aussi un peu la République tchèque, car même si nous continuons à en assurer la gestion et à apporter notre savoir-faire à l'ensemble de l'initiative, nous n'y contribuons pas nous-mêmes. Et ce n'est là certainement pas un bon signal que nous envoyons aux autres pays.
0: Pour autant, cette initiative tchèque pourrait permettre d'atteindre pour 2026, en termes de livraison à l'Ukraine, des chiffres sensiblement équivalents à ceux de l'année dernière. À ce jour, selon le ministère tchèque de la Défense, les contrats déjà signés couvrent le financement d'un peu plus d'un million de pièces de munitions de gros calibre.
2: Une enquête a été ouverte après la mort récente d'un enfant atteint de diphtérie dans la région d'Ostrava et non vacciné contre la maladie. En Tchéquie, où cette maladie avait disparu depuis 3 décennies grâce à la vaccination obligatoire, ce décès agit comme un signal d'alarme et remet sur le devant de la scène la question de la montée de la défiance envers les vaccins observée depuis la pandémie de Covid-19. Diagnostiqué il y a environ un mois et d'abord pris en charge par l'hôpital universitaire d'Ostrava, le petit garçon a dû être transféré à l'hôpital de Motola Prague au vu de son état s'aggravant. Il est mort lundi 18 mai. 3 autres de ses frères et sœurs étaient également atteints de diphtérie, entraînant le traitement de toute la famille sous antibiotiques. La diphtérie est une infection bactérienne très contagieuse qui touche principalement les voies respiratoires. Pédiatre et vice-présidente de la Société tchèque de vaccinologie, Hanna Sabernochova, rappelle que la diphtérie peut être particulièrement dangereuse pour les jeunes enfants.
1: Le taux de mortalité de la diphtérie est vraiment très élevé comparé à ce que nous connaissons pour d'autres maladies courantes. Chez les plus jeunes enfants, environ jusqu'à l'âge de 5 ans, la mortalité peut atteindre près de 20%. C'est un chiffre très élevé.
2: Avant l'introduction de la vaccination de masse en Tchécoslovaquie, la maladie faisait des milliers de victimes. Le vaccin contre la diphtérie est devenu obligatoire dès 1946 et a permis en quelques décennies de quasiment éradiquer la maladie. Pendant longtemps, la Tchécoslovaquie, puis la Tchéquie post-communiste, ont affiché des taux de couverture vaccinale parmi les plus élevés d'Europe centrale. Sous le régime communiste, la médecine préventive occupait une place essentielle dans les politiques publiques. Les campagnes de vaccination étaient largement acceptées, perçues comme un progrès collectif, un apport majeur pour la société. La défiance envers les vaccins était restée marginale jusque dans les années 2010 et l'actuelle réticence vis-à-vis des vaccins constitue donc une rupture historique dans un pays longtemps considéré comme exemplaire sur le plan de la prévention sanitaire. Pour les médecins, il y a clairement un avant et un après avec la pandémie de Covid-19. La crise sanitaire a profondément modifié le rapport d'une partie de la population à la médecine et aux autorités publiques. Les réseaux sociaux ont également favoriser la diffusion massive des théories complotistes, de fausses informations et de discours anti-vax. Initialement centrée sur les vaccins contre le Covid-19, cette contestation s'est progressivement étendue à la vaccination classique contre les maladies infantiles. Si la couverture vaccinale chez les jeunes enfants reste relativement élevée, les médecins sont de plus en plus préoccupés par les retards de vaccination et par le fait que certains enfants ne reçoivent pas toutes les doses recommandées. Hanna Tsabernochova.
1: Ce que nous observons et ce qui nous inquiète, c'est le report de la vaccination. Selon les données dont nous disposons, jusqu'à 10% des enfants commencent la vaccination qu'au cours de la seconde moitié de leur première année de vie, alors que la réglementation prévoit qu'elle débute à partir de la 9e semaine de vie. Une autre source d'inquiétude est que bien que la couverture vaccinale globale soit de 95 à 96%, seuls environ 90 à 91% des enfants suivent l'ensemble du calendrier vaccinal. La différence n'est pas énorme, mais elle constitue tout de même un signal d'alerte indiquant que les enfants ont besoin d'une protection suffisante.
2: Et les conséquences sont déjà visibles. Depuis quelques années, plusieurs maladies totalement évitables grâce à la vaccination connaissent une recrudescence. En Tchéquie, coqueluche, rougeole, oreillon et désormais diphtérie. La coqueluche a même atteint son niveau le plus élevé depuis les années 50. Et puis, en 2019, la Tchéquie a perdu son statut de pays ayant éradiqué la rougeole après que le nombre de cas annuels avait atteint près de 600. Si la vaccination est donc devenue un sujet politiquement sensible depuis le Covid-19, le ministère de la Santé dirigé actuellement par Adam Wojtyła du parti ANO, continue de défendre le système vaccinal obligatoire. Mais certains partenaires de coalition, notamment le parti d'extrême droite SPD, critiquent les campagnes publiques de promotion vaccinale et défendent une approche plus fondée sur le choix individuel. Paradoxe de la situation actuelle, d'un côté, l'intérêt pour les rappels vaccinaux diminue nettement dans la population et de l'autre, des études montrent qu'une majorité de Tchèques reste favorable à ce que l'État soutienne activement la vaccination. Entre le maintien d'une tradition sanitaire forte, confirmée en 2021 par la Cour européenne des droits de l'homme qui jugeait le système tchèque de vaccination obligatoire comme étant nécessaire dans une société démocratique, et montée d'un discours plus vaccino-sceptique, la société tchèque vit bel et bien actuellement de fortes tensions idéologiques internes, cristallisées entre autres problématiques autour de la politique vaccinale. Une cérémonie était organisée à Prague ce mercredi matin au mémorial de l'opération Anthropoïde pour commémorer le 84e anniversaire de l'attentat contre Reinhard Heydrich, surnommé le bourreau de Prague. À l'issue d'une traque d'une vingtaine de jours, les responsables de l'attentat contre le Reichsprotektor des résistants tchécoslovaques étaient assassinés par les nazis. Après avoir été cachés chez différentes familles un peu partout à Prague, c'est finalement dans l'église Saint-Cyril-et-Méthode, non loin de la place Charles, qu'ils trouvent refuge en juin. Un mémorial rappelle leur histoire et leurs dernières heures. L'historien militaire Zdeněk Špitalník nous l'a fait visiter.
3: Nous nous trouvons ici dans la crypte de l'église Saint-Cyril-et-Méthode. C'est une crypte de taille relativement importante, autrefois destinée à l'inhumation des dépouilles des prêtres. Cela n'a d'ailleurs pas duré longtemps, car l'église a été désacralisée peu de temps après son édification. Cette crypte a servi de refuge à 7 parachutistes tchécoslovaques venus d'Angleterre, un abri relativement sûr jusqu'à ce qu'ils se retrouvent encerclés par les nazis le 18 juin 1942.
2: Ce 18 juin 1942, ils étaient 7. 7 hommes retranchés dans la crypte de l'église Saint-Cyril-et-Méthode au centre-ville de Prague. 7 hommes contre 750 soldats SS sous le commandement de Karl Fischer von Treuenfeld. Autant dire que l'issue de cet affrontement inégal ne faisait guère de doute, et pourtant, il faudra une bataille rangée de 2 heures avant que les assaillants allemands ne puissent finalement pénétrer dans l'église assiégée depuis l'aube. Tout cela pour trouver tous les résistants tchécoslovaques déjà morts. Avant cela, les nazis ont usé de tous les moyens pour les faire sortir, jusqu'à même tenter de les noyer via une ouverture donnant sur la rue que l'on peut encore voir aujourd'hui. En vain. En cela, l'opération des nazis est un échec, comme l'explique Zdeněk Špitalník.
3: Comme la crypte a été en partie réaménagée dans les années 1990, avec notamment l'ajout de cette entrée par laquelle nous sommes arrivés, l'ouverture qui donne sur la rue était pratiquement le seul lien des parachutistes avec le monde extérieur. C'est aussi par ce moyen que les nazis ont essayé d'attirer les parachutistes au dehors le 18 juin, en leur promettant l'impunité. Pour la Gestapo, il était essentiel de les prendre vivants. Cela aurait été un succès immense et ils ont tout fait pour les convaincre à se rendre, surtout que trois parachutistes qui combattaient dans la partie supérieure de l'église étaient déjà morts, soit parce qu'ils s'étaient suicidés, soit des suites de blessures graves.
4: Operation Anthropoid. What is Anthropoid? We are here to assassinate Reinhard Heydrich.
5: He's executed thousands.
6: Only Hitler is about him in the Nazi hierarchy.
7: Are you completely mad? You kill Heydrich and Hitler will tear Prague apart.
2: Lorsque les résistants tchécoslovaques, dont le Slovaque Josef Gabčík et le Tchèque Jan Kubiš, chargés d'assassiner Reinhard Heydrich, acceptent la tâche que leur confie le SOE britannique à l'automne 1941, ils savent que c'est probablement là une mission suicide dont ils n'ont que peu de chances de sortir vivants. Non seulement Heydrich est-il un des SS les plus haut placés dans la hiérarchie nazie, mais il est considéré comme le dauphin d'Adolf Hitler en personne. Il est donc d'autant plus émouvant de découvrir au musée de l'armée à Prague, dans la partie dédiée à l'opération Anthropoïde, des images d'archives filmées où apparaissent les deux jeunes soldats trentenaires pendant un entraînement aux côtés d'autres militaires tchécoslovaques engagés dans la Royal Air Force. Parachutés en décembre 1941, Jan Kubiš et Josef Gabčík ainsi que d'autres soldats chargés d'autres missions retrouvent le pays qu'ils ont quitté quelques années plus tôt. Un pays désormais occupé où très vite ils doivent se rendre à l'évidence. Ils vont avoir besoin de l'aide d'autres personnes pour pouvoir évoluer dans cet environnement qui a radicalement changé depuis leur départ pour la France en 1939 puis pour l'Angleterre.
3: À l'origine, il était prévu que les parachutistes doivent se débrouiller sans aide majeure sur place. Ils étaient censés pouvoir tout gérer de manière indépendante. Évidemment, pour l'opération, ils étaient munis d'adresses de gens auxquels ils pouvaient faire appel. Très vite, ils ont réalisé qu'il n'était pas possible de fonctionner de la sorte. En Grande-Bretagne, ils avaient certes suivi une formation pour savoir comment les choses marchaient sous le régime d'occupation, mais il n'était pas possible de couvrir tous les changements opérés en 3 ans. Certains parachutistes ont trouvé porte close à certaines adresses. Il faut imaginer que les habitants du protectorat entendaient constamment des informations concernant les gens exécutés pour avoir abrité quelqu'un. Ils pouvaient penser qu'il s'agissait d'une provocation de la Gestapo. Néanmoins, au printemps 1942, les parachutistes ont bien vu que sans aide intérieure, ils n'arriveraient à rien. Un peu par hasard, ils ont réussi à faire la liaison avec l'organisation du Sokol clandestin qui leur a fourni un réseau sécurisé de collègues dévoués.
8: The question we have to ask ourselves is this. Is our country ready and willing to resist Nazi Germany?
9: Gentlemen, this operation will involve almost everyone we have left in the resistance.
2: Sur une grande stèle en marbre noir s'élevant devant l'église orthodoxe, on peut aujourd'hui lire les noms de plus de 290 personnes qui ont payé de leur vie leur engagement à aider les parachutistes, soit directement, soit indirectement. Les noms de nombreuses femmes y figurent également, ces petites mains qui ont apporté leur contribution en trouvant des endroits où se cacher, en fournissant des vêtements, du matériel et des vivres aux résistants. Parfois, ce sont des familles entières qui ont été assassinées ou envoyées à la mort dans les camps par les autorités d'occupation, comme le montrent les longues listes de patronymes similaires gravées les uns en dessous des autres. Mais la vengeance des nazis ne s'est pas arrêtée aux personnes qui avaient aidé les résistants. Des milliers d'autres Tchèques ont été arrêtés ou assassinés dans le pays en représailles, dont les habitants de 2 villages martyrs, Lidice et Lejaké, entièrement détruits comme Oradour-sur-Glane 2 ans plus tard. Des tout derniers jours de la vie des 7 parachutistes tchécoslovaques dans la crypte, avant la trahison d'un membre d'un autre commando, on ne sait que peu de choses. Seuls quelques objets personnels et des armes exposées au mémorial des parachutistes et au musée de l'armée témoignent encore de leur acte de résistance.
3: C'est quelque chose que nous ne saurons sans doute jamais. Malheureusement, il ne nous reste d'eux aucun carnet, aucun témoignage. On ne peut donc que faire fonctionner notre imagination sur la base des objets qui nous sont parvenus et qui ont été retrouvés ici. Il y a aussi beaucoup de photographies. Il est fort probable que les différentes alcôves de la crypte, qui avaient servi de lieu de dernier repos aux prêtres décédés, aient servi de couche aux parachutistes. On aurait trouvé des couvertures, de la vaisselle, etc. On ne sait pas, par contre, quel était leur système de garde de la nuit entre cet espace de la crypte et celui de l'église en haut. En tout cas, ce devait être particulièrement oppressant de vivre si longtemps et dans cet espace relativement restreint.
10: Poměrně tísnivé tady v tomhle relativně malém prostoru.
11: Maybe it was a mistake not to inform you of the danger.
12: She's very young. Still has romantic ideas about the war.
11: And you?
12: War is not romantic.
13: There's a problem.
12: What can we know?
13: It is your duty to stay alive and continue fighting.
2: L'opération Anthropoïde est le seul attentat réussi contre un haut dignitaire nazi organisé par un gouvernement pendant la Deuxième Guerre mondiale et est considéré comme un des plus hauts faits, sinon le plus haut, de la résistance tchécoslovaque. Pourtant, malgré quelques velléités de monter d'autres opérations de ce type, notamment pour tuer Hitler, aucune autre mission gouvernementale de ce genre ne sera plus menée. Entre autres, en raison de la violence inouïe des représailles, les Britanniques n'ayant pas anticipé le fait que les nazis appliqueraient le principe de la responsabilité collective. Mais ces événements ont marqué les esprits et tant le cinéma que la littérature s'en sont emparés à plusieurs reprises. Et ce, dès 1943, avec Les bourreaux meurent aussi, de Fritz Lang, Attentat, plus tard, du réalisateur tchèque Jiří Sekvens en 1964, le film britannique Cet homme à l'aube, tourné à Prague au milieu des années 1960, ou plus près de nous, deux films récents sur l'opération Anthropoïde. Autant d'adaptations qui attirent depuis plusieurs années les touristes étrangers en nombre à la crypte, comme le note Zdeněk Špitálník.
3: Je pense que cela y contribue beaucoup. Le film Anthropoïde continue jusqu'à ce jour de faire venir des visiteurs au mémorial. De même que l'autre film intitulé HHHH, qui, même s'il est moins précis, a suscité l'intérêt de nombreux visiteurs qui viennent ici. C'est aussi le cas du livre éponyme de Laurent Binet, HHHH. Tout cela contribue à attirer des gens qui, a priori, n'avaient pas un lien aussi fort avec cette histoire que les touristes britanniques, par exemple.
10: Tak pevné pouto jako třeba lidé z Velké Británie.
2: L'entrée du mémorial est située sous les hauts escaliers menant à l'église. L'ensemble de l'exposition a été entièrement refait il y a un an et les locaux rénovés, comme le détaille encore Zdeněk Špitálník.
3: La première partie de l'exposition est consacrée aux événements mêmes et à tout ce qui a trait à l'opération Anthropoïde. Lorsque l'histoire prend une autre tournure et que les parachutistes doivent se cacher après le succès de l'opération, le visiteur peut entrer dans l'espace principal et découvrir d'eux-mêmes ce que cela a pu être pour ces résistants de vivre dans cette crypte pendant plus de 15 jours. Bien sûr, les conditions sont différentes de ce que c'était en 1942. Aujourd'hui, c'est éclairé, ce n'est plus aussi humide qu'à l'époque, et en raison des visites fréquentes, il ne fait pas si froid. Mais je pense néanmoins que cela reste une expérience forte pour les visiteurs d'entrer dans cette crypte, le lieu authentique où se sont déroulés les événements dont ils ont entendu parler quelques minutes auparavant dans la partie musée.
10: Slyšeli skutečně jako dělat, tak to si myslím, že na většinu lidí zapůsobí velmi silně.
2: Depuis 2009, un grand monument commémorant l'opération Anthropoïde s'élève dans le quartier de Libeigne à Prague, représentant trois soldats, le guetteur Josef Valčík et les deux parachutistes responsables de l'attentat. À proximité du monument, des rues ont été rebaptisées pour rendre hommage à la fois aux soldats, mais aussi aux familles du quartier qui leur ont porté assistance et en ont payé le prix. Le mémorial, lui, est situé au centre-ville, dans l'église Saint-Cyril et Méthode. Il est accessible gratuitement et ouvert toute l'année de 9h à 17h. Voilà, c'est avec cette rediffusion de notre visite au mémorial de l'opération Anthropoïde, dont on commémore cette année le 84e anniversaire, que s'achève cette émission en français sur Radio Prague International. Le reste de l'actu tchèque en français, vous le savez, c'est sur les réseaux sociaux. 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Merci à toutes et à tous de votre fidélité. Bon vent. Ahoy.

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1: Bonjour à toutes et à tous. Où en est l'initiative tchèque de livraison de munitions à l'Ukraine, 2 ans après son lancement, avec succès ? Elle bat de l'aile, comme nous le verrons en début d'émission. Les discours anti-vax ont plus de prise en Tchéquie depuis la pandémie de Covid-19, avec parfois des conséquences terribles, comme récemment la mort d'un petit garçon atteint de diphtérie. 84 ans se sont écoulés depuis l'attentat contre le dignitaire nazi Reinhard Heydrich. On visite la crypte où les résistants tchécoslovaques se sont réfugiés il y a 84 ans. Mais tout de suite, c'est le bulletin d'information en compagnie d'Alexis Rosen.
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2: Le ministre tchèque des Affaires étrangères, Peter Matzinka, a évoqué à New York avec son homologue chinois Wang Yi le cas d'un ressortissant chinois soupçonné d'espionnage en Tchéquie, ainsi que les déplacements de responsables politiques tchèques à Taïwan. Selon lui, le gouvernement tchèque souhaite entretenir des relations normales avec la Chine. Le ressortissant chinois a été arrêté, rappelons-le, en janvier en Tchéquie et inculpé pour activité illégale au profit d'une puissance étrangère. Il s'agit de la première personne poursuivie sur la base d'un article relativement récent du Code pénal tchèque. Depuis son arrestation, il est placé en détention provisoire. La commission parlementaire de la Défense a approuvé la proposition de nomination du lieutenant-général Miroslav Hlavač au poste de chef d'état-major de l'armée tchèque. Le président de la République, Petr Pavel, peut désormais procéder à sa nomination. Tous les membres de la commission ont voté en faveur de cette proposition. Lors de la réunion, le ministre de la Défense, Jaromír Zuna, a indiqué que le gouvernement proposait au président de nommer le nouveau chef de l'armée à compter du 1er juillet. L'actuel chef d'état-major, Kalerjerka, quittera ses fonctions le 31 août. Selon le ministre, cette échéance laissera le temps nécessaire pour assurer la transition avec Miroslav Hlavač. Un mâle d'un an et demi de la girafe de Rothschild, une espèce en danger et critique d'extinction, a quitté le zoo d'Olomouc pour rejoindre le parc zoologique Saint-Martin-la-Plaine en France. Le transport a été assuré par une entreprise spécialisée néerlandaise dans une remorque à plancher bas et à hauteur de plafond réglable afin que le plus grand animal terrestre du monde puisse rester confortablement debout pendant le trajet. C'est ce qu'a indiqué mardi à l'agence CTK, la zoologiste du zoo d'Olomouc. Le jeune mâle a été déchargé avec succès dans son nouveau zoo français où il sera bientôt rejoint par une autre jeune girafe provenant du zoo de Berlin. On passe au sport avec du foot d'abord et les footballeurs du Banik Ostrava qui ont largement battu Taborsk 3-0 à domicile lors du match aller des barrages pour le maintien en première division ce mardi, se rapprochant nettement du maintien parmi l'élite de la Chance Liga.

0: et affronteront la Finlande jeudi à 16h20 en quart de finale à Zurich. Le but victorieux canadien a été inscrit à la 50e minute par John Tavares. Le Canadien disputera de son côté un duel nord-américain face aux États-Unis, qui sont les tenants du titre. On termine comme d'habitude ce bulletin avec un mot sur la météo. Encore du beau, du soleil et de la chaleur, mais avec une légère baisse des températures annoncées pour jeudi. 23 degrés pour les maximales quand même dans la capitale, Prague. 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Dans une poignée de secondes, la suite de notre programme.
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2: Avant de s'envoler pour l'Estonie, où il effectue ses mercredis et jeudi une visite essentiellement consacrée à la sécurité en Europe et à la menace russe à laquelle sont plus particulièrement confrontés les pays baltes, le président tchèque Petr Pavel s'est exprimé sur l'état de fonctionnement de l'initiative administrée par la Tchéquie visant à fournir des munitions à l'armée ukrainienne. Les détails tout de suite avec Guillaume Narguet.
3: Estonsko je pro nás v řadě ohledů inspirativní tím, jak například dokázalo v krátké
4: době. Un pays qui, je cite, est pour nous une source d'inspiration à bien des égards. Avant même de prendre la direction de Tallinn, c'est en ces termes que Petr Pavel a évoqué l'Estonie, où accompagné des représentants de quelques 35 entreprises, il est le premier président tchèque à effectuer une visite depuis 20 ans. Qu'il s'agisse de la numérisation de l'administration publique, de la modernisation du système éducatif ou encore de son avancement en matière de cybersécurité, le plus septentrional des trois pays baltes qui partagent près de 340 km de frontière avec la Russie serait donc, selon Petr Pavel, un modèle à suivre pour la République tchèque. Alors qu'ils sont régulièrement confrontés à divers types d'attaques hybrides, provocations dans l'espace aérien et autres survols de drones, Petr Pavel a également rappelé que l'Estonie, la Lettonie et la Lituanie, anciennes républiques soviétiques, étaient les membres de l'OTAN les plus exposés à la menace russe et que les trois pays comptaient non seulement parmi ceux qui soutiennent sans réserve l'Ukraine, mais qui aussi plaident en faveur d'une augmentation des dépenses de défense afin que celles-ci correspondent aux besoins réel. Et si l'on s'en tient aux déclarations qu'il a également faites devant les médias à Prague mardi au sujet de l'initiative administrée par Prague, une initiative visant à acheter et à fournir des obus pour aider l'armée ukrainienne à faire face à la pénurie matérielle à laquelle elle est confrontée sur le front, on ne peut pas en dire autant de la République tchèque. Quelques heures plus tôt dans la journée de mardi, en effet, le sujet de cette initiative est revenu sur la table, et ce après que le quotidien britannique Financial Times, s'appuyant sur des propos de Petr Pavel, a publié l'information selon laquelle le nombre de pays qui participent à cette initiative dite tchèque depuis son lancement en 2024 avait diminué de moitié en l'espace de quelques mois, passant de 18 encore l'année dernière à 9 actuellement. En février dernier, le chef de l'État avait indiqué qu'en l'espace de 2 ans, cette initiative, qu'il avait alors qualifiée de vitale, avait permis de livrer quelque 4 400 000 obus de différents calibres à l'Ukraine, notamment grâce aux quelques 4 milliards d'euros versés par les pays donateurs, parmi lesquels figurent notamment le Danemark, les Pays-Bas ou encore l'Allemagne. Selon le président tchèque, si l'initiative continue de suivre son cours, cette baisse du nombre de contributeurs n'en constitue pas moins une source de nouvelles difficultés. Et si le retrait de certains d'entre eux s'explique par les actions bilatérales qu'ils mènent désormais de leur côté pour venir en aide à l'Ukraine, comme dans le cas de l'Estonie, qu'il a une fois encore cité en exemple, toujours selon Petr Pavel, le fait que la République tchèque, en tant qu'organisatrice et coordinatrice, ait cessé de la financer, et ce conformément à ce qu'avait annoncé son premier ministre Andrei Babiš en début d'année à Paris, nuit forcément au succès de l'initiative et à l'intérêt porté par les autres pays à celle-ci. On écoute Petr Pavel.

0: Les pays qui jusqu'alors avaient supporté le plus gros de la charge financière se sont logiquement demandé pourquoi ils devaient continuer à être les seuls à le faire. Et cela concerne aussi un peu la République tchèque, car même si nous continuons à en assurer la gestion et à apporter notre savoir-faire à l'ensemble de l'initiative, nous n'y contribuons pas nous-mêmes. Et ce n'est là certainement pas un bon signal que nous envoyons aux autres pays.
1: Pour autant, cette initiative tchèque pourrait permettre d'atteindre pour 2026, en termes de livraison à l'Ukraine, des chiffres sensiblement équivalents à ceux de l'année dernière. À ce jour, selon le ministère tchèque de la Défense, les contrats déjà signés couvrent le financement d'un peu plus d'un million de pièces de munitions de gros calibre.
2: Une enquête a été ouverte après la mort récente d'un enfant atteint de diphtérie dans la région d'Ostrava et non vacciné contre la maladie. En Tchéquie, où cette maladie avait disparu depuis 3 décennies grâce à la vaccination obligatoire, ce décès agit comme un signal d'alarme et remet sur le devant de la scène la question de la montée de la défiance envers les vaccins observée depuis la pandémie de Covid-19. Diagnostiqué il y a environ un mois et d'abord pris en charge par l'hôpital universitaire d'Ostrava, le petit garçon a dû être transféré à l'hôpital de Motola Prague au vu de son état s'aggravant. Il est mort lundi 18 mai. 3 autres de ses frères et sœurs étaient également atteints de diphtérie, entraînant le traitement de toute la famille sous antibiotiques. La diphtérie est une infection bactérienne très contagieuse qui touche principalement les voies respiratoires. Pédiatre et vice-présidente de la Société tchèque de vaccinologie, Hanna Sabernochova, rappelle que la diphtérie peut être particulièrement dangereuse pour les jeunes enfants.
0: Le taux de mortalité de la diphtérie est vraiment très élevé comparé à ce que nous connaissons pour d'autres maladies courantes. Chez les plus jeunes enfants, environ jusqu'à l'âge de 5 ans, la mortalité peut atteindre près de 20%. C'est un chiffre très élevé.
2: Avant l'introduction de la vaccination de masse en Tchécoslovaquie, la maladie faisait des milliers de victimes. Le vaccin contre la diphtérie est devenu obligatoire dès 1946 et a permis en quelques décennies de quasiment éradiquer la maladie. Pendant longtemps, la Tchécoslovaquie puis la Tchéquie post-communiste ont affiché des taux de couverture vaccinale parmi les plus élevés d'Europe centrale. Sous le régime communiste, la médecine préventive occupait une place essentielle dans les politiques publiques. Les campagnes de vaccination étaient largement acceptées et perçues comme un progrès collectif, un apport majeur pour la société. La défiance envers les vaccins était restée marginale jusque dans les années 2010 et l'actuelle réticence vis-à-vis des vaccins constitue donc une rupture historique dans un pays longtemps considéré comme exemplaire sur le plan de la prévention sanitaire. Pour les médecins, il y a clairement un avant et un après avec la pandémie de Covid-19. La crise sanitaire a profondément modifié le rapport d'une partie de la population à la médecine et aux autorités publiques. Les réseaux sociaux ont également favoriser la diffusion massive des théories complotistes, de fausses informations et de discours anti-vax. Initialement centrée sur les vaccins contre le Covid-19, cette contestation s'est progressivement étendue à la vaccination classique contre les maladies infantiles. Si la couverture vaccinale chez les jeunes enfants reste relativement élevée, les médecins sont de plus en plus préoccupés par les retards de vaccination et par le fait que certains enfants ne reçoivent pas toutes les doses recommandées. Hanna Tsabarnochova.
0: Ce que nous observons et ce qui nous inquiète, c'est le report de la vaccination. Selon les données dont nous disposons, jusqu'à 10% des enfants commencent la vaccination qu'au cours de la seconde moitié de leur première année de vie, alors que la réglementation prévoit qu'elle débute à partir de la 9e semaine de vie. Une autre source d'inquiétude est que bien que la couverture vaccinale globale soit de 95 à 96%, seuls environ 90 à 91% des enfants suivent l'ensemble du calendrier vaccinal. La différence n'est pas énorme, mais elle constitue tout de même un signal d'alerte indiquant que les enfants ont besoin d'une protection suffisante.
2: Et les conséquences sont déjà visibles. Depuis quelques années, plusieurs maladies totalement évitables grâce à la vaccination connaissent une recrudescence en Tchéquie. Coqueluche, rougeole, oreillon et désormais diphtérie. La coqueluche a même atteint son niveau le plus élevé depuis les années 50. Et puis, en 2019, la Tchéquie a perdu son statut de pays ayant éradiqué la rougeole après que le nombre de cas annuels avait atteint près de 600. Si la vaccination est donc devenue un sujet politiquement sensible depuis le Covid-19, le ministère de la Santé, dirigé actuellement par Adam Wojtyła du parti ANO, continue de défendre le système vaccinal obligatoire. Mais certains partenaires de coalition, notamment le parti d'extrême droite SPD, critiquent les campagnes publiques de promotion vaccinale et défendent une approche plus fondée sur le choix individuel. Paradoxe de la situation actuelle, d'un côté, l'intérêt pour les rappels vaccinaux diminue nettement dans la population et de l'autre, des études montrent qu'une majorité de Tchèques reste favorable à ce que l'État soutienne activement la vaccination. Entre le maintien d'une tradition sanitaire forte, confirmée en 2021 par la Cour européenne des droits de l'homme qui jugeait le système tchèque de vaccination obligatoire comme étant nécessaire dans une société démocratique, et montée d'un discours plus vaccino-sceptique, la société tchèque vit bel et bien actuellement de fortes tensions idéologiques internes, cristallisées entre autres problématiques autour de la politique vaccinale. Une cérémonie était organisée à Prague ce mercredi matin au mémorial de l'opération Anthropoïde pour commémorer le 84e anniversaire de l'attentat contre Reinhard Heydrich, surnommé le bourreau de Prague. À l'issue d'une traque d'une vingtaine de jours, les responsables de l'attentat contre le Reichsprotektor des résistants tchécoslovaques étaient assassinés par les nazis. Après avoir été cachés chez différentes familles un peu partout à Prague, c'est finalement dans l'église Saint-Cyril-et-Méthode, non loin de la place Charles, qui trouve refuge en juin. Un mémorial rappelle leur histoire et leurs dernières heures. L'historien militaire Zdeněk Špitalník nous l'a fait visiter.
3: Nous nous trouvons ici dans la crypte de l'église Saint-Cyril-et-Méthode. C'est une crypte de taille relativement importante, autrefois destinée à l'inhumation des dépouilles des prêtres. Cela n'a d'ailleurs pas duré longtemps, car l'église a été désacralisée peu de temps après son édification. Cette crypte a servi de refuge à 7 parachutistes tchécoslovaques venus d'Angleterre, un abri relativement sûr jusqu'à ce qu'ils se retrouvent encerclés par les nazis le 18 juin 1942.
2: Ce 18 juin 1942, ils étaient 7. 7 hommes retranchés dans la crypte de l'église Saint-Cyril-et-Méthode au centre-ville de Prague. 7 hommes contre 750 soldats SS sous le commandement de Karl Fischer von Treuenfeld. Autant dire que l'issue de cet affrontement inégal ne faisait guère de doute, et pourtant, il faudra une bataille rangée de 2 heures avant que les assaillants allemands ne puissent finalement pénétrer dans l'église assiégée depuis l'aube. Tout cela pour trouver tous les résistants tchécoslovaques déjà morts. Avant cela, les nazis ont usé de tous les moyens pour les faire sortir, jusqu'à même tenter de les noyer via une ouverture donnant sur la rue, que l'on peut encore voir aujourd'hui. En vain. En cela, l'opération des nazis est un échec, comme l'explique Zdeněk Špitalník.
3: Comme la crypte a été en partie réaménagée dans les années 1990, avec notamment l'ajout de cette entrée par laquelle nous sommes arrivés, l'ouverture qui donne sur la rue était pratiquement le seul lien des parachutistes avec le monde extérieur. C'est aussi par ce moyen que les nazis ont essayé d'attirer les parachutistes au dehors le 18 juin en leur promettant l'impunité. Pour la Gestapo, il était essentiel de les prendre vivants. Cela aurait été un succès immense et ils ont tout fait pour les convaincre à se rendre, surtout que 3 parachutistes qui combattaient dans la partie supérieure de l'église étaient déjà morts, soit parce qu'ils s'étaient suicidés, soit des suites de blessures graves.
4: Operation Anthropoid. What is Anthropoid?
5: We are here to assassinate Reinhard Heydrich.
6: He's executed thousands.
7: Only Hitler is above him in the Nazi hierarchy.
8: Are you completely mad?
9: You kill Heydrich and Hitler will tear Prague apart.
2: Lorsque les résistants tchécoslovaques, dont le Slovaque Josef Gabčík et le Tchèque Jan Kubiš, chargé d'assassiner Reinhard Heydrich, acceptent la tâche que leur confie le SOE britannique à l'automne 1941, ils savent que c'est probablement là une mission suicide dont ils n'ont que peu de chances de sortir vivants. Non seulement Heydrich est-il un des SS les plus haut placés dans la hiérarchie nazie, mais il est considéré comme le dauphin d'Adolf Hitler en personne. Il est donc d'autant plus émouvant de découvrir au musée de l'armée à Prague, dans la partie dédiée à l'opération Anthropoïde, des images d'archives filmées où apparaissent les deux jeunes soldats trentenaires pendant un entraînement aux côtés d'autres militaires tchécoslovaques engagés dans la Royal Air Force. Parachutés en décembre 1941, Jan Kubiš et Josef Gabčík, ainsi que d'autres soldats chargés d'autres missions, retrouvent le pays qu'ils ont quitté quelques années plus tôt. Un pays désormais occupé où très vite ils doivent se rendre à l'évidence. Ils vont avoir besoin de l'aide d'autres personnes pour pouvoir évoluer dans cet environnement qui a radicalement changé depuis leur départ pour la France en 1939 puis pour l'Angleterre.
3: À l'origine, il était prévu que les parachutistes doivent se débrouiller sans aide majeure sur place. Ils étaient censés pouvoir tout gérer de manière indépendante. Évidemment, pour l'opération, ils étaient munis d'adresses de gens auxquels ils pouvaient faire appel. Très vite, ils ont réalisé qu'il n'était pas possible de fonctionner de la sorte. En Grande-Bretagne, ils avaient certes suivi une formation pour savoir comment les choses marchaient sous le régime d'occupation, mais il n'était pas possible de couvrir tous les changements opérés en 3 ans. Certains parachutistes ont trouvé porte close à certaines adresses. Il faut imaginer que les habitants du protectorat entendaient constamment des informations concernant les gens exécutés pour avoir abrité quelqu'un. Ils pouvaient penser qu'il s'agissait d'une provocation de la Gestapo. Néanmoins, au printemps 1942, les parachutistes ont bien vu que sans aide intérieure, ils n'arriveraient à rien. Un peu par hasard, ils ont réussi à faire la liaison avec l'organisation du Sokol clandestin qui leur a fourni un réseau sécurisé de collègues dévoués.
8: The question we have to ask ourselves is this: is our country ready and willing to resist Nazi Germany?
9: Gentlemen, this operation will involve almost everyone we have left in the resistance.
2: Sur une grande stèle en marbre noir s'élevant devant l'église orthodoxe, on peut aujourd'hui lire les noms de plus de 290 personnes qui ont payé de leur vie leur engagement à aider les parachutistes, soit directement, soit indirectement. Les noms de nombreuses femmes y figurent également, ces petites mains qui ont apporté leur contribution en trouvant des endroits où se cacher, en fournissant des vêtements, du matériel et des vivres aux résistants. Parfois, ce sont des familles entières qui ont été assassinées ou envoyées à la mort dans les camps par les autorités d'occupation, comme le montrent les longues listes de patronymes similaires gravées les uns en dessous des autres. Mais la vengeance des nazis ne s'est pas arrêtée aux personnes qui avaient aidé les résistants. Des milliers d'autres Tchèques ont été arrêtés ou assassinés dans le pays en représailles, dont les habitants de 2 villages martyrs, Lidice et Ležáky, entièrement détruits comme Oradour-sur-Glane 2 ans plus tard. Des tout derniers jours de la vie des 7 parachutistes tchécoslovaques dans la crypte avant la trahison d'un membre d'un autre commando, on ne sait que peu de choses. Seuls quelques objets personnels et des armes exposées au mémorial des parachutistes et au musée de l'armée témoignent encore de leur acte de résistance.
3: C'est quelque chose que nous ne saurons sans doute jamais. Malheureusement, il ne nous reste d'eux aucun carnet, aucun témoignage. On ne peut donc que faire fonctionner notre imagination sur la base des objets qui nous sont parvenus et qui ont été retrouvés ici. Il y a aussi beaucoup de photographies. Il est fort probable que les différentes alcôves de la crypte qui avaient servi de lieu de dernier repos aux prêtres décédés aient servi de couche aux parachutistes. On aurait trouvé des couvertures, de la vaisselle, etc. On ne sait pas par contre quel était leur système de garde de la nuit entre cet espace de la crypte et celui de l'église en haut. En tout cas, ce devait être particulièrement oppressant de vivre si longtemps et dans cet espace relativement restreint.
9: Maybe it was a mistake not to inform you of the danger.
10: She's very young. Still has romantic ideas about the war.
4: And you?
10: War is not romantic.
9: There's a problem.
11: What are we now?
9: It is your duty to stay alive and continue fighting.
2: L'opération Anthropoïde est le seul attentat réussi contre un haut dignitaire nazi organisé par un gouvernement pendant la Deuxième Guerre mondiale et est considéré comme un des plus hauts faits, sinon le plus haut, de la résistance tchécoslovaque. Pourtant, malgré quelques velléités de monter d'autres opérations de ce type, notamment pour tuer Hitler, aucune autre mission gouvernementale de ce genre ne sera plus menée. Entre autres, en raison de la violence inouïe des représailles, les Britanniques n'ayant pas anticipé le fait que les nazis appliqueraient le principe de la responsabilité collective. Mais ces événements ont marqué les esprits et tant le cinéma que la littérature s'en sont emparés à plusieurs reprises, et ce, dès 1943, avec Les bourreaux meurent aussi, de Fritz Lang, Attentat, plus tard, du réalisateur tchèque Jiří Sekvens en 1964, le film britannique Cet homme à l'aube, tourné à Prague au milieu des années 1960, ou plus près de nous, deux films récents sur l'opération Anthropoïde. Autant d'adaptations qui attirent depuis plusieurs années les touristes étrangers en nombre à la crypte, comme le note Zdeněk Špitalník.
3: Je pense que cela y contribue beaucoup. Le film Anthropoïde continue jusqu'à ce jour de faire venir des visiteurs au mémorial. De même que l'autre film intitulé HHHH qui, même s'il est moins précis, a suscité l'intérêt de nombreux visiteurs qui viennent ici. C'est aussi le cas du livre éponyme de Laurent Binet, HHHH. Tout cela contribue à attirer des gens qui, a priori, n'avaient pas un lien aussi fort avec cette histoire que les touristes britannique par exemple.
4: Tak pevné pouto jako třeba lidé z Velké Británie.
2: L'entrée du mémorial est située sous les hauts escaliers menant à l'église. L'ensemble de l'exposition a été entièrement refait il y a un an et les locaux rénovés, comme le détaille encore Zdeněk Špitalník.
3: La première partie de l'exposition est consacrée aux événements mêmes et à tout ce qui a trait à l'opération Anthropoïde. Lorsque l'histoire prend une autre tournure et que les parachutistes doivent se cacher après le succès de l'opération, le visiteur peut entrer dans l'espace principal et découvrir d'eux-mêmes ce que cela a pu être pour ces résistants de vivre dans cette crypte pendant plus de 15 jours. Bien sûr, les conditions sont différentes de ce que c'était en 1942. Aujourd'hui, c'est éclairé, ce n'est plus aussi humide qu'à l'époque, et en raison des visites fréquentes, il ne fait pas si froid. Mais je pense néanmoins que cela reste une expérience forte pour les visiteurs d'entrer dans cette crypte, le lieu authentique où se sont déroulés les événements dont ils ont entendu parler quelques minutes auparavant dans la partie musée.
2: Depuis 2009, un grand monument commémorant l'opération Anthropoïde s'élève dans le quartier de Libeň à Prague, représentant trois soldats, le guetteur Josef Valčík et les deux parachutistes responsables de l'attentat. À proximité du monument, des rues ont été rebaptisées pour rendre hommage à la fois aux soldats, mais aussi aux familles du quartier qui leur ont porté assistance et en ont payé le prix. Le mémorial, lui, est situé au centre-ville, dans l'église Saint-Cyril et Méthode. Il est accessible gratuitement et ouvert toute l'année de 9h. À 17h. Voilà, c'est avec cette rediffusion de notre visite au mémorial de l'opération Anthropoïde dont on commémore cette année le 84e anniversaire que s'achève cette émission en français sur Radio Prague International. 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Merci à toutes et à tous de votre fidélité. Bon vent. Ahoy.